Décès aux familles Kemwaji, Kapeta, Bwano, Dawano, Téa, Djawari, Moïkia, Poitiers, Palou, Goyeta, Pidjo, Digwe, Aounia, Wadekla, Kombo, Kouembo, Apaita, aux familles Moyateya, Wamiton, Dekwari, Poitili, Vedel, Garnier, Rénal, à Monsieur Mindia, Guy, Monsieur Soueno, Lionel, ses amis et collègues de la SLN, ses enfants, Lindsay et Brad, sa compagne, Sipa, José.

Joséphine Di Paté, son petit-fils Jonah, la famille Nibécon a la douleur de vous faire part du décès de Monsieur Nibécon Serge Di Yayo. Survenu dans sa 56e année, une veillée se fait actuellement à la morgue de Nouméa jusqu'à 14h, suivie de son transfert à son domicile à la réserve de la tribu de Saint-Louis. Une cérémonie religieuse sera célébrée le mercredi 26 août 2026 à 9h à son domicile, suivie de la levée du corps et de son inhumation au cimetière de la tribu de Saint-Louis. On nous prie de vous annoncer le décès de Monsieur Nibécon Serge Di Yayo, décès survenu dans sa 56e année. La veillée se déroule actuellement à la morgue de Nouméa jusqu'à 14h, suivi de son transfert à son domicile à la réserve de la tribu de Saint-Louis. Une cérémonie religieuse sera célébrée le mercredi 26 août 2026 à 9h, suivi de la levée du corps et de son inhumation au cimetière de la tribu de Saint-Louis. C'est un avis de décès signé de sa famille. Les familles Dufieux et Rivière, ses frères, ses sœurs, ses enfants, ses petits-enfants, arrière-petits-enfants, ont la douleur de vous faire part du décès de Madame Ginette Olympe Léonie Rivière, veuve Dufieux, survenue le dimanche 23 août à son domicile à la fois dans sa 77e année. Les veillées se dérouleront le mercredi 26 août 2026 de 8h à 17h à la morgue municipale de la Foix et vendredi 28 août 2026 de 8h à 11h30 au centre funéraire municipal de Nouméa, suivi de la crémation à 12h. Une corbeille à dons sera mise à disposition. C'est un avis de décès signé de la famille. On nous prie de vous annoncer le décès de Madame Ginette Olympe Léonie Rivière, veuve Dufieux, survenue le dimanche 23 août 2026 dans son domicile à la fois dans sa 77e année. Les veillées auront lieu le mercredi 26 août 2026 de 8h à 17h à la morgue municipale de la Foix. Et vendredi 28 août 2026 de 8h à 11h30 au centre funéraire municipal de Nouméa, suivi de la crémation à 11h. Une corbeille à dons sera mise à disposition. C'est un avis de décès signé de sa famille. Avis de décès au clan Si Weba, Si Tounou, Si Elawatsele, au clan Si Tsa CBO du district de Penelo. On nous prie de vous faire part du décès de Madame Zewine Célestine Mérine Naroredou, épouse Béaroun, survenue le vendredi 21 août dans sa 74e année au Médipôle de Dambéa. Le corps est transféré par Betichou mardi 25 août 2026. L'inhumation aura lieu à la tribu de Tchérit le mercredi 26 août à 10h du matin. La famille tient particulièrement à s'excuser auprès des clans par membres à alliés qui n'ont pas pu être prévenus, cités. On nous prie de vous annoncer le décès de Madame Zewine Célestine Mérine Naroredou, épouse Béaroune, survenue le 21 août 2026 dans sa 74e année au Médipôle de Dambéa. Le corps est transféré sur Ningoné Maré par Betichou mardi 25 août. L'inhumation aura lieu à la tribu de Charity le mercredi 26 août à 10h du matin. Et c'est un avis de décès signé du clan Béarouné Serena Crud. On poursuit avec vos avis de décès. Son conjoint, M. Charlet François, a la douleur de vous faire part du décès de Mme De Vita Annie Di Maminou, survenue le 21 août 2026 à l'âge de ses 78 ans. Une veillée se fera
au centre funéraire de Nouméa le jeudi 27 août de 8h à 14h. Une cérémonie sera célébrée dans la chapelle du centre funéraire à 14h15, suivie de la crémation à 15h. On nous prie de vous annoncer le décès de Madame De Vita Annie Dimaminou, survenue le 21 août à l'âge de ses 78 ans. Une veillée se déroule au centre funéraire de Nouméa et programmée le jeudi 27 août 2026 de 8h à 14h. Une cérémonie sera célébrée dans la chapelle du centre funéraire à 14h15, suivie de la crémation à 15h. Et c'est un avis de décès signé de sa famille. On poursuit avec la lecture de vos avis de décès. Son épouse Sylvie, son fils Jean-Michel, sa conjointe Kim, sa petite-fille Abigail, sa tante Madame Colette, Jaffray et Nathalie, ses amis alliés éparpillés dans le monde, ont la douleur de vous annoncer et la tristesse de le décès de Monsieur Turca Claude, survenu le 22 août, dans sa 74e année. Une veillée se fera au centre funéraire de Nouméa le vendredi 28 août de 9h à 14h. Un office religieux sera célébré le vendredi 28 août à 14h15 dans la chapelle du centre funéraire, suivi de sa crémation selon la volonté. Ni fleurs, ni couronne. On nous prie de vous annoncer le décès de Monsieur Turquette Claude, survenu le 22 août dans sa 74e année. Une veillée aura lieu au centre funéraire de Nouméa le vendredi 28 août de 9h à 14h. Un office religieux sera célébré le vendredi 28 août à 14h15, où la chapelle du centre funéraire suivie de la crémation, et selon sa volonté, ni fleurs, ni couronnes.

Et on poursuit cette fois-ci avec la lecture de vos communiqués. L'Institut de formation des professions sanitaires sociales de la Nouvelle-Calédonie, IFPSS, organise pour les candidats relevant de la formation professionnelle continue des épreuves de sélection leur permettant d'accéder à la formation conduisant au diplôme d'état d'infirmier pour la rentrée du 1er février 2027. Les candidats doivent justifier au 10 août 2026 d'une activité professionnelle ayant donné lieu à la cotisation à un régime de protection sociale d'une durée minimum de 3 ans. Excusez-moi, la cotisation doit avoir duré minimum 3 ans. Le dossier d'inscription est à retirer jusqu'au 22 septembre 2026 à midi, heure de clôture à l'IFPSS 4 bis boulevard Vauban, en face du vieux temple protestant, locaux de l'ancien foyer Jeanne d'Albret, centre-ville Nouméa, à la DEFIJ de Coné, à la DRH en plein formation de Coné, à la DAS PS de Coné, au Cap Emploi de Coné, à Koumac pour la province Nord, à la DEL de Ducos, à l'EPFIP de Djéou, Némoné, Yahi pour la province des îles Loyauté. Les candidats peuvent également télécharger

Une petite somme, hein, concernant les frais d'inscription. La somme s'élève à 6 500 francs. Donc, ce sera au moment du dépôt de votre dossier d'inscription. Et c'est un communiqué qui est signé de la direction de l'IFPSS. Et la direction de l'enseignement, de la formation, de l'insertion et de la jeunesse de la province Nord informe les parents d'élèves des écoles publiques primaires maternelles que la campagne officielle d'inscription en école primaire en province Nord, inscription donc pour la prochaine rentrée 2027, s'étend jusqu'au 25 septembre 2026. Le directeur, la directrice de l'enseignement insiste sur l'importance de respecter ce délai afin de respecter au mieux la rentrée. Les demandes d'inscription se font dans les écoles auprès des directrices directeurs. Les heures d'accueil pour les inscriptions sont communiquées aux parents par les directrices directeurs d'école par voie d'affichage et ou via le cahier de liaison. Pour les nouvelles inscriptions, il est demandé aux parents de fournir un certificat médical de première admission scolaire, une attestation de résidence de l'enfant, une fiche d'état civil ou copie du livret de famille, une copie des couvertures sociales à jour, un livret scolaire de l'élève et un certificat de radiation. Au-delà, sachez-le, du 25 septembre 2026, les directrices directeurs d'école ne prendront plus aucune inscription. Et concernant la commune de Connay, les inscriptions scolaires se font à la mairie, au service enseignement. La DEFIJ informe les parents que les secteurs de scolarisation communaux doivent être impérativement respectés. C'est un communiqué qui est signé de Monsieur Paul Néaoutine, président de l'Assemblée de la province Nord. Et concernant la campagne des bourses scolaires, c'est la province des îles Loyauté qui informe les parents d'élèves résidant aux îles Loyauté du lancement de cette campagne de bourses scolaires 2027. Les dossiers de demande de bourses peuvent être retirés depuis le 24 août 2026, c'était en début de semaine, donc ce lundi, pour les établissements publics du premier et second degré auprès des directrices directeurs de secteur, pour les établissements privés du premier et second degré auprès de leurs directrices directeurs d'école respectives. Chaque dossier doit être retourné complet auprès des directrices directeurs de secteur ou d'école avant le mercredi 30 septembre 2026. Les dossiers reçus après cette date évidemment ne seront pas examiné pour le deuxième trimestre 2027. Les nouvelles inscriptions des élèves dans les écoles maternelles et élémentaires publiques sont ouvertes du 1er au 30 septembre 2026. Et c'est un communiqué qui est signé de la direction de l'enseignement de la province des îles Loyauté. Madame Alice Oudjoun Waïtéa. Autre communiqué, il nous revient de la province Nord et c'est le maire de la commune de Puebo qui invite les parents d'élèves dont les enfants sont scolarisés hors territoire communal, Bora et Païta et Nouméa, et qui assument à ce titre des frais de transport. De se faire connaître à la mairie auprès de Madame Wedio Mireille avant ce vendredi 28 août, ce premier entretien, permis d'étudier la possibilité d'une éventuelle prise en charge des frais de transport scolaire par la commune pour le restant de l'année 2026 dans le cadre de l'aide solidarité républicaine. Aucune demande ne pourra être prise en compte après cette date, sauf cas exceptionnel, dûment justifié. Pour tout renseignement complémentaire, les administrés peuvent contacter les services de la mairie aux horaires habituels d'ouverture. Et c'est un communiqué qui est signé de Madame le maire, Nadia Eo. Et au nord, nous restons, puisque la direction de l'aménagement et du foncier des différentes communes de la subdivision de la province Nord informe le public et les usagers de la route provinciale numéro 10 qu'en raison des travaux de maintenance sur le bas de la BAC de la YM, le fonctionnement

Normal du bac est interrompu depuis ce début de semaine jusqu'au 30 août, alors en semaine 35 aux heures suivantes jusqu'à 11h30 et de 12h30 à 16h. Voilà, interruption de la circulation du bac et la semaine du 31 août au 6 septembre, semaine 36, de 8h à 11h30 et de 12h30 à 16h. C'est la direction de l'aménagement et du foncier de la province Nord qui s'excuse auprès des usagers de la gêne occasionnée. La circulation sera rétablie sans autre préavis. Et c'est un communiqué qui est signé de la secrétaire générale de la province Nord.

Et 17h05, ce sera Hélène que vous retrouverez. Il est 11h23 minutes. Sky Sound Style de Lumi City. Et quand on s'en mêle les potards, hein, pas les pinceaux, ben, les boutons qui permettent de mettre ou descendre les volumes, alors à tous les grippés, les enrhumés, les nez bouchés, puisque c'est mon cas. Donc on va former une communauté, puisque là, bien c'est retour à la saison chaude. Et bien entendu, beaucoup d'arbres fruitiers sont en fleurs. Alors si vous souffrez d'allergie, de pollen et de tout, d'asthme, bah, allez. Bon courage à vous.

Et on retrouvera, c'est promis, cette mélodie. Un peu plus tard, puisqu'impératif de l'antenne, hein, voici la présentation de votre titre, de vos titres, s'il y en a plusieurs, qui seront développés lors du journal complet.

principaux titres de notre édition de 12h, un entretien politique dans notre journal. Ce sera avec le député Emmanuel Tchibaou. Il sera question de la déclaration de politique générale du président du gouvernement, mais aussi le contexte social-économique de notre pays. Un dossier dans notre journal de la mi-journée. On parle de mariage dans le monde kanak, l'une des cérémonies les plus symboliques. En Kanaky, il vient bien au-delà de l'union de deux personnes. Il s'agit avant tout d'une alliance entre deux familles, voire deux clans. Et enfin, rendez-vous sur nos ondes à 12h30. Retrouvez cette émission Écho du Camp Est. Le thème principal, ce sera la mutinerie de 2024 au centre de détention de Nouville. Des titres que vous retrouverez, je vous le disais, dans l'édition complète de la mi-journée. Ce sera aux environs de 12h. Ce sera à 12h exactement, pas aux environs, à 12h exactement.

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6: Bonjour Kanaki et merci d'être avec nous pour notre édition de cette mi-journée. Bienvenue à celles et ceux qui viennent de se caler sur la RDK. Nous commençons notre journal avec l'entretien de cette édition. Nous vous l'annoncions en titre. Nous vous proposons un entretien avec le député Emmanuel Tchibaou. Un entretien dans les conditions du direct depuis Koné où il est. Il a été question du contexte politique, social et économique de notre pays. À la suite du discours de politique générale du président du gouvernement hier, entretien. Donc, monsieur le député, hier, dans, au Congrès, avait eu lieu la déclaration de politique générale du président, du 19e président du gouvernement de la Nouvelle-Calédonie. Vous avez assisté à cette séance solennelle. Votre réaction, c'est quoi?
7: Je dirais que c'est un exercice qui était attendu, puisque après la tenue des élections provinciales, le processus normal, c'est qu'il y ait une négociation qui est engagée entre les groupes politiques pour déterminer la composition de l'exécutif. C'est ce qui a été fait les semaines précédentes, et dans le prolongement de ces échanges devait se tenir, c'est ce qui s'est fait hier, un discours de politique générale pour déterminer la feuille de route de l'exécutif.
6: Une feuille de...
7: Déjà, c'est une réaction sur un discours de réforme, sur une analyse de ce qui est la situation actuelle. Malgré les éléments de faible reprise économique, l'investissement recule toujours et on va dire que la consommation n'est pas au rendez-vous. Donc ça nécessite aujourd'hui des engagements du gouvernement de la Nouvelle-Calédonie sur les réformes engagées, puisqu'on continue à avoir beaucoup de... un surendettement, on est presque à 300% d'endettement pour le territoire. Et puis des mesures différents éléments que le gouvernement a porté là, sur la mise en place de réformes et la renégociation d'un prêt pour alimenter notamment la trésorerie de la Nouvelle-Calédonie. C'est ce qui permet de répartir dans les collectivités, mairies, provinces... Les moyens de mettre en œuvre les politiques publiques. Donc réaction, mitigée, parce que je pense que c'était un discours de responsabilité. On aurait aimé que les autres membres du gouvernement aient été associés au débat, enfin en tout cas à la ligne politique qui a été présentée, même si on y souscrit de fait. Et puis après également au point de vue plus global, le fait que sur la forme, la vice-présidence de ce gouvernement était affectée un partisan du maintien de la Nouvelle-Calédonie dans la France. Donc c'est la première fois depuis je pense 98 que la collégialité est remise en question. Donc ça pose véritablement débat sur la responsabilité actuelle de cet exécutif à trouver des équilibres au sein de l'hémicycle pour pouvoir engager ces réformes, si déjà sur le discours de politique générale, on n'a pas été chercher ces équilibres, on va juger sur acte, hein. Donc on attend de voir véritablement ce qui va sortir de concrètement, qui sera posé sur la table du Congrès, mais également des retours que vont nous faire, enfin les retours de la mission transpartisane la semaine prochaine sur Paris, et les retours notamment que nous fera l'exécutif du Premier ministre Lecornu. On reste, comment on va dire? On attend de voir plutôt.
6: En même temps, dans le discours du président hier, on avait bien remarqué ou noté un certain timing dont il a évoqué ces 6 mois. Peut-on dire qu'il y a un manque de confiance quelque part où on n'ose pas faire les choses de la part de ce gouvernement et de la présidence?
7: Je pense que le gouvernement aujourd'hui porte la responsabilité de l'ensemble des gouvernements précédents. Je veux dire, les réformes, elles étaient annoncées déjà, notamment avec la mise en place du plan NC 2025. On n'a pas tenu nos engagements, enfin toute la classe politique, hein, on n'a pas tenu ses engagements. Aujourd'hui, le temps, il se raccourcit. Les réformes n'ont pas été engagées, donc c'est normal finalement de se dire que si la feuille de route elle a été posée de cette manière-là, c'est que clairement, si on n'engage pas les réformes à poser rapidement sur la table du Congrès, aucune avancée qui ne va être ressentie par nos populations. Donc à trop attendre, finalement, on a gâché les perspectives qui étaient les nôtres de pouvoir engager les réformes dans une période qui était plus favorable, je pense après 2008. Donc la durée de 6 mois, c'est déjà la durée aussi pourquoi 6 mois? C'est parce que au terme de la mission transpartisane, on aura les retours de l'exécutif français. Mais le projet, parce que les équilibres, ils seront déterminés dans le projet de loi de finances à l'Assemblée nationale et au Sénat. Mais on prend en compte aussi l'instabilité au sein de l'Assemblée nationale et la perspective des présidentielles de l'année prochaine, où tout le monde est déjà en campagne. Donc clairement, la durée de 6 mois, c'est déjà de se donner une lisibilité sur qu'est-ce qui va être voté au budget à l'Assemblée nationale et qui pourra potentiellement être défendu et octroyé à la Nouvelle-Calédonie. Donc c'est là, je pense, le premier écueil qu'il faudra traverser pour pouvoir s'engager pour la suite.
6: Pour la suite, on le sait, donc il y a une mission transpartisane, dit-on, qui va aller donc à Paris. Les indépendantistes du FLNKS, du groupe Kanaky déjà au Congrès, ne va pas y participer à cette mission. Vous êtes parlementaire, vous allez sûrement participer à tout ce qui va se faire à Paris. Comment vous vous placez-vous dans cet exercice-là?
7: Je dirais que moi, je suis parlementaire, je suis aussi responsable de structure, hein. président de l'Union calédonienne, on a défendu des programmes dans la campagne municipale, on a défendu des programmes aux élections provinciales. Aujourd'hui, on est arrivé en tête des scrutins en province nord. On est arrivé, on a pris également un exécutif à la provinciale et on a maintenu le nombre de nos sièges sur la province sud. Clairement, le mandat qui nous a été confié par nos électeurs, c'est de défendre une ligne politique, défendre des programmes, défendre l'amélioration du quotidien de nos populations. Donc, on peut avoir une ligne politique et derrière chercher des moyens. Je pense que le FLNKS est dans son rôle, mais les groupes politiques au Congrès ont aussi le leur. Mon couloir de parlementaire, il me permet de défendre les budgets au niveau de défendre les positions politiques des indépendantistes au niveau de l'Assemblée nationale. C'est la tâche que je me donne, notamment dans la mission transpartisane. Mais on ne peut pas non plus trop tergiverser en disant que si c'est la responsabilité de la France d'achever la trajectoire de décolonisation, moi j'irai là-bas aussi pour lui rappeler ses engagements-là et qu'on est toujours dans l'accord de Nouméa. Malgré tout ce qui a été dit dans les campagnes politiques précédentes, l'accord de Nouméa, il se poursuit. Et les engagements de l'accord de Nouméa, en tout cas pour ce qui concerne les indépendantistes et l'État, la puissance de tutelle, c'est de respecter finalement non seulement la solidarité nationale et d'accompagner notre territoire vers sa pleine émancipation. Il y aura une séquence de négociations qui interviendra pour la suite, négociations institutionnelles. Pour l'heure, la mission transpartisane, telle qu'elle a été énoncée par le président du 19e gouvernement Tokoumouli, elle n'a qu'une vocation de défendre les budgets, puisque sa ligne, c'est la revue générale des dépenses de Nouvelle-Calédonie, la préservation du régime des retraites, assurer la pérennité de l'assurance maladie. Et puis après, tout le volet de soutien aux entreprises. Aujourd'hui, à partir du moment où on a très peu de rentrées fiscales, que la France a une part de responsabilité dans la situation critique qui a été déclenchée en 2024, il faut engager les réformes d'une, mais surtout que la solidarité nationale s'exprime. Mais donc ça va être mon rôle dans ce couloir parlementaire pour défendre ces options politiques-là.
6: On le sait, donc c'est pas une tâche assez facile puisque on a une impression, c'est que les indépendantistes n'ont pas suffisamment de marge au Congrès, mais aussi au gouvernement. Et vous êtes donc parlementaire. Toutefois, peut-on être optimiste selon vous sur ce qu'a défini les militants au travers les élus ici et au travers vous exactement, également plutôt?
7: Alors sur le fait d'être optimiste ou pas, il faut bien dire que la situation là, elle est quand même l'héritage d'un système qui a été qu'on a essayé de déconstruire par les accords politiques. Donc on a déjà traversé des situations identiques en 84, en 88, avec une perte notable du climat de confiance dans les entreprises. Là aujourd'hui, la crise, elle était déjà là avant 2024. Et donc c'est aujourd'hui le soleil se lève toujours dans notre pays. La terre ne s'arrête pas de tourner parce que on n'a pas obtenu les crédits qu'on a souhaité. Aujourd'hui, il faut continuer à s'avancer. On a été élu pour trouver des solutions. On peut pas toujours se complaire dans un rôle de victime et puis de ne pas trouver proposer des alternatives ou des solutions. Enfin, moi, je pense que le rôle du politique, c'est d'abord de s'engager et puis de trouver des solutions. Moi, en tant que parlementaire, c'est l'objectif que je me suis fixé. On a des perspectives, même quand bien même la situation est critique en France, de trouver notamment au niveau du Parlement européen des ressources supplémentaires, puisqu'on est la Nouvelle-Calédonie en tant que enfin de par son statut de pays d'outre-mer est éligible à un certain nombre de dispositifs à l'Europe. Donc oui, je suis optimiste et puis je pense que quand on est politique, quand on est indépendantiste, le projet de souveraineté il a de sens que si on s'engage. On peut pas non plus attendre et toujours être porteur du projet d'indépendance et attendre que la France trouve des solutions à notre place. Donc moi, c'est sur quoi je me suis engagé et raisonnablement, je pense qu'il y a, il y a des opportunités que notre pays peut défendre aujourd'hui. On peut qu'on les, ben voilà, qu'on les pose de manière claire et explicite à nos partenaires, qu'ils soient au niveau local, qu'ils soient au niveau national ou qu'ils soient à Bruxelles.
6: Justement, peut-être pour terminer cet entretien, puisque votre place d'être parlementaire donc permet plutôt les indépendantistes d'avoir un regard de côtoyer les grands responsables, les responsables politiques à Paris par exemple. Est-ce que les responsables politiques en France sont-ils suffisamment aujourd'hui conscients de ce qui se passe ici au pays ou pas?
7: Je pense que ce qui s'est passé en 88, en 98 et en 2024, ça a été un coup de un coup politique assez conséquent pour la classe politique nationale. La perspective, c'est quand même que via le volet parlementaire, on puisse éclairer. Moi, je suis un indépendantiste. Le sénateur Rouillet siège au Sénat également pour défendre une position qui est celle que les indépendantistes ont défendue. Aujourd'hui, notre électorat, il représente indépendantiste, il représente 45% de la population contre les non-indépendantistes représentent 40% et puis après on a les partis du centre. Mais clairement, aujourd'hui, le contexte parlementaire en France, il est assez fébrile. Dans la mesure où les échéances présidentielles s'avancent et que clairement aujourd'hui le débat, la Calédonie n'est plus dans le curseur de l'actualité, il y a nécessité en tant que parlementaire à chaque fois de rappeler les enjeux qui ont été ceux de la France dans les accords politiques. Jusqu'à l'heure d'aujourd'hui, on n'a pas changé de trajectoire. Bougival, Élysée, Oudinot. Aujourd'hui, on n'en parle plus. On est toujours dans l'accord de Nouméa et clairement, il y a nécessité de rappeler les engagements de la France sur la sortie de l'accord de Nouméa vers une émancipation. Après, ce contexte-là, il est aussi. Après, ce

0: peuple kanak. Donc, contexte parlementaire aussi, motion de censure à la rentrée. Si on ne prend pas les bons timings, clairement, la question du budget et la question calédonienne sera traitée après la séquence présidentielle. Donc, c'est là où il y a nécessité, je pense aussi, de mieux planifier la projection de nos besoins, parce qu'on se rend compte aussi que l'écueil majeur de ce qui nous arrive aujourd'hui, c'est non seulement de ne pas avoir mis en marche les réformes à une période qui était favorable, je pense après 2008, et puis toutes les problématiques rattachées à la diversification et puis la résolution de tout ce qui concerne la justice sociale, hein, les plans de retraite, le partage de la richesse, la formation. Donc là, c'est une situation qui est aussi partagée en France. Donc clairement, si aujourd'hui la situation elle est fébrile en Nouvelle-Calédonie, il faut s'appuyer sur nos ressources d'abord chez nous, en homme, et puis après essayer de décrocher comment dire, auprès de l'exécutif, les assurances que l'on pourra avoir du budget. Mais voilà, c'est aussi fébrile en France. Il y a nécessité d'avoir une stabilité politique. Aujourd'hui, le débat en France, il risque d'être houleux à la rentrée, mais je pense qu'on en reparlera sur vos ondes après la séquence de la mission transpartisane.
1: Monsieur Thibault, vraiment pour terminer cet entretien, donc il y a l'avenir institutionnel et l'avenir politique de notre pays qui est aussi important. Il y a aussi l'avenir financier, etc., économique également. Mais c'est surtout cet avenir politique et l'avenir institutionnel. Il ne faut pas fermer les yeux sur cet avenir-là, selon vous.
0: Je dirais que il faut la séquence institutionnelle qui a été celle de 2025 a eu son lot de réussite, d'échecs. On a eu des avancées notables avec la proposition de formulée à Deva sur la solution d'un État associé. Enfin, d'un État souverain qui se détermine librement sur quel partenariat on engage avec la France. Celle qui est arrivée après Bougival, finalement, ne nous a pas laissé l'opportunité comment dire, de s'émanciper pleinement, puisque les verrous étaient clairement identifiés avec une incapacité pour nous d'achever la trajectoire de décolonisation. La séquence qui est née après la motion de rejet, c'est aussi le fait que finalement on laisse aux Calédoniens le choix de décider. Mais bon, nous, entre nous, Calédoniens, on sait d'où on vient, on sait ce sur quoi on a avancé depuis 83. La responsabilité, enfin, c'est la situation de décolonisation, c'est aussi de la responsabilité de la France. Donc, clairement, les attentes pour nous, elles sont que pour la séquence présidentielle qui doit arriver, s'il n'y a pas de discussion à engager, conformément à ce qui avait été dit par le Premier ministre Lecornu, il faut qu'il le notifie de manière claire. Et puis que derrière ça, les candidats potentiels à l'élection présidentielle de l'année prochaine et aussi une parole claire pour les Calédoniens et sur les options qu'ils prendront sur la sortie de l'accord de Nouméa. Donc oui, il y
1: Faut
0: a
1: pas
0: des
1: tomber.
0: options à défendre, mais aussi ça dépend aussi de la des propositions qui vont être formulées par les candidats à la séquence présidentielle. C'est au terme de ces échanges-là que finalement on abondera ou pas dans la reprise des discussions d'ici la fin de l'année ou l'année prochaine. Après, comme je disais tout à l'heure, la fébrilité, c'est à partir du moment où on s'engage dans une négociation et qu'il faut réunir le congrès de Versailles, moi je garantis pas la tenue d'un congrès de Versailles avant la fin de l'année. Hein. Dans la mesure où les équilibres à l'Assemblée, ils sont tellement, comment dire, sensibles avec la séquence.

0: présidentielle que ni les uns ni les autres ne voudront s'avancer et donner le point à Macron, enfin à la présidence Macron sur la résolution du dossier calédonien. Donc voilà pour partager aussi avec nos, avec les auditeurs de Jido sur sur la séquence de négociation à venir ou pas, ou la séquence de qui est rattachée certainement aussi au débat sur les présidentielles.
1: Monsieur Thibault, merci beaucoup et nous serons toujours ravis de nous entretenir avec vous. Oleti, merci beaucoup.
0: Allez, merci.
1: Un rendez-vous sur nos ondes, l'émission animée par Urgence Kanaki, Écho du Camp Est. Ça sera donc à 12h30, portera sur la mutinerie au Camp Est du 13 mai 2024. Un rendez-vous à ne pas manquer. Et puis pour terminer notre journal, un dossier, on parle de mariage coutumier. Dans le monde de Kanak, l'une des cérémonies les plus symboliques dans notre pays. Rappelons-le, il va bien au-delà de l'union entre deux personnes. Il s'agit avant tout d'une alliance entre deux familles, voire deux clans et des tribus ou des îles. On écoute Joseph Namano, un coutumier du district de Wetch, à Nosedehu. On l'écoute.
2: Ben nous, on a fait avec un moment avec le grand chef Paul Siazé. Un moment, c'est pas les réformes, il fallait faire, mais sans sortir de comment les fondamentaux hein, du mariage de chez nous. Voilà. Mais c'est vrai que maintenant, c'est pas là, c'est monnaie, il y a l'argent maintenant. L'argent, et puis tout ce qui vient de l'extérieur, c'est-à-dire les manous, tout ça. Les manous, ben, on voit les manous partout, on achète. S'il faut aller faire la coutume, il faut qu'on ach achète un manou. Et pourtant, c'est encore de l'argent qu'on met là-bas, et puis après, on amène. Mais si tu vas avec déjà tes pièces, hein, ou une igname, ben c'est déjà ça. C'est pas le dire que les chiffres, faut pas dire, hein, il faut amener 1 000 francs. Parce que c'est vrai, mais ça évolue. Bon, tout à l'heure, je te parlais de ma maman, hein, qui a dit que quand elle s'est mariée avec papa, ben c'est 25 000 francs. Le poids. Poids, c'est la valise, c'est 25 000 francs. Et voilà, il n'y a pas de gâteau. La bague, c'est feuille de cocotier. Ben, c'est un exemple, hein, je ne vais pas citer l'exemple de là-bas. Voilà, il y a ça. Et puis, je parlais tout à l'heure des manous, et puis de nous. Moi, j'ai vécu en étant jeune. Chacun a sa place dans le mariage. Hein. Les jeunes, maintenant, bon. Mais nous, avant, on va aller, si c'est un mariage à Lecy ou dans les autres tribus, ben nous, on part d'ici pour aller faire la fête. Et puis, arriver là-bas, on fait la coutume avec, sous le mélécap d'abord. C'est ça le respect. Respect, pour respecter le mélécap, c'est-à-dire, c'est un peu le, si tu veux, il faut imaginer, c'est un peu l'église, hein. L'église, c'est pour la religion, le temple, la religion, mais le mélécap, c'est pour la culture kanak, c'est Mwamitret. Mwamitret, c'est l'église de la coutume. Et puis, dedans, il y a la fumée, tout ça, avec le bois chauffé. Et puis, dedans, c'est Iradi. Quand il y a la fumée dedans, ben, c'est un peu ça. Dedans, c'est pour donner la parole, pour encourager, puis dire des choses pour que les deux, ils vont amener Iradi. Ça veut dire quoi? Ça veut dire, c'est fumée, il n'y a pas de, on touche pas. Mais ça veut dire, c'est leur aliment spirituel pour leur vivre après. Et tout à l'heure, je parlais de quand nous, on allait voir dans les tribus pour danser, faire la fête. Hein, parce que nous, nous, il ne faut pas aller faire la fête et puis crier derrière, hein, boire. Puis, non, on va d'abord dans le Melekap. Nous, on est avec les jeunes de Wet, on se rassemble puis aller. On fait coutume avec quoi? 100 francs, 200 francs. Ben, c'est déjà ça. Et maintenant, si on n'a pas 100 francs, 200 francs, on a peur de faire la coutume. On a peur de se faire 100 francs, mais faut qu'on aille, 1 000 francs. Et puis peut-être il n'y a pas assez, ça. Donne 2 000, tu vois? c'est voilà, c'est monnaie, c'est il y a trop de valeur monétaire pour les ben pour ce qu'on tout à tout ce qu'on fait maintenant.
3: Le, comme vous le dites, les gens ils sont complexés parce que il faut toujours qu'il y ait de l'argent. Alors qu'avant ben il y avait l'argent n'avait pas trop d'importance dans nos vies, pas comme aujourd'hui.
2: Voilà. Aujourd'hui, ben c'est l'argent. Faut aller faire la coutume. Moi, je voyais avant avec les grands-mères à Wanaham, par exemple, mariage. Mais après, j'étais là-bas à Wanaham sous le Idadahé. Et puis, il y a une grand-mère de Nathalo qui est arrivée là-bas avec un panier puis deux ignames dedans. Puis elle apprend. Puis elle a dit voilà mon. Puis voilà, c'est simple. Ben nous on a dit mais voilà là, mais la vie elle est... Marche à pied, hein. Maintenant il faut louer une voiture pour amener, voilà, c'est tout ça, c'est monnaie. Ça veut dire que maintenant on a peut-être on a été plus, on est trop colonisé, je sais pas, là, on subit la colonisation, mais voilà, c'est un peu notre faute. Comment revenir? Ben, il faudra, quand tu viens faire la coutume, ben, tu amènes une igname, ben, nous, avec nous là, je parle toujours, mais c'est autre. C'est pareil, même si on dit « amène les ignames », on vient, mais non, il y a toujours 5000 francs dessus avec. Mais ignames, tu vas cultiver, puis tu viens, tu voilà, tout ce que tu... Mais non, il faut toujours aller au magasin pour acheter un sac de riz, pour un sac de... au lieu d'amener simplement le pièce, non, ou l'igname et puis les pièces. Ben...
1: L'intégralité de cet entretien vous sera diffusée dans nos prochaines éditions.
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1: Les principaux titres de notre journal, un entretien politique dans notre édition, c'était avec le député Emmanuel Tchiba, où il a été question de la déclaration de politique générale du président du gouvernement hier, mais aussi le contexte politique, social et économique de notre pays. Un dossier dans notre édition, on a parlé de mariage coutumier dans le monde kanak. Et enfin, un rendez-vous sur nos ondes à ne pas manquer à 12h30. Retrouvez notre émission Écho du Camp Est. Le thème principal, ce sera la mutinerie de 2024 au centre de pénitencier de Nouville. C'est donc la fin de notre journal. Merci de l'avoir suivi. Très bon après-midi sur Djido Radio.
5: Et vous avez pu suivre le journal complet de la mi-journée. Il vous a été présenté par Romain Méhoun. Merci à vous toutes et à vous tous d'être à l'écoute de votre radio. Depuis ce matin, vous étiez avec Kenji. Se sont rajoutés à l'antenne Alexandre et Sylvain pour l'émission Dédi Live. Il y a eu la santé au service de la population. Vous avez pu retrouver Gianni pour Freedom sur Canal Info. Vous êtes avec moi pour vous servir. Et dans quelques instants, eh bien, cette émission qui vous est proposée et qui a été annoncée, Écho du Camp Est. Dans quelques secondes, le temps que tout le monde se met en place autour.

0: Bonjour
1: la population de Kanaky, bonjour nos chers auditeurs et nos chères auditrices. Encore une fois, on est sur les ondes de Radio Dido, notre association Urgence Kanaky. Comme d'habitude, on passe les fêtes du mois. Et voilà, on est revenu et le sujet d'aujourd'hui, c'est un petit retour de la mutinerie de 2024. Voilà, ce sont des souvenirs à ne pas oublier. On ne peut pas oublier les souvenirs dans le combat chez nous, ici au pays. Bon, ici, ceux qui vont animer l'émission, ce sont les membres de l'association Urgence Kanaky. Urgence Kanaky soutient prisonniers politiques et familles. Bon, nous avons là, ici, moi-même, Félix. Il y a Dom qui est là, avec notre caméraman Aldo. Et nous avons un invité, un ami qui est là, un ami de longue date. Voilà, un ami qui connaît bien le pays, lui qui travaille dans le journal Le Monde. Bon, je le laisserai se présenter tout le long de l'émission. Voilà. À toi, Mathurin.
2: Bonjour. Donc, je vais me présenter rapidement. Mathurin, je suis journaliste, comme tu le disais, Félix. Donc ça fait une vingtaine d'années que je travaille au pays. J'ai travaillé pour la plupart des médias ici. Et aujourd'hui, en fait, je suis correspondant pour l'AFP, l'Agence France Presse, et pour le journal Le Monde. Et donc, voilà, on est là pour parler un peu de la mutinerie. En fait, j'ai écrit un article qui est paru l'année dernière, donc qui est le fruit d'une enquête assez longue. Donc voilà, c'était qui avait fait suite en fait à une information qu'on avait vue parce qu'on avait couvert, enfin comme tous les journalistes du pays, on avait eu à couvrir en fait l'insurrection de mai 2024. Et voilà, c'était une information qui avait circulé. Il y avait beaucoup d'informations qui circulaient à l'époque et donc moi j'avais commencé à travailler sur cette information et qui s'est révélée, qui s'est

0: traduite par cette enquête publiée dans Le Monde.
1: Bonjour, bonjour à tous, merci encore Judo d'accueillir notre émission ce mois-ci. Donc, Mathurin, est-ce que tu peux nous dire peut-être pour commencer quelles ont été tes sources pour alimenter ton enquête ?
0: Alors j'ai eu des sources multiples, des témoignages directs en fait. Donc là c'est une enquête portée sur une mutinerie dans un univers carcéral. Donc c'était franchement pas évident d'accéder à l'information. Du coup j'ai eu l'occasion d'échanger avec d'anciens détenus, avec des détenus donc, qui étaient sortis, qui étaient présents au moment de la mutinerie. Donc au tout début de la mutinerie, il faut peut-être rappeler qu'elle a eu lieu donc, le premier jour en fait, de l'insurrection du 13 mai. Donc c'est peut-être un des premiers faits marquants en fait, du 13 mai. Voilà, avec d'anciens détenus qui étaient incarcérés à ce moment-là, avec des détenus qui avaient des contacts avec d'autres détenus. Et après, j'ai eu accès à des témoignages écrits. J'ai eu accès aussi à des témoignages qui m'avaient été rapportés par des avocats, puisque moi j'avais pas de contact, je pouvais pas avoir de contact direct avec les détenus. Donc, ces témoignages, en fait, les avocats ont posé des questions en fait aux détenus et donc ils m'ont rapporté leurs réponses. Donc voilà, c'était un peu la manière dont j'ai procédé. Donc il y avait différentes sources. Des sources officielles, donc j'ai eu l'occasion aussi d'échanger avec des gardiens. Hein. Et j'avais aussi pu discuter en fait avec la direction en fait à l'occasion de visites notamment des députés de la France Insoumise en fait qui étaient venus l'année dernière en fait pour différentes raisons et ils en avaient profité pour exercer leur droit en fait de visite des établissements pénitentiaires. Et à ce moment-là, en fait, on avait pu échanger. Enfin, ils avaient échangé, on avait pu échanger avec le personnel lors de ces visites.
1: Voilà. Donc, en fait, il y a tout un ensemble de matériaux. On peut dire que ce sont des matériaux bruts et inédits hein, de personnes qui ont été directement concernées par cet événement qui s'est produit dans la prison. C'est un peu le principe de l'émission, hein, justement, d'aller à la source de l'information pour essayer d'établir une vérité, enfin, la plus proche possible de ce qui s'est passé. Pour la famille du jeune qui est décédé, est-ce que tu as eu des contacts avec la famille ?
0: Alors non, j'ai eu beaucoup. Donc c'est une enquête qui m'a pris du temps. Ça a pris plusieurs mois, donc ça a été très long. Notamment pour retrouver la trace des personnes. Enfin, voilà, ça a été un petit peu compliqué. J'ai évidemment cherché à contacter la famille. Ça a été assez difficile. C'est aussi pour ça que dans l'article, j'utilise un prénom d'emprunt parce que je voulais pas utiliser son prénom sans avoir l'autorisation de la famille, bien évidemment. Et donc, j'ai pas pu échanger directement avec la famille. J'ai échangé avec des membres de la famille, mais plutôt éloignés, mais pas avec les parents directs, en fait.
1: D'accord. Du côté d'Urgence Kanaky, nous avons aussi essayé de joindre la famille. On a pu la contacter récemment. Et je voulais juste préciser que la famille ne souhaite pas s'exprimer pour le moment sur cette affaire et qu'elle ne souhaite pas qu'on donne le nom de ce jeune qui est décédé donc dans les jours qui ont suivi le 13 mai. Donc, par respect pour la famille, nous ne donnerons pas son identité. Voilà. On peut peut-être revenir un petit peu sur le déroulé de l'événement. On reviendra un peu plus tard sur les facteurs, le contexte, les causes immédiates et un peu plus lointaines qui ont pu être à l'origine du déclenchement de cette mutinerie. Tu peux nous rappeler ce qui s'est passé donc le lundi, je crois que c'était le lundi après-midi, le lundi 13 mai.
0: Oui, c'est ça. Donc en fait, ce qui s'est passé, c'est qu'il y a un gardien en fait qui s'est fait prendre à partie par des détenus, qui s'est fait frapper et qui était pour le coup inconscient. Il a été tiré dans une cellule, il y a deux autres gardiens qui sont venus pour lui porter assistance et donc ils se sont fait également maîtriser par les détenus qui ont récupéré des clés et donc qui ont commencé à ouvrir en fait les cellules, à se passer des clés de bâtiment en bâtiment en jetant des clés par-dessus les murs. Et en fait, voilà, tout s'est passé assez rapidement. Et ça a été des témoignages que j'ai pu recueillir. Ça a été, donc, il y avait un peu une forme de rupture entre des jeunes et des vieux. En fait, des vieux étaient un petit peu, voyez ça un petit peu de loin, étaient un peu sidérés de voir la manière dont ça se passait, en fait, et en particulier donc, la manière dont se comportaient les jeunes. Et donc voilà, donc il y a eu des donc on a, il y a le feu a été mis à des matelas, enfin il y a des bâtiments ont été des cellules, enfin il y a eu beaucoup de dégradations et assez rapidement en fait les forces de l'ordre sont intervenues. Alors on n'a pas de d'hérisses. Les hérisses en fait c'est des forces d'intervention en fait qui sont spécialisées en fait pour les centres pénitentiaires. Ici, en fait, contrairement en métropole, chaque centre pénitentiaire n'a pas d'hérisses attitrés. En fait, c'est des groupes régionaux, je crois. Et par contre, ici, on a ce qu'on appelle des ESSP, donc c'est un peu l'équivalent, c'est des équipes locales de sécurité pénitentiaire. Donc, c'est une forme d'hérisse, en fait, mais qui n'est pas aussi peut-être structurée que les hérisses. Et donc, ils étaient évidemment pas assez nombreux en fait pour intervenir. Donc, c'est de RAID qui est intervenu. Alors là, dans les témoignages, c'est assez. Y a, visiblement, je ne vais pas les citer ici parce que bon, j'ai pas les éléments matériels pour le prouver, mais il y aurait eu d'autres forces de sécurité intérieure qui seraient intervenues aux côtés du RAID. Et donc voilà, donc ça a potentiellement expliqué aussi une partie de la violence en fait, parce que des hérisses comme les ELSP sont des forces de l'ordre qui sont spécialisées en fait dans ce type d'intervention, donc ils savent comment agir entre guillemets, et donc ils utilisent la force évidemment, mais une force qui est censée être proportionnée à la situation. Et donc potentiellement donc il y a des personnes qui étaient peut-être pas susceptibles d'être présentes là et qui étaient présentes, enfin bon, là ça reste assez flou. Et donc voilà, l'ordre a été ramené, si je peux dire ça comme ça. Et voilà, avec, bon, on reviendra peut-être dans les détails, mais avec pas mal de violence, avec des scènes de chaos qui ont été décrites par tous les témoins à ce moment-là.
1: Oui, tout à fait. Hein. Tu dis dans l'article justement que la répression qui a été effectuée assez rapidement à partir de 16h, alors que les premières actions ont eu lieu en tout début d'après-midi vers 14h15, a été d'une rare brutalité. Alors on va l'entendre aussi dans un témoignage que nous avions déjà diffusé dans une précédente émission, mais qui nous semblait intéressant de reproposer aujourd'hui. C'est le témoignage d'un ancien détenu du camp Est qui a été transféré en 2024 vers des prisons de métropole comme des dizaines d'autres, et qui est intervenu lors d'une réunion, un meeting qui s'était tenu à Paris, alors qu'il était libéré, qui s'est tenu à Paris quand les 7 détenus, Bichou et les autres, ont été libérés l'année dernière, en 2025. Ils ont organisé un meeting pour remercier les soutiens qu'ils avaient en métropole. Et à cette occasion, donc, ce témoignage avait déjà été diffusé. Donc je vous propose qu'on l'écoute maintenant. Il a lui aussi vécu de l'intérieur les événements dont nous parlons aujourd'hui.
2: Quand il y a eu la lutte en 2024, en prison, il s'est passé beaucoup de choses. Il s'est passé beaucoup de choses. Un frère Kanak, originaire de Canala, est décédé à cause des forces de l'ordre, les hérisses, suite à un tabassage. Les hérisses, eux, ils arrivaient des soirs où ils venaient, ils ouvraient la porte des détenus et ils sortaient tous les détenus. Ils les emmenaient dans la cour de promenade et ils les astiquaient comme ça. Lors de la mutinerie aussi, les hérisses ont fait ramper toute une case dans le couloir sur des débris de porcelaine, des toilettes cassées, des verres cassés. Et beaucoup ont eu des petites blessures qui se sont par la suite infectées parce que à ce moment-là, il y avait plus de, c'était plus ça, les infirmeries et tout. Du coup, quand nous étions là-bas pendant cette période-là, on était mal nourris. Les barquettes contenaient des portions alimentaires pour des enfants. Quand nous avions fini de manger, 2 heures après, on avait encore faim. Les desserts, c'était soit 11h30, soit 16h30. C'était une fois dans la journée, quoi. Plus de pain pendant une longue période. Les promenades se faisaient une fois par jour. Ils sont passés de 1h30 à seulement 30 minutes chaque jour et une fois par journée. À chaque sortie de cellule, ils te fouillaient exagéré. Il faut savoir aussi qu'en détention, au pays Kanaky, Nouvelle-Calédonie, la prison est comme une pharmacie. Mais attention, pas n'importe laquelle. Quand tu demandes à consulter un dentiste, un médecin, un psychologue, un infirmier, il est dur, voire même quasiment impossible de voir, d'obtenir un rendez-vous. Mais quand il s'agit de rendez-vous pour le psychiatre, le rendez-vous se fait en deux-deux pour en fait procurer des cachetons aux détenus, des cachets de Marcois, Seresta, Tertian, beaucoup d'autres encore. Et cela, ça joue beaucoup sur le moral et le mental de tous ces gens qui entrent en détention. Beaucoup sortent, mais n'ont plus la tête sur les épaules, complètement ailleurs. Il faut savoir aussi que c'est comme ça depuis, hein, depuis jusqu'à présent. Avant notre déportation, nous avons été maltraités par des gardiens qui, dans la nuit du 16 au 17 mai, nous ont sortis de cellules armés d'un fusil à pompe, nous ont neutralisés par terre un par un, en nous mettant des serflex serrés au max et emmenés en cellule d'attente. Ils ont effectué une fouille accompagnée de coups de poing, de coups de pied, de coups de genou. Ils nous ont laissés torse nu avec la clim allumée, où il y avait de l'urine fermentée, couleur marron. L'odeur était même pas respirable. Toujours avec les serflex serrés au max, hein, de 1h du matin jusqu'à 8h. La journée, ils nous ont emmenés dans une autre salle encore plus petite, juste à côté, pas loin, où il y avait toujours la pisse. Et on est resté de 8h jusqu'à 19h. On a mangé à 14h, toujours au même endroit. La nourriture a été servie par Chef Martin. Il se sentait vraiment pas responsable du tout de ce qu'on traversait. On lui avait demandé si on pouvait manger dans une autre pièce et il a refusé. Il a dit que c'est pas son problème. Il a alors posé les repas à même le sol, pas loin de lui, les urines, hein, pas loin des urines. Du coup, nous nous sommes alors débrouillés pour réussir à récupérer puis à manger le repas, quoi. On n'avait pas le choix. Un mois après, lors de notre déportation, c'était ouais, un mois après, on était forcés à partir si on refusait de signer les RSI. En fait, ils étaient là pour la sécurité de Chef Martin. Du coup, ils étaient là. Leur devoir, c'était si on refuse, ils nous neutralisent et nous emmènent en cellule d'attente pour attendre le vol pour la France. Le chantage de Chef Martin, c'était soit on accepte de signer et il nous laisse aller préparer nos affaires, avec interdiction de prévenir qui que ce soit de la famille, amis, proches, etc., les copains, copines. Interdiction. De toute façon, les cabines téléphoniques aussi, elles étaient coupées, exprès pour ces jours-là. Tous les jours où il y a des convois, c'est couper les cabines. Tout s'est passé comme ils avaient prévu, en fait. Lors de mon arrivée en France, j'ai vu que la détention, la vie sociale n'est même pas la même. Rien à voir. La détention, franchement, rien à dire. Et à l'extérieur, de même. Je me demande pourquoi nous sommes en Kanaky, Nouvelle-Calédonie, soi-disant française, alors qu'il n'y a pas y a pas d'aide, pas de RSA, pas d'APL et beaucoup d'autres aides encore qu'il n'y a pas, les aides sociaux et tout. C'est un truc à en parler, franchement. Bref, une fois sorti de prison, j'ai eu une interdiction de retourner en Kanaky, Nouvelle-Calédonie pendant 2 ans. Et là, je suis encore à la première année. Et d'ailleurs, ça va faire un an jour pour jour, après-demain, que je suis dehors. Et j'ai demandé si je pouvais retourner au pays. Ils m'ont dit non. Ils m'ont dit non. En détention, mon SPIP me disait que si je voulais retourner au pays, le billet est à la charge de ma famille. choqué. J'ai ensuite refusé de retourner en leur demandant pourquoi c'est ainsi. Ils m'ont répondu que c'est comme ça, ils ne peuvent rien faire. Du coup, je suis sorti et voilà, malgré tout, j'ai réussi à me poser, avoir un logement, etc., etc. Maintenant, ça y est, là, je suis bien, j'ai trouvé un emploi, je travaille, j'ai un logement et j'espère que tout changera un jour au niveau de la Nouvelle-Calédonie, la vie en détention, tout ce qui se passe actuellement, la vie chère et tout. Et j'encourage aussi tous ceux qui vont passer par ce chemin, ce chemin-là, à ne rien lâcher, mais à forcer, des fois, il faut forcer un peu le destin. Et voilà, c'était juste pour faire passer ce message-là, ce message que beaucoup de personnes ne le savent pas, tout ce qu'on a vécu et tout. Et je tiens à
1: un témoignage, vous l'avez entendu, hein, très précieux, et ce, à plusieurs titres. On reviendra sur les conditions terribles de la répression. Je voudrais juste faire un point et on va laisser la parole à Dominique pour en parler. Dominique va, puisque c'est un prisonnier là qui témoignait, qui a été transféré en métropole, et par Solidarité Kanaky qui accompagne sur place, là-bas en métropole, ceux qui ont été transférés. On a eu quelques informations justement sur ces transferments en rapport avec la mutinerie.
3: Oui, bonjour. En fait, il y a des témoignages qu'on avait recueillis là de prisonniers en 2024 qui rapporté que en fait la plupart des personnes déportées à partir du 23 juin sont liées à la mutinerie. Alors parce que dans un témoignage il y a quelqu'un qui nous avait dit tous ceux qui montraient des signes d'hostilité à l'autorité ont été repérés comme ça par les autorités pénitentiaires ont été déportés. Donc la plupart des gens, ça je répète, qui, comme le témoin qu'on vient d'entendre, c'est des gens qui étaient soit liés à la mutinerie ou qui avaient une réputation de rebelles, on va dire. Et les informations qu'on sait par Urgence Kanaky, c'est qu'il y a 7, je crois, d'après... Bon, on a voulu reprendre contact avec vous, avoir des informations plus fraîches, mais il y en a 7 qui sont inculpés là-bas, qui sont pour la mutinerie. Et donc il y a des... une action judiciaire contre eux, voilà. Il y en a un qui est, on a su qui est aussi poursuivi pour ça et qui est rentré. Quelqu'un de qui est rentré, c'est la famille qui a payé le voyage, voilà, parce que bah, comme a dit le témoin, ceux qui sont, enfin non, on fait déjà des émissions là-dessus, ceux qui sortent de prison n'ont pas de billet de retour, hein. Voilà.
1: Merci. Pour revenir sur cette répression à l'égard de ceux qui étaient considérés comme meneurs, ça va nous mener un petit peu plus tard à évoquer les, non pas les responsabilités, mais les conditions, un petit peu les facteurs qui ont favorisé cette révolte, on va dire, au sein de la prison du Camp Est. Mathurin, est-ce que tu voulais rajouter des choses sur les conditions de la répression, la violence de cette répression ?
0: Après, encore une fois, c'est sur des témoignages que j'ai pu recueillir. Effectivement, c'était la répression a été particulièrement violente et visiblement, en tout cas selon les témoignages que j'ai pu recueillir, était totalement disproportionnée, pas du tout en rapport en fait avec le. Alors, au moment de la mutinerie à proprement parler, il y a eu, c'était un peu chaotique, hein, comme il y avait de la fumée partout, il y avait des gaz. Par contre, après, en fait, il y a eu, là, visiblement, tous les témoignages convergent pour décrire quand même des scènes de bastonnade, en fait, hein, avec des détenus qui étaient, les mains liées par. Et donc qui était frappé en fait, soit avec les pieds, soit avec les mains, soit même avec des crosses de fusil. Bon, c'est, enfin là on est effectivement dans une situation qui semble quand même très loin de la normalité.
1: Tout à fait.
0: Même si encore une fois la mutinerie c'était un contexte très particulier, très violent.
1: Hein, oui, bien sûr. Oui. Donc, en fait, plusieurs témoignages, effectivement, tu le dis bien dans l'article. Je me permets juste de rajouter ce que disait un détenu. Ils ne nous ont pas amenés dans notre cour de promenade, hein, pour toutes ces brutalités, mais à l'arrière, là où il n'y a pas de caméra. Alors, c'est dans ce contexte que...
0: Pardon. Juste sur la question des caméras de vidéosurveillance, parce que bon, il y a évidemment des caméras de vidéosurveillance au sein du centre pénitentiaire.

0: C'est un sujet, alors pour le coup, du côté des gardiens, on explique qu'elles ont été détruites par les détenus. Du côté des détenus, on semble plutôt dire que ça a été éteint en fait par l'administration. C'est un point qui est très flou, mais qui est quand même très important, parce que il y a eu, on y reviendra tout à l'heure, mais il y a une instruction qui est en cours, et c'est des éléments matériels pour le coup qui seraient quand même très précieux dans le cadre d'un procès notamment.
1: Oui, donc à suivre pour cette question-là. On va peut-être arriver aux circonstances du décès de ce jeune détenu. Il avait 26 ans, qui a trouvé la mort quelques jours, je crois que c'est 3 ou 4 jours après ce lundi 13 mai.
0: Alors, visiblement, ça serait peut-être même un petit peu avant. Les éléments que j'ai pu avoir après, en fait, laissent entendre que ça a été un peu plus rapide.
1: Ok. Alors, qu'est-ce qu'on sait justement sur les circonstances de sa mort ?
0: Moi, des témoignages donc des personnes qui, pour le coup, donc ont assisté aux différentes scènes. Donc, il a été roué de coups comme d'autres prisonniers. Et roué de coups et bon, sous réserve évidemment de ce qu'a pu constater le médecin légiste, hein, mais il aurait été victime d'une hémorragie interne. Donc encore une fois, ça c'est des éléments du dossier mais auxquels j'ai pas eu accès. La difficulté en fait, c'est que très potentiellement il aurait pu ne pas décéder en fait de ça s'il avait été pris en charge par une équipe médicale. Le gros problème en fait, c'est que dans le cadre de la mutinerie, en fait, ça a été dit d'ailleurs dans le témoignage, hein, très bien, c'est qu'il y a eu, il n'y a pas eu de soins en fait qui a été apporté en fait aux détenus, qui la plupart étaient blessés, hein, alors, de manière plus ou moins grave, soit des petits bobos, mais même ces petits bobos là sont infectés. A fortiori pour lui, où les blessures étaient quand même beaucoup plus graves. Et donc il y a des détenus en fait qui l'ont vu et d'autres entendu en fait agoniser.
1: Oui. C'est ça, donc sous réserve des conclusions de l'autopsie, de l'enquête, il serait mort des suites des blessures et du manque de soins, tu le rappelles, justement malgré les appels à l'aide et au secours et aux médecins de ses co-détenus.
0: C'est ça, voilà. Et de lui-même et ses co-détenus.
1: Oui. D'après les témoignages, tu dis aussi dans l'article qu'il ne faisait pas partie des meneurs. De toute façon, ça n'aurait pas justifié pour autant les violences subies. Je lis qu'il était timide et réservé, qu'il avait refusé en fait de sortir et de participer à la mutinerie, et qu'il a été, comme beaucoup d'autres, sorti de force et victime de ces coups qui ont été donnés par les agents des services d'ordre de la du camp Est.
0: Oui, ça c'est assez unanime. Hein. Tous ceux qui le connaissaient ou qui l'ont rencontré, avec qui j'ai pu échanger, ils ont tous dit exactement la même chose. Que c'était quelqu'un de très timide, de très réservé, et effectivement qui n'a pas pris part du tout en fait à la mutinerie.
1: Tu avais intitulé ton article Le mort caché des émeutes de 2024 en Nouvelle-Calédonie. C'est vrai qu'on n'en a pas encore, on n'en parle pas beaucoup, mais il fait partie des victimes de cette insurrection qui s'est produite, et de sa répression surtout.
0: Ce qui est le plus important, c'est la réalité des gens qui ont perdu des proches. Mais effectivement, dans la comptabilité un peu froide, cette victime n'est pas, j'ai généralement pas compté. On reste généralement à 14 victimes. Et moi, je pense qu'il y en a plutôt 15. Après, l'enquête déterminera si effectivement c'était ce cadre-là ou pas. Mais enfin, en tout cas, cette personne est décédée au tout premier jour du 13 mai.
1: Voilà. Justement, sur l'enquête, on n'en dira pas plus sur l'enquête sur la mort de ce jeune détenu, puisque l'avocat qu'on a contacté nous a dit qu'il attendait la fin de l'instruction pour pouvoir s'exprimer, qu'il prendrait la parole à ce moment-là. Donc on a, en fait, les avocats Donc nous-mêmes, on n'a pas d'éléments à vous livrer aujourd'hui sur où en est l'enquête. Elle peut être très très longue, on le sait, donc il faudra attendre la fin de l'instruction, s'il y a instruction.
0: J'avais juste un questionnement par rapport à ça, parce que j'ai travaillé sur plusieurs mois, et quand l'article a été publié, c'était au mois d'août 2025, si je ne me trompe pas.
1: Septembre
0: 2025. Donc c'était quand même plus d'un an après les faits. Et des personnes, donc des témoins, hein, avec qui j'ai pu échanger de manière indirecte, n'avaient pas été auditionnés par personne. Enfin, au moment où j'ai pu échanger avec eux. Moi, ça pose un peu question, parce qu'il y a des enquêtes ici qui ont été menées avec diligence, qui ont été très rapides, avec beaucoup d'actes d'enquête. Là, visiblement, il y a eu pressement.
1: Oui, voilà. Tout à fait. C'est pas. Voilà, on le voit souvent, hein, ce traitement très différencié entre les enquêtes qui sont menées, la longueur très inégale, et surtout le nombre, comme tu disais, d'actes de reconstitution, d'interrogatoire, etc., pour faire avancer les enquêtes. On va avancer un petit peu dans notre émission et s'intéresser maintenant aux causes. Pourquoi cette insurrection a-t-elle commencé le 13 mai? Est-ce que, d'après ce que tu as pu entendre aussi dans les témoignages recueillis, cela a eu un lien avec ce qui se passait à l'extérieur, la contestation de la loi qui prévoyait le dégel du corps électoral, les mobilisations sur les ronds-points, sur les ponts, sur les bords de route?
0: Alors, pour le coup, on parle beaucoup de la CCAT et dans les échanges que j'ai pu avoir, il en a été question. Certains détenus avaient des échanges avec la CCAT, mais la CCAT, avec toutes les personnes avec qui j'ai pu échanger, c'est pas la CCAT qui a commandité ou qui a planifié, qui a organisé la mutinerie au sein du centre pénitentiaire. Par contre, c'est vrai que la situation, de manière générale, autour du dégel du corps électoral, les différentes mobilisations, n'ont pas été tout à fait étrangères. Le camp Est, il y a des contacts, il y a une forme de perméabilité, les détenus sont au courant de ce qui se passe aussi un peu à l'extérieur. Et donc, effectivement, ça a suscité de la colère, comme pour beaucoup de personnes, qui n'étaient pas forcément au camp Est d'ailleurs, comme beaucoup de personnes. Mais par contre, effectivement, moi, de ce qui est ressorti, c'est plutôt deux événements particuliers, en fait, qui ont eu lieu dans les semaines et les mois qui ont précédé le 13 mai, notamment le suicide, en fait, d'un jeune qui souffrait probablement de problèmes de maladie mentale et en fait qui demandait à être suivi, en fait, qui demandait à bénéficier de soins. Ça n'a pas été le cas, il a été mis à l'isolement, certains détenus ont témoigné de cris, de hurlements la nuit, et en fait un matin on l'a retrouvé pendu. Et il y a eu un autre événement aussi qui a un peu choqué les détenus, c'est un vieux qui s'est immolé en fait par le feu au centre pénitentiaire, au camp Est. Ce vieux, d'après les témoignages, en fait, demandait depuis des semaines, en fait, à pouvoir rencontrer, en fait, des membres de sa famille. Et en fait, on lui a systématiquement refusé. Donc c'est ce qui a conduit à son geste. Et donc c'est ça combiné, en fait, avec des mauvais traitements. Les détenus dénoncent des mauvais traitements. Je suis pas en train de dire que les gardiens sont tous maltraitants. C'est pas du tout ce que je suis en train de dire. Mais ça arrive. Certains décrivent des mauvais traitements systématiques. Des pressions qui sont liées à, des menaces de mise à l'isolement, il y a énormément de choses qui vont pas. Et donc c'est plutôt ça qui explique un petit peu, je pense, la mutinerie. plus que le 13 mai ou plus que le dégel du corps électoral qui a finalement été un petit peu peut-être la goutte d'eau qui a fait déborder le vase, mais la situation était particulièrement critique et tous les détenus que j'ai pu rencontrer m'ont dit que ils savaient qu'il allait y avoir une mutinerie. 13 mai ou pas 13 mai, il y aurait une mutinerie au camp Est.
1: Voilà. Donc, effectivement, il y a des causes.

0: structurelle profonde, on y reviendra rapidement. Dominique, tu voulais intervenir ?
1: Oui, non, mais juste par rapport à ce que dit Mathurin, moi j'ai relevé que la mutinerie a commencé dans l'après-midi.
0: Oui.
1: Donc avant, parce que souvent on entend dire, oui, dehors, il y a eu des... Je ne parle pas de la CCAT, là, je parle de tous les incendies, là, les pillages qu'il y a eu, et qu'ils se sont mis à faire une mutinerie là-dessus, mais non, ça a commencé avant tout ça.
0: Tout à fait.
1: Donc c'est bien la preuve que...
0: Et plutôt dans la continuité, en fait, des mobilisations pacifiques.
1: Oui, non, mais ce que je veux dire, ça n'a pas de lien, parce que souvent on accuse que... Voilà, c'était été accusé de ben, des détenus de leur faire dire que c'est la CCAT qui a commandé la mutinerie. Et en fait, ne serait-ce que l'horaire, c'est les premiers échauffourées là. Enfin,
0: à Montravel, le lundi soir.
1: À Montravel et tout, et puis que les premiers. Donc ça n'a pas de lien déjà au niveau chronologique.
0: Exactement. Voilà. Merci pour cette précision. Je vais juste permet de lire l'extrait d'une correspondance avec un prisonnier du camp Est. Alors, il était à l'isolement à ce moment-là, peut-être pas encore, mais en tout cas, il était au camp Est, et justement sur les accusations de la CCAT. Voilà donc ce qu'il écrit. « L'administration d'État refuse d'admettre les réelles raisons pour lesquelles il y a eu ici de nombreuses actions et tentatives de mutinerie. Pour eux, c'est la CCAT qui a coordonné tout cela, du fait de la correspondance, du contexte et des dates. » Mais aussi du fait, il dit plus loin, ils veulent tout faire pour accuser la CCAT des mutineries qu'il y a eu du 13 au 15 mai, alors que la réelle et profonde raison de ces actions sont purement et simplement dues aux conditions catastrophiques de détention. Malgré les requêtes de conditions indignes, malgré les courriers à la direction, aux associations, aux institutions, malgré les courriers adressés à la Ligue des droits de l'homme, rien ne s'est réellement fait. La rancœur et la frustration de ne pas être considéré, de ne pas être écouté, s'est accumulée et s'est traduite en détenus qui étaient censés démarcher pour leur réinsertion sociale professionnelle, en radicalisation, et a donc conduit à des actions de pré-révolution carcérale et effectivement d'une grande part revendicative kanak. Les dates et les contextes ont en effet alimenté les projets de mutinerie qu'avaient les détenus. Mais qui est le kanak qui dira que son sang d'autochtone n'a pas bouilli? Qui est ce kanak qui dira que son état ancestral de guerrier kanak ne s'est pas révélé et manifesté dans son cœur et son esprit lors de ces périodes-là? Et ça, c'est un raisonnement que personne ne veut admettre et assumer, dont l'État en général. Voilà, donc ça c'était le témoignage sur les raisons profondes finalement de cette... révolte, cette insurrection à l'intérieur des murs, hein, on l'a dit rapidement, ce sont les conditions de détention, ce sont les conditions de promiscuité, hein, ils sont très nombreux, trop nombreux par cellules, des cellules qui sont conçues pour deux et où ils se retrouvent à 3, à 4, à 5, on a même entendu parfois 6 temporairement dans ces petites cellules. C'est aussi le manque d'intimité avec des toilettes qui ne sont pas séparées comme ils le devraient de la partie de la cellule où les détenus mangent et se reposent. C'est la vétusté des infrastructures, c'est les appareils qui sont défaillants, c'est des prises, des ampoules, des fuites d'eau, des inondations. C'est l'absence d'isolation par rapport à la chaleur. Il n'y a pas de vitres aux fenêtres. Il y a des barreaux, mais qui n'empêchent pas la poussière de venir dans les cellules. Là, et j'en passe. Mais ce sont aussi des conditions parfois humiliantes. Là encore, hein, on n'est pas ici pour faire le procès des surveillants, mais pour parler plutôt d'un système carcéral qui maltraite les détenus, hein, donc des humiliations par exemple avec ces fouilles à nu qui sont devenues, on l'a entendu dans le témoignage, plus systématiques à la suite de cette mutinerie. Je voulais là aussi vous lire un deuxième extrait d'une correspondance avec un détenu. Alors je précise qu'il est à l'isolement à ce moment-là. Ici, écrit-il, nous avons le droit à des parloirs, à condition que des membres, famille ou amis, veulent bien nous voir et faire l'effort de venir nous voir. Les parloirs, c'est tous les mardis après-midi, les vendredis matins et les samedis matins, le tout pour une durée limitée de 15 minutes. Et, comme pour chaque déplacement, on se fait palper, malgré le fait que nous passons le détecteur de métaux. Ils persistent à nous palper, mais la particularité du parloir, c'est à chacune de nos entrées. Et sortis de parloir, nous devons malheureusement nous déshabiller et nous mettre tout nus contre le mur. Jambes écartées.

0: écarté, main au mur, lever les jambes gauches, lever la jambe droite, etc. C'est très humiliant, mais c'est le protocole pour tous les détenus isolés. C'est très humiliant et disproportionné. Voilà. Sur ce caractère systématique, on sait qu'il peut y avoir des raisons qui justifient des fouilles à nu, mais ce que disent plusieurs témoignages, je pense que Mathurin, tu l'as entendu aussi, c'est que ces fouilles à nu sont devenues plus systématiques.
1: Oui, c'est ça. Et ça, visiblement, c'est... Alors, je ne suis pas un expert en droit, mais visiblement, les fouilles à nu systématiques sont interdites. Et elles sont possibles, en fait, mais avec justification. Et là, il semblerait que... Enfin, aujourd'hui, je ne sais pas, mais en tout cas, à l'époque, la situation... Enfin, plusieurs détenus décrivaient des fouilles à nu systématiques. Et juste pour revenir sur le côté systémique, j'avais cette phrase là d'une mère, en fait, d'un détenu qui dit « On dit que la prison, c'est pour réparer, mais là-bas, ça détruit. Même ceux qui veulent s'en sortir, on les casse. C'est pas juste une punition, c'est un effacement. Ils veulent qu'on se taise, qu'on oublie, mais nous, on n'oublie pas. » Je trouve assez intéressant cette phrase parce que ça... Tu parlais des conditions de vie matérielles, mais en fait, quand on demande aux détenus en fait, ce qui leur manque, c'est pas forcément d'avoir la clim dans la prison qui revient, mais c'est d'avoir des formations, d'avoir du travail, d'avoir des lectures, parce qu'il y a aussi ça, il y a des lectures qui sont interdites en fait, au commun, ce qui paraît quand même assez... assez fou, alors que c'est légal. Il y a certaines lectures qui peuvent être interdites, en fait, pour éviter certains troubles au sein du centre pénitentiaire. Mais, je veux dire, des lectures politiques, par exemple, le livre de Benoît Trépied, pour ne citer que celui-là, est interdit, en fait. Il a été retiré, ce qui pose quand même de sérieuses questions. Et en termes de formation, en fait, il y a quasiment plus rien. Le travail, il y en a quasiment pas. Ce qui pose un vrai problème, en fait, parce que ça pose la question du sens, en fait, de l'incarcération. Si effectivement c'est pour ne pas aider les détenus, en fait, à s'en sortir et se réinsérer, si c'est pour les pousser dans une situation encore plus délicate, et c'est pas rendre service à la société de manière générale. Donc, je peux rajouter ce petit point.
0: Mais oui, ça rejoint ce qu'on entendait dans le témoignage qu'on a diffusé un peu plus tôt dans l'émission, sur le fait que des détenus ressortent complètement abîmés, le mot est faible, de cette période d'isolement. Alors certes, c'est une période où on a moins de relations avec la société et avec la famille, mais effectivement, comme tu le rappelles justement, il n'y a pas de levier pour leur permettre de se réinsérer professionnellement, de se distraire par des loisirs ou de s'entretenir, par un accès à des salles de sport, par exemple. Donc effectivement, il y a très très peu de moyens qui sont mis au service des détenus pour...
1: Je ne parle même pas des questions de santé mentale, parce qu'il en a été question dans le témoignage. Oui. Effectivement, il y a des trafics de médicaments ont été... Il y avait des trafics de médicaments. Aujourd'hui, les psychiatres semblent un peu plus, avoir un petit peu repris la main, mais moi j'ai eu des témoignages de gens qui se sont vus prescrire des tertions, les médicaments dont il était question, sans avoir rencontré le psychiatre. Et donc c'était open bar, si on peut dire ça comme ça. Et donc après, avec des trafics et avec la dépendance que ça peut susciter aussi chez les détenus. Donc un détenu qui rentre entre guillemets normal et qui ressort totalement addict, en fait, ça interroge. Et sur le peu de place, en fait, qu'il peut y avoir au CHS, parce que certains détenus, visiblement, n'ont rien à faire au camp Est et devraient plutôt être en hôpital psychiatrique. Donc certains cas, en fait, sont traités en prison alors qu'ils devraient être traités par des médecins.
0: Et on a vu à quoi ça pouvait conduire dans le pire des cas avec ce jeune qui, un mois avant le

0: Ils ont été traités là-bas en prison. C'est comme si on traitait des grands assassins, des pays occidentaux ou des tueurs en série. Ben c'est ma façon de voir les choses. Bon, après, j'ai interpellé aussi nos élus, que ce soit de la gauche ou de la droite, qui se rapprochent un peu de la prison, puis ils voient un peu comment ça se passe là-bas. C'est bon d'aller faire un tour là-bas et puis regarder que les cellules ils sont sales, c'est pas une prison pour le nombre de personnes. Déjà, ils sont trop nombreux là-bas par rapport au. Bon, après, il faut voir aussi les conditions de comment ils traitent les prisonniers. C'est ma façon, c'est mon ressenti. Parce que là, il y a tout le monde là qui écoute peut-être l'émission. Puis voilà, c'est un moyen pour nous de faire passer le message à la population. À toute la population de ce pays. Surtout à nos frères qui sont de l'autre côté là-bas, derrière les barreaux. Bon, voilà, c'est juste le petit message que je voulais passer.
1: Je voudrais juste rebondir par rapport à ce que tu disais. Tu as parlé de fautes minimes. Et lors d'une visite, ben justement la visite avec les députés de la France insoumise, donc ils échangeaient avec un des responsables de l'administration pénitentiaire. Et c'est lui qui le disait. Hein. Il expliquait qu'effectivement, il y avait une échelle de peine en fait, qui était différente en Calédonie par rapport à ce qui peut être utilisé dans l'Hexagone. En fait, il expliquait qu'il y a il y a des délits, en fait, des crimes ici qui conduisent en prison, et ce qui ne serait pas du tout le cas en France, par exemple. Donc, en fait, la justice, c'est sa version à lui, est beaucoup plus sévère ici que dans l'Hexagone, pour certains types
2: Tout à
1: de
2: fait.
1: délits.
2: Je vais juste rajouter que en Kanaky-Nouvelle-Calédonie, on a 2,5 fois plus de dé personnes détenues qu'en métropole, hein, en rapport à la population. Donc on envoie aussi beaucoup plus facilement en prison qu'ailleurs, dans les autres régions métropolitaines. Il y a plusieurs explications à ça, mais il y a quand même, c'est ça, une politique en fait au niveau de la justice d'envoyer en prison plutôt que de proposer des peines alternatives, des mesures alternatives pour les délits qui sont commis. Je voulais revenir sur une expression qu'on emploie parmi le personnel soignant en métropole pour désigner l'usage prolongé de l'isolement. Il parle de torture blanche. Alors ça ne concerne pas que ceux qui sont à l'isolement et qui souffrent justement d'un manque total de relations, mais ça concerne aussi toute forme d'incarcération dans un centre de détention qui n'offre que très peu de possibilités de réinsertion, que ce soit, comme tu disais, par la formation ou le travail, ou de possibilités de distraction par des activités sportives ou culturelles. En fait, on n'accorde pas de deuxième chance avec ce droit à la réinsertion sociale, et pire que ça, en fait, avec les conditions subies, eh ben, la consommation de cachetons étant favorisée par ces conditions très très difficiles, eh ben, on réduit encore hein, les capacités des individus à se réinsérer. C'est vraiment un cercle vicieux. On sait combien la récidive intervient après la sortie, ou à quel extrême ça peut conduire des personnes qui ne veulent absolument plus rentrer en prison, tellement ils n'ont plus envie de vivre les conditions de détention qu'ils ont connues lors de précédents passages. Donc oui, on pourrait y consacrer d'autres émissions, des émissions entières, mais ça nous semble important de rappeler encore une fois ce qui se passe dans cette prison qui est héritée du bagne et qui était l'une des pires prisons métropolitaines. Et pour revenir à notre sujet du jour, donc on a vu qu'il y a des facteurs circonstanciels, conjoncturels, le fait qu'il y a effectivement un mouvement qui prend de l'ampleur, de mobilisation avec la CCAT en dehors des murs, mais il y a aussi voilà, ces événements immédiats qui se sont produits et qui traduisent la détresse, le désarroi des prisonniers, cette pendaison, cette immolation, malgré hein, les courriers, comme on l'entendait dans un témoignage, malgré les appels au secours, malgré les appels à l'aide, rien ne change. On a construit le centre de détention à Koné, qui est effectivement bien
1: Déjà
2: plus
1: plein.
2: confortable, modèle, hein, un établissement modèle, mais qui ne peut recevoir qu'un nombre limité de prisonniers, mais où on leur permet d'accéder à l'emploi, au travail en tout cas. Et on entend aussi dans les témoignages de ceux qui ont connu la prison en France, et c'est pour ça que certains demandent parfois même à y être transférés quand ils ont de longues peines, pour accéder à une formation, à des diplômes, à quelque chose de qualifiant pour...

0: aménager leur et préparer au mieux leur sortie. Voilà, est-ce que vous avez d'autres choses à rajouter, ceux qui sont dans le studio avec nous, ou est-ce qu'on va...
1: Non,
0: Merci
1: moi je voulais
0: Dominique.
1: juste ben voilà, rappeler que nous, on s'appelle Urgence Kanaky, soutien aux prisonniers politiques et leurs familles, et que nous on a été amenés, voilà, normalement au départ on soutient les prisonniers politiques qui ont été pris, mis au camp Est, dans le cadre des actions politiques là, qu'il y a eu au 13 mai et après, et ben, on voit que, voilà, là on parle de la prison en général, parce que en s'intéressant à nos prisonniers politiques, mais on est obligé de prendre tout le monde en compte, quoi. C'est pour ça, dans l'émission aujourd'hui, ce n'est pas juste les prisonniers politiques, parce qu'eux, ils subissent ça aussi, mais c'est tout là. Puis on rappelle que c'est 95% de Kanaks, quand même, qui sont là-bas. Donc, voilà, c'est... Enfin, ce que je voulais dire, c'est que... Voilà, on ne peut pas faire l'impasse sur... nous, des fois, on revendique un statut prisonnier politique, mais... Ce qu'on doit faire, c'est-à-dire à des conditions pour ceux qui rentrent au camp Est pour, ou ailleurs, des conditions différentes parce qu'ils sont des prisonniers politiques, mais on a une certaine gêne parce qu'on ne peut pas laisser de côté les conditions indignes et tout ça, tout ce qu'on entend, là, voilà. Donc c'est pour ça que nous, on s'occupe de tout le monde dans un
0: De tous les
1: certain
0: détenus, y
1: sens.
0: compris les détenus
1: Voilà.
0: de droit commun.
1: Les émissions qu'on fait là aujourd'hui, ça, c'est parce que peu importe pourquoi ils sont rentrés, mais ben, je reviens sur ce qu'a dit Félix. Même quelqu'un qui serait un grand criminel, il n'a pas à être traité comme ça. C'est pas ça, la prison. La prison, c'est une privation de liberté. Et essayer de réinsérer les gens pour qu'ils ne recommencent pas, quoi. Mais là, ici, non, c'est pas ça. Enfin, comme avait dit le témoin, là, ici, c'est fait pour casser du canac. Hein. Voilà, je voulais juste préciser ça.
0: C'est important.
2: Juste pour rajouter, effectivement, la situation du camp Est pose quand même de sérieuses questions sur notre société, en fait, et le fait qu'elle est malade. Et en fait, alors l'État est responsable des murs, donc de la prison, mais enfin, c'est nous, enfin, la Calédonie, ses institutions, ces différentes institutions. Qui sont responsables des programmes qu'on peut développer pour la réinsertion, quelle politique publique on met en œuvre pour éviter justement enfin, cette situation-là. Et moi, enfin, oui, je m'interroge sur en fait, l'absence de réponse en fait, à cette situation-là, parce que cette situation est loin d'être neuve. Hein,
0: Non. Oui.
2: ça fait des années et des
0: Les
2: années.
0: années
2: Enfin, ça,
0: 70, hein, on parle de...
2: donc, moi, je m'interroge sur la réelle volonté, en fait, d'assainir, enfin, de faire en sorte que ce pays soit... Enfin, que les gens vivent en harmonie dans ce pays, quoi. Quand on voit cette situation-là et l'absence de réponse, ben, ça
0: Interroge
2: pose
0: effectivement.
2: question.
0: Oui, depuis les années 70, l'État met sur la table le projet de construire un nouvel établissement. Mais en fait, c'est construire un nouvel établissement plus grand pour accueillir encore plus de prisonniers. Et donc, on reste dans une logique répressive. Et comme tu le rappelais, Dominique, effectivement, la prison, c'est d'abord la punition de l'absence de relation avec la famille. Mais ça n'est pas la maltraitance. Les prisonniers n'ont pas à être maltraités. Et c'est malheureusement ce qui est le cas ici, ce qui est le cas dans d'autres prisons également. Félix, pour la conclusion, je te donne la parole.
3: Alors là, je crois qu'on arrive à la fin de notre mission. S'il n'y a plus rien à dire, eh bien, voilà, je remercie Jido et l'animatrice de Jido et son équipe. Nous voudrons aussi remercier tous les membres de Urgence Kanaky, le caméraman, notre caméraman à nous. On remercie aussi Mathurin. On remercie pour ta présence. Parce que ça fait du bien pour nous d'entendre le travail que tu fais, tous les témoignages que tu as recueillis. C'est pour faire un peu plus de lumière, pour que nos familles, la population de Kanaky, écoute ce que nos prisonniers politiques et d'autres prisonniers, que ce soit au Corée, que ce soit à Koné ou tous nos déportés, pour qu'il y ait un peu de lumière sur la façon dont on traite nos prisonniers. Bon, encore une fois, merci. Merci à tout le monde. Merci à tous ceux qui écoutent notre émission. Et voilà, pour la rediffusion de notre émission, c'est dimanche prochain, soit à 7h ou à midi. Ben voilà, restez branchés sur Radio Dido le week-end prochain. Et voilà, ne ratez pas cette émission, c'est important pour nous. Voilà, Maria,
0: oui, je voudrais juste profiter de cette émission pour rappeler que justement, nous sommes toujours preneurs de témoignages. Donc n'hésitez pas à nous contacter, anciens détenus, familles de détenus, sur ce qui se passe dans le camp Est. Ceux qui y sont, n'hésitez pas à faire passer des informations par le courrier, par la correspondance, par les parloirs, sur ce voilà, ce que vous vivez. Donc je rappelle l'adresse mail de notre association. C'est tout simplement Urgence Kanaky, tout attaché, urgencekanaky@gmail.com. Voilà. Merci à tous et bon courage à tous. Oui, j'avais déjà dit à l'émission précédente qu'on allait ouvrir une boîte postale. La démarche est en cours. On ne peut pas encore vous donner le numéro de la boîte postale. Voilà. Bon courage donc à tous ceux qui sont à la 400. Voilà. On continue le travail. Merci à tous.
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Et vous écoutez Radio Jido, il est 13h30 après cette émission, une pause musicale qui va vous emmener jusqu'à 14h. Et 14h, vous retrouverez cet après-midi cette émission proposée par Uma Media Productions. John Bassa, sociologue, nous partage ses analyses sur notre actualité sociale, politique, économique. Quel regard porte-t-il sur les stratégies autochtones dans le processus de décolonisation ? Attention, le rendez-vous est fixé à 14h. Moi, je vous dis à demain.

Eh bien, il est 13h42 minutes sur les ondes de Djido Radio. En espérant que vous passez une excellente après-midi, c'était il y a quelques instants Écho du camp Est qui était porté sur la mutinerie du 13 mai 2024.

Vous êtes bien branchés sur la meilleure des fréquences, le Canal K. Nous sommes ensemble jusqu'aux environs de 14h. Je vous propose de voyager au travers d'un style qu'on aime beaucoup, qu'on écoute beaucoup, qu'on danse beaucoup sur le style. Ce n'est pas du kaneka ni du reggae, mais plutôt du zouk compa. Nous allons commencer avec un artiste qui nous vient de la Martinique. Il grandit dans une famille simple et modeste avant de devenir un guitariste, compositeur de la scène zouk et antillaise. Il compte à son actif 4 albums principaux, solo et en collaboration, qui regroupent en totalité 38 titres. Herman Flairette, avec les titres Désolation et Balifo. On écoute.

Excellent après-midi à tous et à toutes, 13h52 minutes et c'est quelques notes de musique en attendant. L'émission Parole autochtone, Vision autochtone, c'est dans quelques petites minutes, notamment à 14h, avec comme invité John Passa, sociologue qui nous partagera ses analyses sur notre actualité sociale, politique et économique. Quel regard porte-t-il sur les stratégies autochtones dans le processus de décolonisation ? C'est l'invité donc de cette émission Parole autochtone, Vision autochtone, animée par Roumé Média cet après-midi sur les ondes de Chido Radio à partir de 14h.

Excellent après-midi à tous et à toutes à l'écoute de Tuido Radio. Il est donc 14h, l'heure de retrouver chez donc l'émission Parole Autochtone, Vision Autochtone, qui a comme invité donc cet après-midi sur les ondes John Pass, sociologue. Et avec lui, il nous partagera donc ses analyses sur notre actualité sociale, politique, économique. Quel regard porte-t-il sur les stratégies autochtones dans le processus de décolonisation? C'est tout de suite à travers cette émission Parole Autochtone, Vision Autochtone animée par Ouma Média.

0: Parole autochtone, vision autochtone. Merci beaucoup de votre fidélité. Cet après-midi, nous sommes avec John Passa, sociologue. Nous allons aborder ensemble avec lui l'actualité économique, l'actualité sociale, mais aussi ce qui est important pour nous, il y a cette rencontre qui se prépare au niveau du Sénat coutumier, une feuille de route qui a été préparée par tous les sénateurs concernant la jeunesse. Et nous allons aborder avec lui ce sujet-là, en tous les cas, pour le moins la notre partie concernant parole autochtone, vision autochtone. John Passa, bonjour.
1: Bonjour.
0: La question autochtone aujourd'hui, est-ce que j'ai envie de le poser de cette manière-là, est-ce que dans le processus de décolonisation, le fait autochtone est-il un narratif ou bien une façon d'argumenter pour que le peuple kanak il continue à exister ou c'est juste une narration comme une autre?
1: Normalement, c'est les deux. C'est les deux. C'est une narration et une pensée active. C'est-à-dire qu'on doit pouvoir mettre en place, en tout cas, créer des choses qui empruntent une grande partie de ce que nous des éléments qui nous constituent, qui nous identifient. Mais depuis quelques années, je veux dire, on est dans le narratif. Et c'est assez dommageable, parce que quand on est dans le narratif, c'est un narratif qui est teinté de toutes les emprunts, les chemins empruntés qui ne reflète pas forcément l'idée de décolonisation. C'est aussi ça la difficulté dans laquelle nous sommes aujourd'hui. Donc on doit revenir. On emploie toujours ces temps-là qui montrent combien nous sommes assez affaiblis. Sur la traduction d'une pensée en acte. C'est toujours ça qu'on a évoqué. Et le côté, de plus en plus, je pense que le narratif, c'est quelque chose qui jalonne de plus en plus le discours public et le discours politique. Pas uniquement ici, c'est comment on construit un discours narratif qui est censé rassembler. Et le discours narratif du peuple kanak, pour aller vite, il est de plus en plus très en dissonance avec le vécu des gens. C'est un discours narratif qui est déconnecté de la vie des gens, de leur réalité, de leurs difficultés, de leurs souffrances. Donc c'est un discours qui survole. Qui survole, qui va aller chercher la part identitaire de ce que nous sommes, mais ça ne nous donne pas nécessairement les directions à prendre, les choses à apporter, à enrichir, à partager. Donc c'est un discours narratif, de là où je suis, c'est un discours narratif qui ne comble pas le vide, qui ne comble pas la détresse des gens.
0: Est-ce à dire que le discours, le fait autochtone, c'est-à-dire il n'y a pas d'ancrage, il y a la réalité. Est-ce que c'est un regard vers le passé et puis c'est une forme de nostalgie alors que la réalité est là avec nous et ce discours-là ne peut plus. Est-ce qu'elle a encore une place dans ce que nous vivons actuellement?
1: Et elle a une place, oui et non. Elle a une place parce que c'est c'est cette histoire-là qui a façonné un peu les luttes passées. Donc c'est devenu très nostalgique parce qu'en fait, on parle beaucoup de ce qui a été fait, mais en même temps, les choses que nous entreprenons maintenant, ils ne ressemblent pas à ce qui a été fait. On est très en deçà des visions d'une génération, des visions d'une génération d'hommes et de femmes qui ont façonné le pays, mais aussi le monde kanak, le monde indépendantiste, en tout cas la pensée indépendantiste. Et aujourd'hui, on en est loin. Aujourd'hui, on s'est éloigné de ça. C'est plus un alibi permanent pour consolider des places des places qu'on fortifie au gré de ces rappels historiques, mais qui, dans le faire, on ne fait pas.
0: On n'arrive plus à trouver de l'innovation, à innover, à s'appuyer sur ces fondamentaux-là identitaires et à faire preuve, faire des propositions concrètes sur les différents challenges, les différents enjeux de notre société.
1: Oui, je pense que c'est aussi l'autre événement marquant pour les années à venir, pour les temps à venir. C'est pas des années, c'est le temps à venir. C'est comment nous sommes capables d'occuper la place. On a l'impression qu'une fois que c'est passé, en tout cas les élections, pour parler d'un événement qui a mobilisé. Une fois que c'est passé cet événement-là, on se satisfait du peu. On se satisfait du peu et on ne participe pas à la discussion. On a les moyens de participer à la discussion. On est en responsabilité, en fait. C'est la prétention que nous voulons. Mais dans les faits, on a l'impression qu'on préfère regarder, donner notre avis, critiquer, mais on n'apporte rien. La majorité des gens qui essayent de trouver un sens, de trouver des réponses à leurs difficultés économiques, à leurs difficultés matérielles, nous, on ne propose rien. Nous, on ne propose rien. On ne va pas discuter avec les gens pour savoir ce qu'ils veulent réellement. On les laisse dans ces ornières-là et les gens se débattent du mieux qu'ils peuvent. La réponse qui aurait dû être une réponse politique majeure, on l'a une nouvelle fois ratée, ces échéances-là, et on se contente de peu. Qui nous installe dans une position où on n'est même pas attentiste. C'est-à-dire qu'on n'est même pas attentiste parce qu'on se dit après viendra notre tour. On n'est même plus dans cette, peut-être que je me trompe, mais on n'est même plus dans cette idée que on est là, on va l'occuper pleinement et on va faire entendre cette voix du colonisé, cette voix autochtone, pour participer à la construction du pays. Et on le sait pertinemment que ce pays ne peut pas se construire sans nous. Donc il vaut mieux qu'on le construise.
0: Et ça veut dire que ce rendez-vous du week-end de l'Assemblée Générale du Peuple Kanak qui va se dérouler au Sénat coutumier avec une déclinaison, une feuille de route pour la jeunesse, n'est-ce pas une opportunité pour aller dans ce sens-là que vous dites?
1: Moi j'espère, parce que le Sénat coutumier avait fait son plan Marshall, ces choses-là, il y a eu plusieurs rencontres sur la jeunesse, mais en même temps ça s'est jamais traduit en action. Je veux dire, qu'est-ce qu'on attend concrètement de notre jeunesse? Qu'est-ce qu'on attend pour réformer les pratiques en fonction d'une génération qui arrive? On décline des grands axes, comme on sait le faire, mais on ne se donne pas les moyens. Et quand on dit « se donne pas les moyens », c'est-à-dire que c'est pas des moyens financiers, c'est des moyens humains. Humainement, comment nous pouvons repenser notre culture par rapport à des réalités. C'est pas la réalité d'hier, c'est la réalité d'aujourd'hui, de demain. Comment on repense nos terres, par rapport aux fonciers, par rapport à la jeunesse qui veut s'installer, par rapport aux personnes qui veulent aller sur les terres coutumières pour faire du développement. C'est tout un ensemble de choses. On parle de la jeunesse, mais on leur donne pas accès.
0: Et aussi, la question qui peut être posée, c'est que, à un moment donné, vous avez été fortement impliqué, du moins sollicité aussi pour, en 2008-2009, sur le plan Marshall sur la jeunesse. Qu'est-ce qui a manqué pour que les documents passent à l'action?
1: L'envie de faire. Je veux dire l'envie de faire. Quand il y a eu ces plans-là, on fait des plans. Et on voudrait que l'État finance. À un moment donné, si on veut des plans, il faut que nous-mêmes nous mettons les moyens pour mettre en acte. Que l'État suive après, c'est tant mieux. Mais ce n'est pas tout de suite de dire on le met en œuvre, mais on attend les sous. Pour moi, c'est le drame du colonisé, pour parler comme les autres. C'est le drame du colonisé, c'est qu'il est toujours à vouloir demander à ce que l'autre paye pour lui. On peut comprendre les données de l'histoire, c'est compréhensible, c'est normal, mais que si au bout d'un moment, on sait comment ça se passe, il faut qu'on, quand nous sommes à l'initiative, il faut que nous le concrétisons. Et ne pas attendre sans arrêt que, pour des raisons financières, on n'a pas fait parce qu'on n'a pas d'argent. C'est pas une histoire d'argent. C'est une histoire de volonté. Si nous, nous sommes convaincus que les terres ou que la jeunesse va mal, de quel mal souffre cette jeunesse? Parce que là aussi, on se renvoie toujours les responsabilités. C'est-à-dire c'est des jeunes qui, c'est des filles, enfants de filles mères. C'est-à-dire c'est les arguments classiques que nous sortons pour nous conforter dans notre immobilisme. À un moment donné, il faut qu'on affronte, que nous fassions front, parce que sinon on meurt. Une société qui refuse de bouger en fonction des obligations qui sont là, c'est une société qui va mourir. Mmh. Et je pense que c'est pas la majorité des Canaries, je pense qu'ils n'ont pas envie de mourir. Enfin, je suppose.
0: on peut dire aussi, c'est qu'à un moment donné, les nationalistes, les indépendantistes ou bien les Canaques tout court, hein, c'est qu'on n'a pas su coordonner ceux qui sont dans les institutions coutumières et ceux qui sont dans les institutions communales et provinciales pour pouvoir coordonner, faire converger et atteindre ce qu'on appelle les politiques publiques pour pouvoir aller dans le même sens.
1: Oui, je pense qu'on se refuse, de s'affronter sur notre réalité. On se refuse de poser les choses, de dire ça ne va pas, comment on fait par rapport à des moyens que nous disposons. Nous, on va dénoncer, mais la proposition, elle est toujours conditionnée par ce que je disais tout à l'heure, la dimension financière. Or, c'est pas la finance, c'est pas une subvention qui va nous donner notre dignité. C'est nous, notre capacité de lire la réalité, de lire la réalité d'une jeunesse qui va mal. Ça, on le sait que la jeunesse va mal, mais en même temps, nous n'apportons pas de remèdes. Mmh. En tout cas, des remèdes puisés dans notre panier, pas les remèdes proposés par l'autre. Parce que quand l'autre propose, nous refusons de bouger, l'autre forcément va proposer. Et quand l'autre propose, nous, on critique, on n'est pas d'accord. Oui, mais qu'est-ce que tu as proposé? Et on le voit, depuis le temps où je travaille avec cette jeunesse-là, c'est difficile. Donc il vaut mieux, maintenant avec certains, on se dit, mais on va s'émanciper complètement des politiques, quelles qu'elles soient, pour dire, on va construire nous-mêmes un projet, c'est ce que nous faisons à l'heure actuelle, on construit un projet, et puis si les jeunes sont partant dans ce projet-là, on leur demande de se mouiller, de mouiller un peu plus la chemise et d'apporter des sous pour ce projet-là. Donc on leur dit, il n'y a que nous qui pouvons résoudre certains problèmes, pas la totalité, bien sûr, mais des problèmes où on se dit, mais comme en face, ça sera toujours des discussions à non plus finir, autant engager des actions sur ce que nous pouvons faire. Qu'est-ce que nous pouvons faire? On peut toujours faire des choses, mais il faut le faire.
0: Ces schémas-là, ce sont des schémas, on va dire, des schémas dans le discours, on parlait de narratif tout à l'heure, mais à un moment donné, on n'est pas prisonnier de ces façons, de ces modes de pensée-là, du coup, qui nous enferment dans tout ce qui est discours et très peu de passage à l'action.
1: Oui, je ne sais pas quelle action nous avons conduit. On le voit sur la scène politique, quand il y a des réponses. Je pense à la province Nord parce que c'est quelque chose qui a été retransmis à la télé ou des échanges par rapport à Nord Avenir. Pendant des années, les choses ont été votées à l'unanimité et quelques années après, on oppose, on veut amender. C'est pourquoi pas, mais il fallait amender, discuter dès le départ. Quelles sont les choses qui ne vont pas et qu'il va falloir ajuster, mais on attend d'être dans les situations critiques pour dire on n'est plus tout à fait d'accord. Ça veut dire que la pensée politique, elle n'a jamais, elle nous a, au sens noble, hein, c'est-à-dire que c'est la pensée politique, elle n'est plus un élément moteur pour changer le monde. c'est devenu un espace, c'est devenu un champ où on est là parce que forcément il y a des privilèges matériels, il y a des facilités, il y a tous ces éléments-là qui fait que c'est ça qui nous motive. Peut-être que je me trompe, peut-être les gens diront que je dis peut-être n'importe quoi, mais en tout cas la réalité elle est celle-là. Il y a des gens, il y a une coupure aussi entre les nouveaux porteurs de ces discours-là et les gens qui attendaient, qui espéraient. On espère qu'il va y avoir un changement et vous êtes le porteur de ces changements-là et que dans ces changements-là, on fait partie du changement. Mmh. On a l'impression qu'en fait les gens ils font pas partie du changement. C'est-à-dire qu'ils sont juste l'alibi du changement, l'alibi du discours narratif qui parle d'un changement. Et ça, c'est pour une jeunesse qui est en grande difficulté, c'est simplement insupportable. C'est-à-dire que pour eux, voter n'a plus de sens. Mmh. S'engager n'a plus de sens. Mmh.
0: L'exercice, on va dire, c'est pas seulement difficile, mais en même temps, comment est-ce qu'on associe cette nouvelle génération à l'exercice exercer leur place, je dis quand on parle de citoyenneté, mais qu'ils occupent leur place vraiment pour qu'ils s'y appliquent. Cet exercice-là, c'est la génération d'avant qui doit penser pour eux-mêmes, ils doivent le vivre pour pouvoir réaliser leur...
1: De plus en plus, les jeunes, ils ont envie de... pour ceux qui ont plus ou moins la capacité, ils ont envie de vivre leurs rêves. Et ce qui est un peu dommage, c'est qu'une partie des jeunes qui veulent vivre leur rêve, vivent ailleurs. Mmh. Et ça, c'est l'autre difficulté, parce qu'on a déjà plusieurs fois discuté, mais cette jeunesse qui s'exile une nouvelle fois en toute connaissance de cause, c'est-à-dire c'est pas comme si ils ne connaissaient pas, ils ne savaient pas, en toute connaissance de cause, ils s'exilent parce qu'ils sont aussi fatigués. Fatigués d'une pression qu'exerce la coutume. C'est des choses qui existent. Et comment on doit faire que la coutume reste une richesse et non pas une raison de partir.
0: Mmh. Ici, dans la ville de Nouméa, quand on parle du fait autochtone ou de la narrative autochtone, dans la ville de Nouméa, ici dans le pays de Nouméa-Capomé, est-ce qu'on peut dire que cette narration-là a encore un ancrage sur le terrain pour pouvoir vivre les quelques... Enfin, les

0: plus questionner sur l'idée même, et là on revient sur le narratif, l'idée même, comme disent les vieux, nous, à notre époque, c'est un peu ces tournures de phrases-là, nous, avant, on faisait comme ça. Et souvent, je leur réponds toujours, mais que vous ayez fait ça parce qu'il y a des gens au-dessus de vous qui vous l'ont indiqué, enseigné, il faut aussi le transmettre, mais il faut aussi accepter que la jeunesse qui arrive derrière puisse aussi participer, donner leur avis, parce que c'est le monde qui s'ouvre, c'est un monde où on est pris forcément en tenaille entre notre identité autochtone, notre identité de colonisé, notre identité kanak. Comment on va essayer de naviguer à travers les différents champs qu'on traverse, avec ce que nous sommes, mais avec aussi ce que nous avons appris au fur et à mesure de notre cheminement. C'est des choses qui restent, c'est des choses qui où chacun essaye encore de participer, mais quand on voit bien, à part poser un geste coutumier où ça devient caricatural, c'est-à-dire qu'on pose le geste coutumier pour dire, ça c'est chez nous les Kanaks qu'on fait comme ça. C'est pas suffisant. C'est pas suffisant. On ne peut pas se contenter d'une phrase, voilà, chez nous on fait ça. Mais ça veut rien dire. Mais en même temps, on se contente de ça. Donc on peut pas dire qu'on participe à l'enrichissement. Là, on participe vraiment à l'appauvrissement et à caricaturer notre propre culture.
1: Mais cette approche-là qui est questionnée, que nous sommes en train de questionner sur notre approche ici dans la ville de Nouméa, c'est pas une forme de résignation, mais à un moment donné, on est baigné, on est à l'intérieur de tout ce challenge-là entre tradition et modernité. Comment est-ce que, en même temps, les formuler, en même temps vivre, en même temps et apprécier aussi cette diversité que nous vivons?
0: C'est le. On a une identité qui est fragmentée. Et notre identité kanak, on va le faire exister dans les réseaux dans lesquels nous sommes inscrits. Donc on va faire les coutumes, on va faire ces choses-là, on va pratiquer. Et en même temps, la plupart du temps, on est sur un autre monde. La question qui se pose, c'est que est-ce que dans cet autre monde-là, je peux tirer l'autre vers moi? Parce que c'est aussi ça l'idée. Parce que on peut faire des discours sur ici c'est chez nous, ici on peut l'habiller de toutes les manières. Mais si dans la pratique il y a des impératifs culturels qu'on ne partage pas ou qu'on n'ouvre pas assez pour pouvoir faire entrer et en faire un sujet de débat. C'est-à-dire, on restera toujours dans cette espèce d'enfermement identitaire qui est de dire, on va faire des trucs entre nous, et puis les autres, ils se démerdent. C'est pas ça l'idée. L'idée, c'est de dire aussi, on partage, on ouvre, et il y a presque une obligation pour l'autre en face d'entrer. Et ça veut dire que nous, on est suffisamment sûr de nous. Avec nos cohérences, mais aussi nos incohérences, mais on est suffisamment en phase avec cette évolution-là. C'est-à-dire que nous, on fait évoluer aussi notre culture, parce qu'on a une population qu'on exclut. On pratique aussi l'exclusion. C'est-à-dire qu'on ne peut pas sans arrêt dire nous, tout le monde a sa place. Non, tout le monde n'a pas sa place. Donc si tout le monde n'a pas sa place, comment faire pour que tout le monde ait sa place? Ça, c'est une question de fond qu'on doit pouvoir affronter. Et avoir sa place, ça veut dire quoi? Comment, c'est quoi les modalités pour avoir une place? Parce que si on ne définit pas ça, on restera toujours un peu nostalgique des séquences où finalement on dit tout et son contraire.
1: Du coup, la question, le projet de société qui doit aller, qui doit répondre à ces questionnements-là, c'est qu'à un moment donné, ça doit être posé sur la table par des institutions, par les autorités coutumières ou par la société civile pour pouvoir porter ce regard-là pour dire quel projet de société, le mot que vous utilisez souvent, quel contrat social pour que tout le monde ait sa place.
0: Oui, c'est des questions, on a, enfin, ça fait un moment que les

0: que ce soit l'accord de Matignon et l'accord, même si on parle de Nainville-les-Roches, l'accord de Matignon et l'accord de Nouméa, on est dans. C'est la question de la question centrale. Après, c'est comment on fait. C'est comment on fait. Mais si on dit c'est comment on fait, ça veut dire que nous, en amont, on a déjà expérimenté. On a déjà expérimenté, on a déjà réfléchi par rapport à notre statut de Kanak, notre statut de colonisé, notre statut d'autochtone. C'est nous, on a déjà formulé vis-à-vis de nous-mêmes. C'est-à-dire que la question que vous posez sur la jeunesse, c'est que nous, on a déjà réfléchi. On a déjà une réponse. On a déjà des réponses en fonction des endroits, en fonction des histoires. Mais on a une pensée qui vient structurer ces interrogations. Parce que c'est beaucoup plus facile face à l'autre. Parce que sinon, l'autre, il utilisera toujours les mêmes ficelles, c'est-à-dire, mais vous, vous n'êtes pas pareil, que ce soit aux îles ou en Grande-Terre. Ils viennent eux-mêmes nous pointer du doigt, et en fait, c'est notre talon d'Achille à nous. C'est-à-dire que c'est notre point faible. Parce qu'on a fait comme si c'était une évidence. Être Kanak, c'est tout le monde à sa place. Dans les faits, les conflits ou les querelles entre nous, c'est bien l'illustration qu'en fait, c'est pas tout à fait vrai.
1: La mondialisation et les réseaux sociaux n'aident pas à figer, mais à ancrer le débat, à poser le débat pour pouvoir permettre à chacun de poser un certain nombre de repères et pour qu'on puisse faire évoluer et puis bâtir une société d'une certaine cohérence.
0: C'est le danger qui nous guette, hein. C'est le danger qui nous guette. En tout cas, c'est on est très addict au téléphone portable, on est très addict aux réseaux sociaux, et c'est toujours pareil, c'est-à-dire que c'est des choses qu'on prend pour argent comptant si on n'a pas un minimum de bagage ou de regard critique sur ce que nous voyons. Donc on est victime aussi de ça. On va récupérer tout un tas de discours pour en faire notre discours et pour s'opposer entre nous. Alors c'est aussi le drame des réseaux sociaux. Et c'est pas pour rien qu'aux États-Unis, il y a un grand procès qui s'ouvre contre le Meta. Donc c'est-à-dire que les parents estiment que ça suffit, nos enfants sont en danger. Et je pense que nous, on doit aussi réfléchir dans ce sens-là. C'est-à-dire que tout ce qui arrive par les réseaux, c'est pas la vérité vraie. On ne peut pas l'utiliser comme si c'était un argument pour nous, qu'on s'en sert pour discuter. Il y a des choses où il faudrait qu'on dépose un peu nos téléphones et qu'on débatte un peu des choses à nous, parce que c'est pas sur les réseaux sociaux qu'on va trouver.
1: Le retour à la terre, donc comme élément de réponse qui peut être un élément de réponse, le lien à la terre, les terres coutumières, et il y a encore d'autres opportunités qui nous puissent nous rassurer.
0: Moi, j'ai toujours qu'on est les derniers, on a encore les derniers peuples à avoir la chance d'avoir les terres. Bien sûr qu'il y a eu toutes les terres ne sont pas rendues. Oui, ça c'est un fait. Mais avec les terres que nous avons, qu'est-ce qu'on en fait? Parce que la terre, c'est elle qui te nourrit, c'est elle qui t'ancre, c'est elle qui te pose, c'est elle qui pose la légitimité. Donc c'est à nous de le retour à la terre. Il ne faut pas que ça soit juste un slogan. C'est pas un slogan, le retour à la terre, il faut que ce soit une réalité. C'est-à-dire que ce retour à la terre, il est visible aussi sur ce que tu manges. Parce que c'est les autres problèmes auxquels nous rencontrons. C'est-à-dire qu'on a la terre, on a, pour ceux qui peuvent cultiver, ils cultivent. On le voit, l'explosion de petits jardins tout autour de Nouméa. Mais comme on dit, eux, ils cultivent pour avoir des pièces, pour acheter. Moi, je dis toujours que c'est pas... contradictoire. On peut avoir des pièces, mais commence déjà par manger ce que tu as, et ce qui te reste, tu pourras vendre pour avoir des pièces, pour avoir autre chose. Mais si systématiquement tu cultives pour avoir, pour acheter ce qui ne pousse pas chez toi, le combat, il va être très très long.
1: exercice donc très, c'est pas difficile, mais exercice qui est posé, qui nous est posé. On va pouvoir aborder maintenant au niveau institutionnel avec le nouveau gouvernement. Comment est-ce que on parle de ce week-end avec l'Assemblée générale du peuple kanak au niveau du Sénat coutumier. J'aimerais aborder avec le secteur de la culture et puis les affaires coutumières au niveau des institutions pour pouvoir faire articuler au toucher, enfin, je questionnais tout à l'heure la possibilité et les opportunités qui s'offrent à nous. Comment est-ce que le fait autochtone, la parole autochtone et cette vision-là peut être mis en œuvre? Comment est-ce que vous voyez, vous analysez le contexte actuel avec un nouveau gouvernement, avec deux secteurs qui s'occupent tantôt de la culture, avec Monsieur Déméné et puis l'autre avec un autre membre de gouvernement qui s'occupe des affaires coutumières. Comment est-ce qu'on voit la répartition des différents secteurs d'activité pour le fait autochtone, mais pour pouvoir vivre et puis mettre en œuvre des éléments de réponse concernant la jeunesse qui sont pas marginalisés, mais les jeunesses, notre jeunesse qui ont plus qui souhaitent retourner mais vivre de leur relation avec notre tradition, notre culture.
0: Je pense que c'est des secteurs qui méritent, c'est ce que je disais à des personnes qui sont dans le secteur des affaires coutumières, dire la question des affaires coutumières, il y a beaucoup de choses à faire. Il y a beaucoup de choses à faire. Il y a un travail de fond à mener sur où est-ce que nous sommes arrivés avec avec les affaires coutumières. Qu'est-ce que les affaires coutumières gèrent? Donc on dit, ils gèrent la vie civile des Kanaks. Et comment comment on anime ce secteur? Par rapport aux évolutions aussi. Donc, on parle des affaires coutumières, on parle bien de l'évolution de la vie des gens, notamment des gens de statut civil coutumier. Mmh. Comment évolue leur vie dans la réalité d'aujourd'hui, avec les comportements, avec les histoires de famille, avec toutes ces choses-là, parce que c'est aussi un secteur qui est au cœur des changements de pratiques. Quelqu'un me relatait un mariage qui s'est passé à la conception, où une femme qui était déjà mariée se retrouve à nouveau mariée. Et là, les gens, ils n'ont pas les mêmes visions des choses. C'est-à-dire que pour les personnes qui sont concernées par l'histoire de la femme, qui disent, mais non, elle est déjà mariée. Donc le deuxième mariage, ça compte pas. Même si le mari, c'est son premier mariage. Donc, on assiste là à des transformations profondes de ce que nous sommes. Et est-ce que nous sommes en capacité de réfléchir à partir de ces situations-là pour dire, mais comment on va trouver le plus justement possible pour ne pas que nos décisions soient préjudiciables à cette femme. Comme la dévolution successorale. On le sait aussi que ça engage, quand ça engage des biens, que ce soit chez nous, chez les autres, dès qu'il y a de l'argent, ça devient tout pourri. Mais donc c'est une réalité. Donc, comment aussi on anticipe, on essaie de décliner des choses pour que les gens s'y retrouvent. Et toutes ces réflexions-là, à part des petits, des bricolages ou des choses où les universitaires vont en discuter, mais concrètement, nous qui vivons les choses comme ça, c'est de dire comment on participe à faire évoluer ce statut civil coutumier, qui ne doit pas être un statut civil qui est fermé, mais qui est ouvert, parce qu'il y a des gens qui veulent faire la demande. Mais comment on l'ouvre pour pouvoir réfléchir sur une espèce de une forme d'harmonisation des statuts. C'est pas évident, mais ça fait 30 ans, 40 ans déjà que qu'on discute. Donc c'est pas d'aujourd'hui, ces discussions-là. Mais on n'a jamais fait attention sur l'évolution et les changements qui s'opèrent à l'intérieur de la société kanak, mais qui se fait, j'allais dire, en catimini, à titre individuel. À un moment donné, s'il faut sécuriser les enfants, il faut sécuriser les enfants. S'il faut sécuriser les jeunes, il faut sécuriser les jeunes. S'il faut sécuriser les femmes, il faut sécuriser les femmes. C'est-à-dire que là aussi, on doit pouvoir, avec ces éléments-là, créer quelque chose où on ait une culture qui protège. et non pas une culture qui exclut systématiquement. Mmh. Et ça, c'est un réel défi. Donc, si on doit pouvoir réfléchir là-dessus, et c'est ce que j'en ai discuté avec eux, pour dire c'est on ne peut pas se contenter de quelque chose d'institutionnel. C'est pas suffisant. Il y a une reconnaissance, il y a des pratiques, et comment on arrive à harmoniser ces pratiques, en tout cas à les inscrire comme des éléments potentiels dans le changement de la société.
1: Mmh. Donc c'est un challenge qui est posé là, mais en même temps un vrai challenge où tout le monde est pas invité, mais en même temps est questionné sur les pratiques en disant comment est-ce que dans les îles ou sur la Grande Terre ou dans la ville de Nouméa, on accumule de l'expérience, in fine, de l'expérience pour pouvoir constituer des matériaux en disant voilà comment ça a été fait et puis comment chacun comment est-ce que nous traversons une période avec ses difficultés et ses enjeux.
0: Oui, pour moi c'est le Sénat coutumier, si elle doit se saisir aussi de ça, il faut qu'elle se saisisse réellement parce que de plus en plus. Et on lui fait endosser des responsabilités. Alors souvent, elle est un peu réfractaire parce qu'elle estime que c'est pas à elle de décider. Mais c'est une institution. Donc on est dans des réflexions sur l'évolution institutionnelle, en tout cas du cas de statut civil coutumier. Donc c'est comment on accompagne. Moi, je suis toujours pour accompagner le changement et non pas freiner. On n'est pas là pour dire ben, la culture kanak, c'est comme ça. La tradition, c'est comme ça. Parce que on laisse beaucoup de gens sur le carreau à vouloir dire, on affirme que c'est comme ça. Mmh. Mais non, c'est pas comme ça. Je veux dire, c'est ton interprétation très, je veux dire, coloniale, pour le coup, des choses, et tu ne mets pas en perspective. Je veux dire, si on met en perspective par rapport à une société qui reconnaît à la fois les responsabilités et les torts, parce qu'elle estime que. Ben, être kanak, c'est pas être simplement de statut civil coutumier. Être kanak, c'est les ancrages, les appartenances à l'intérieur de la structure, et on doit pouvoir donner la possibilité. Et c'est toute la réflexion qu'on a, et on le voit sur que ce soit avec les femmes ou les enfants, on le voit sur le secteur dans lequel je suis plus profondément, qui est la protection de l'enfance. C'est-à-dire quand on pose des questions simples. Mais l'enfant, il appartient à qui ? Mais cette question-là, simple, on n'a jamais de réponse identique. Et parfois, on n'a pas de réponse. Majoritairement, la réponse, c'est « mais il n'y a pas de place ». Je leur dis toujours « mais ça, c'est pas suffisant. Ça veut rien dire, ça. Ça veut rien dire, il n'y a pas de place. » C'est trop facile comme réponse. Mais ça fait partie de notre réalité. On essaye toujours d'aller chercher parce qu'on refuse cette simple réponse qui est de dire il n'y a pas de place.
1: Pour celles et ceux qui viennent de se joindre à nous cet après-midi, nous sommes dans Parole Autochtone, Vision Autochtone avec John Passa, sociologue. La dernière partie, il nous reste un petit quart d'heure. On va parler de ce déplacement à Paris. Que reste-t-il entre nous, le peuple colonisé, avec l'État ? L'État qui a, c'est-à-dire, on a l'État avec ses aspects positifs, ses aspects négatifs qu'on a gardé avec, on a la langue, on parle le français, et puis avec des analyses, des approches, quel est le mode quand on parle de décolonisation, qu'est-ce qu'il faut garder, qu'est-ce qu'il faut laisser?
0: C'est souvent à nous de définir. C'est souvent à nous de définir qu'est-ce qu'on garde. C'est nous les acteurs de la décolonisation. Je répète toujours cette phrase de Fanon, un État colonial n'a pas vocation à décoloniser. Donc on ne va pas non plus sans arrêt aller demander comment il faut faire pour se décoloniser. Mm-hmm. Si nous-mêmes, nous n'avons pas une idée de ce que c'est que la décolonisation. C'est le drame un peu de la génération de politique qu'on a maintenant. C'est-à-dire que dès qu'il y a quelque chose, il faut toujours aller. Il faut toujours se déplacer. Il faut toujours... Non, mais à un moment donné, il faut aussi qu'on soit clair sur nos positions. Qu'est-ce qu'on veut ? Et ça, cette question-là, je pense qu'on est en train de fuir. Qu'est-ce qu'on veut ? Et qu'est-ce qu'on veut ? Et quels sont les éléments qui sont à notre portée pour qu'on aille sur cette... Avant d'envisager, parce que beaucoup de choses se sont passées, il y a eu des accords. Mais nous, on a l'impression qu'on s'est déconnecté des choses qui ont été scellées au départ. On est un peu en errance intellectuelle à l'heure au jour d'aujourd'hui, et cette errance intellectuelle, ça se ressent. Parce que si on doit partir, enfin, là ils vont partir, est-ce que c'est tout le monde ? Je ne sais plus si c'est tout le monde. Mais on est toujours à contre-temps.

0: on est toujours à contre-courant. Mais pas dans le sens de la construction, dans le sens d'un attentisme. Mais les autres, quand ils vont nous dire, c'est comment ? C'est comment ? Si un nouveau président arrive qui a décidé que ben, pour lui, on vous le donne, vos trucs là. Nous, on fait quoi ? Parce que c'est là où on va avoir la capacité des gens à se repenser. Maintenant que vous voulez, ce que vous voulez, on vous le donne. Mais nous, on ne vous donne plus rien. Nous, on va lui dire, non, attendez, pas maintenant.
1: John, cet après-midi, on nous questionne sur la démarche. J'ai envie de poser de cette manière-là. Donc, du coup, la décolonisation, une décolonisation réussie, ça serait quoi ?
0: Il faut qu'on puisse savoir ce qu'on veut, nous. Quelles sont nos richesses ? Comment, nous, on est prêts à donner la possibilité à ce que tout le monde s'installe avec les règles qu'on veut ? Que tout le monde s'y retrouve. Pour moi, la question de la décolonisation, c'est aussi dire, c'est quoi notre potentiel ? C'est quoi notre force et nos richesses ? Et seulement après qu'on a identifié ça et qu'on a le type de contrat que nous voulons mettre en place, qu'on va pouvoir... Parce que maintenant, on parle beaucoup d'interdépendance, mais on parle d'interdépendance sur ce qu'on n'a pas fait. Moi, j'ai envie de parler d'interdépendance sur ce que nous avons fait. Parce que si nous, on va déjà chercher des interdépendances parce que nous n'avons pas été capables de faire... on ne fait que transposer le problème autrement. Mais nous, à un moment donné, il faut que nous puissions faire la démonstration qu'on est en capacité de répondre à des besoins de santé, à des besoins d'éducation, qu'on est en capacité de fournir des éléments politiques qui fait qu'on est crédible. Parce qu'on ne travaille pas que pour nous, on travaille pour un pays. Et c'est aussi l'autre difficulté d'une génération, c'est qu'on se recroqueville pour pouvoir consolider une pensée politique. Et quand la pensée politique devient nationaliste, elle devient problématique. En tout cas, moi, à mon sens, ça devient problématique. Et quand on est dans ces schémas-là, dans ce mécanisme-là, c'est difficile d'envisager. C'est difficile d'envisager. Parce que si on envisage, pour éviter qu'il y ait... Les exemples sont nombreux. D'ailleurs, c'est pour éviter qu'il y ait une espèce de d'effondrement des choses. Il faut qu'on puisse expérimenter déjà des choses. Nous avons la maîtrise, que nous avons la connaissance, que nous avons ce qu'il faut pour pouvoir engager. Et aujourd'hui, avec la situation qu'on a, dire partir à Paris, ça fait partie de la responsabilité. Tu engages ta responsabilité. Et on ne peut pas engager la responsabilité. Quand ça ne nous arrange pas, on n'y va pas. Mais en même temps, on est bien content d'être élu. C'est tout le défi. C'est-à-dire que si on a choisi d'être là, c'est qu'on a choisi d'être là jusqu'au bout. Et qu'on doit pouvoir argumenter. Ce qui est un peu dommage, c'est que cette voix-là, elle n'apparaît pas. La voix qui explique pourquoi je suis indépendantiste.
1: John, j'aimerais qu'on puisse terminer notre temps de partage avec nos auditrices et nos auditeurs avec la disparition de Macky Weah qui nous a laissé cette semaine, la semaine dernière, quelqu'un qui est fortement engagé dans l'éducation avec l'école populaire Kanak. Qu'est-ce que tu retiens de son parcours et ce volet-là sur le travail, sur l'éducation ?
0: Je pense qu'il a, il a voulu réhabiliter. Il a voulu réhabiliter une société qui était enfermée dans des trajectoires compliquées. Je pense que c'est aussi de réhabiliter aussi leur lieu, leur tribu. C'est-à-dire qu'au niveau de la tragédie, la trajectoire, c'est qu'il a essayé de parler les éléments qu'il a. C'est-à-dire qu'il ne faut pas qu'on se ferme. Il ne faut pas qu'on se ferme, il faut qu'on s'ouvre, on a besoin de l'extérieur. Donc, et de créer sa coopérative, parce que la coopérative de la tribu, c'est assez intéressant. C'est-à-dire, c'est les réponses qu'on a discutées tout à l'heure. C'est-à-dire que c'est vendre ton produit parce que tu le manges, ce produit-là. Tu ne fais pas uniquement de le vendre pour pouvoir le,

0: parce que tu as besoin de pièces. Oui, tu as besoin de pièces, mais ça fait partie de ton quotidien alimentaire. Tu ne vends pas pour acheter du riz systématiquement. Donc, il y a aussi cette idée de dire, ben, on va faire le partage, comment on crée de la solidarité, comment on recrée du lien à l'intérieur de cette tribu, mais qui est aussi, en tout cas, moi, quand j'ai vu ça pour la première fois, je trouvais que l'idée était intéressante, c'est-à-dire comment on le transpose à d'autres endroits pour faire quelque chose de plus grand, même sur Nouméa, c'est-à-dire comment on fait une coopérative sur Nouméa. Est-ce que c'est possible? Alors, pour le moment, il y a des problèmes de transport, mais bon, il y a toujours des solutions. Mais comment on fait exister les produits dans un espace qui n'est pas, qui est, ben, c'est un espace très européanisé, occidentalisé. Donc, comment on permet ces passerelles-là? Parce que c'est aussi notre richesse et notre force. Même si maintenant, de plus en plus, ben, les Kanaks vont acheter chez les Caldoches. Ça fait partie de l'histoire. Mais en tout cas, ça veut dire que nos plantes, nos produits, c'est pas des produits bas de gamme. C'est pas des produits bas de gamme. C'est des produits haut de gamme. Et il faut qu'on soit bien conscient que nous avons des produits haut de gamme, ben, qu'il faut partager, qu'on peut en vivre aussi. On va faire du commerce avec, mais ben, il faut faire du commerce avec. Il ne faut pas s'interdire des freins.
1: Parole autochtone, vision autochtone pour cet après-midi est terminée. Nous laissons le dernier mot à John Passa pour clore notre émission.
0: Bah, moi, je suis comme tout le monde, j'attends. j'attends pas grand-chose, mais je pense qu'il y a... le président du gouvernement a décliné quelque chose. Après, comment dire, c'est... On ne va pas discuter de... c'est pas un Kanak, c'est pas... Pour moi, c'est pas un le problème, il n'est pas là. Le problème, c'est comment on fait le pays avec tout le monde. Et ça, on ne pourra pas m'enlever l'idée que c'est le pays se fait avec tout le monde. Nous tout seuls, on ne va pas s'en sortir.
1: John, merci beaucoup.
0: Merci.
1: Voilà, c'était Parole Autochtone, Vision Autochtone que nous vous avons proposé cet après-midi. Merci encore de votre fidélité et puis bon après-midi à tous.

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sur l'actualité sociale, politique, économique, et quel était son regard, notamment sur les stratégies autochtones dans le processus de décolonisation, une émission animée ou présentée par Ouma 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

Eh bien, 14h49 minutes, un autre rendez-vous n'a pas manqué. Et oui, plein de choses à écouter tout au long de cet après-midi sur les ondes de Tchido Radio. Notre prochain rendez-vous à 15h dans un petit peu moins de 10 minutes avec le journal du Pacifique.

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Eh bien, vous écoutez Radio Tido, c'est notre journal du Pacifique. Le Pacifique doit rester uni et comme un seul continent bleu, a déclaré le président du Forum. Les membres du Forum des îles du Pacifique doivent rester unis et parler d'une seule voix face aux pressions géopolitiques croissantes et qui pèsent sur le continent bleu du Pacifique, a déclaré le président sortant du Forum et Premier ministre des îles Salomon, Matthew Well. Well a fait ses remarques avant la 52e réunion des dirigeants du Forum des îles du Pacifique et les réunions connexes qui se tiendront à Palau du 30 août au 4 septembre 2026, où elle a déclaré que la force du Pacifique réside dans son unité et sa capacité à définir ses propres priorités lorsqu'il s'engage avec des partenaires extérieurs à la région, si petit comme des points dans un vaste océan, bien sûr l'océan lui-même, et à l'heure actuelle ce que nous appelons un continent, et à juste titre, déclaré Well. Il a déclaré que la reconnaissance en tant que continent bleu du Pacifique impliquait également pour les pays insulaires du Pacifique des responsabilités de collaboration. Cela implique bien sûr des responsabilités pour nous d'agir ensemble, mais aussi pour le reste du monde qui s'engage à nos côtés, et parce que nous sommes une petite communauté insulaire, nous sommes plus forts ensemble, a-t-il déclaré. Well a déclaré que le maintien de l'unité régionale et le fait de parler d'une seule voix étaient de plus en plus importants à mesure que le Pacifique évolue dans un environnement géopolitique changeant. Il est donc important que nous continuions à aspirer et à maintenir cette unité et à parler d'une seule voix autant que possible sur bon nombre de ces questions difficiles, en particulier dans le contexte géostratégique actuel, a-t-il déclaré. Il a souligné que les pays du Pacifique doivent dialoguer avec leurs partenaires extérieurs selon les conditions propres à la région et veiller à ce que leurs priorités restent au cœur de l'engagement régional. Il est important que nous collaborions avec nos partenaires hors de la région selon nos conditions, selon ce qui est important pour nous et non seulement leurs conditions et leurs intérêts, a déclaré Well. Il a déclaré que cela exigeait du Forum des îles du Pacifique et qu'il renforce sa capacité à anticiper les évolutions et à préparer la région aux nouveaux défis. Et cela exige que le Forum des îles du Pacifique dispose de capacités radar, soit capable d'anticiper l'avenir et de tracer notre chemin à travers les périodes difficiles, a-t-il déclaré. Cette réunion rassemblera les membres du Forum pour discuter des aspirations collectives, définir les objectifs régionaux et identifier des solutions communes aux défis auxquels est confronté le Pacifique. En tant que président sortant, Well devrait céder la direction du Forum au président de Palau, Sir Angel Whip, tandis que les dirigeants du Pacifique réaffirment l'importance de l'unité régionale et d'une voix collective dans leurs relations avec leurs partenaires et les puissances mondiales. Cet appel à l'unité intervient alors que les pays insulaires du Pacifique sont confrontés à une concurrence stratégique croissante dans la région, faisant d'une approche coordonnée et menée par le Pacifique une priorité essentielle pour le Forum. En Papouasie-Nouvelle-Guinée, la province centrale de la Papouasie-Nouvelle-Guinée extrêmement aride et la région de la capitale nationale lutte contre les effets d'El Nino. La province centrale de Papouasie-Nouvelle-Guinée subit de plein fouet les conséquences d'une sécheresse prolongée provoquée par le phénomène climatique El Nino. La région centrale et le district de la capitale nationale qui s'y trouve sont extrêmement arides, leur communauté luttant contre les dégâts causés aux récoltes et la pénurie de ressources au nord. Les communautés de Port-Moresby subissent quant à elles de fréquentes coupures d'eau en raison du dysfonctionnement des infrastructures d'approvisionnement en eau de la ville. Il y a également eu au moins un épisode de gel important, ce qui a aggravé les dégâts causés aux récoltes. Les perturbations météorologiques persistantes ont incité le gouvernement de la province centrale à procéder à une évaluation
évaluation de l'ampleur des problèmes de sécurité alimentaire et hydrique de la province. Le Centre national de gestion des catastrophes avait averti qu'il y a des mois que le phénomène El Niño pourrait avoir un impact croissant sur de nombreuses parties du pays et d'autres régions comme les Hautes-Terres et la province de l'Ouest en souffrant depuis des mois. Aujourd'hui, une grande partie de la région centrale de la Papouasie Guinée est extrêmement sèche et les incendies sont fréquents dans les collines arides qui entourent la capitale. Plus loin dans la province centrale, de nombreuses sources d'eau se sont asséchées, entraînant la fermeture d'écoles. La gouverneure de la province centrale, Rufina Peter, a déclaré que l'exécutif provincial avait alloué ses 5,3 millions de kwachas pour lutter contre la sécheresse et aider les communautés. Mais elle a indiqué qu'il faudrait 40 millions de kinas pour commencer à répondre pleinement. Le ministre des Affaires étrangères de Papouasie-Nouvelle-Guinée a déclaré s'attendre à ce que la question de la Papouasie occidentale soit abordée lors de la prochaine réunion des dirigeants du Forum des îles du Pacifique, FIP, à Palau. Cette situation survient alors que la question des violations des droits de l'homme et des conflits dans la région de Papouasie sous domination indonésienne, souvent connue internationalement sous le nom de Papouasie occidentale, semble avoir disparu de l'agenda régional. À l'issue de la réunion des ministres des Affaires étrangères du PIF à Suva, au début du mois, la Papouasie occidentale n'a fait aucune mention de cette dernière dans le compte-rendu de la réunion. L'essentiel des discussions a porté sur les dispositifs de sécurité régionaux et la réponse de la région ou son absence de réponse au récent essai de missiles interbalistiques chinois à capacité nucléaire dans les eaux du Pacifique. Mais le ministre des Affaires étrangères de Papouasie-Nouvelle-Guinée, Justin Kacheco, indiqua à RNZ Pacifique que la question de la Papouasie occidentale serait abordée par les dirigeants du Pacifique à Koror le mois prochain. Et ce, malgré l'absence quasi totale de progrès après que les dirigeants du Forum ont chargé l'an dernier le secrétariat du Forum de collaborer de manière constructive avec l'Indonésie concernant une visite proposée en Papouasie occidentale des envoyés des dirigeants du PIF en 2026 en consultation avec le secrétariat du groupe Fer de Lance mélanésien GFM. Kacheco nie que l'Indonésie ait freiné les progrès concernant une visite proposée des envoyés des dirigeants du forum en Papouasie occidentale. Non, je ne pense pas que l'Indonésie ait freiné ses progrès et du tout, a-t-il déclaré. L'Indonésie est très ouverte à la situation actuelle. Il ne reste plus qu'à fixer une date et à concrétiser le projet. Et je suis certain que les dirigeants pourront aborder ce sujet lors de la prochaine réunion à Palau et s'ils doivent y travailler, qu'il en soit ainsi. Toutefois, on constate un manque flagrant de mesures concernant la résolution du Forum des îles du Pacifique PIF de 2019 demandant à l'Indonésie d'accorder l'accès à la Papouasie occidentale ou au commissaire des Nations Unies aux droits de l'homme afin qu'il puisse enquêter sur les allégations d'abus. Kacheco a déclaré que le gouvernement indonésien sous la présidence de Prabowo Subianto avait fait preuve de transparence concernant la question Papou. Il a toutefois indiqué que l'escalade du conflit violent entre l'armée indonésienne et les combattants indépendantistes de Papouasie occidentale ces derniers mois n'avait pas été abordé à Suva. Rien n'a été mentionné à ce sujet lors de la réunion des ministres des Affaires étrangères du Forum des îles du Pacifique, mais j'ai clairement indiqué que nous respectons la souveraineté de l'Indonésie et nous avons insisté auprès des dirigeants pour qu'ils veillent à ce que l'Indonésie entretienne une relation stratégique avec tous les membres du Forum des îles du Pacifique. Le ministre des Affaires étrangères a suggéré que le rôle de l'Indonésie au Forum pourrait s'accroître car l'Indonésie abrite 20 millions de Mélanésiens
indonésien soit plus que toutes les îles du Pacifique et nous-mêmes réunis. Ils occupent donc une place très importante dans la représentation des Mélanésiens dans tout le Pacifique et plus particulièrement au sein du Forum des îles du Pacifique. Cette question a été soulevée et les dirigeants en discuteront à Palau dans les prochaines semaines. Kachiko a déclaré que du point de vue de la Papouasie-Nouvelle-Guinée, ils ont clairement fait savoir à leurs voisins qu'ils sont prêts à aider l'Indonésie à résoudre ses problèmes en Papouasie s'ils le souhaitaient. Et nous avons des indications grâce au nouveau président de l'Indonésie et aux discussions que j'avais eues avec le ministre des Affaires étrangères que les choses avancent pour le bien des Papous occidentaux maintenant et à l'avenir. Le ministre de Papouasie-Nouvelle-Guinée hésitait à accuser l'Indonésie des troubles qui agitaient ses provinces papoues, en particulier la Papouasie des Hautes Terres. Nous avons aussi nos propres problèmes, je veux dire, nous avons connu des massacres et des guerres tribales très malheureuses, ainsi que des conflits entre nos propres populations dans les Hautes Terres de Papouasie-Nouvelle-Guinée qui égalent, voire surpassent ce qui se passe en Indonésie. Nous avons donc nos propres problèmes de maintien de l'ordre auxquels nous essayons également de remédier. Mais toute violation des droits de l'homme est évidemment toujours préoccupante selon les circonstances. Et vous savez, ce sont nos frères et sœurs et nous sommes concernés. Si les Indonésiens ont besoin de notre aide, qu'il en soit ainsi. Les dirigeants du Forum des îles du Pacifique doivent se réunir à Palau au début du mois de septembre. Par ailleurs, Kachiko a indiqué que les représentants du ministère des Affaires étrangères de Papouasie-Nouvelle-Guinée se trouvaient à Jakarta pour finaliser un traité transfrontalier autorisant l'aide à la mine d'Okedi située dans la province occidentale près de la frontière internationale. La mine d'Okedi rencontre actuellement des difficultés car la rivière est pratiquement à sec et n'est plus qu'un ruisseau. Par conséquent, le transport de marchandises, y compris le carburant, est interrompu, la rivière n'ayant plus qu'un niveau d'eau suffisant pour permettre aux bateaux et aux barges d'atteindre les points de chargement. Nous avons maintenant une route et des ponts qui traversent l'Indonésie pour leur permettre d'accéder au carburant, aux marchandises et à tout ce qui vient d'Indonésie. Nous sommes tous d'accord et cela se fait également en collaboration avec tous les propriétaires terriens de Papouasie occidentale et les Indonésiens et bien sûr dans le cadre de l'accord que nous avons signé récemment, a-t-il déclaré. La société civile du Pacifique appelle à la protection des océans, à la démilitarisation et puis au contrôle régional. La société civile du Pacifique et les dirigeants régionaux ont appelé un contrôle accru du Pacifique sur les décisions affectant l'océan, rejetant l'exploitation minière en eau profonde et mettant en garde contre la militarisation croissante, l'exploitation économique et les pressions extérieures sur la région. Cet appel a été lancé lors de la première réunion sur l'état de l'océan Pacifique, SOTPOC, à Suva, où des dirigeants du Pacifique, des parlementaires, des universitaires, des détenteurs de connaissances autochtones, des représentants de la société civile, des églises, des jeunes et des partenaires régionaux ont tenu 4 jours de discussion sur les défis environnementaux, économiques et géopolitiques auxquels est confronté le Pacifique Bleu. Cette réunion, organisée dans l'esprit de la Journée mondiale des océans, a porté sur le changement climatique, la santé des océans, la perte de biodiversité, l'exploitation minière des grands fonds marins, la militarisation, la concurrence géopolitique, la dépendance économique et la réduction de la marge de manœuvre politique des pays du Pacifique. Les participants ont déclaré que l'océan Pacifique ne devrait pas être considéré simplement comme une ressource ou un atout économique, mais comme un élément central de l'identité, de la culture, de la spiritualité, des moyens de subsistance et de l'avenir du Pacifique. L'océan est depuis longtemps le foyer des peuples du
Pacifique est un élément essentiel à notre survie et à notre bien-être. Il est le fondement de notre identité, de notre spiritualité et de notre vision du monde, ainsi que la source de notre subsistance, de nos cultures, de nos économies, de nos systèmes alimentaires, de notre histoire, de nos relations et de notre avenir. C'est la voie qui relie nos îles et nos communautés. L'océan nous définit. Nous sommes l'océan. L'océan est en nous. La déclaration finale appelle à ce que les peuples du Pacifique soient reconnus comme les gardiens d'un océan vivant, les spiritualités autochtones, les connaissances, la gestion coutumière et les relations culturelles constituant la base de la prise de décision relative aux océans. Les participants ont également appelé les gouvernements du Pacifique, les dirigeants culturels et politiques, les partenaires au développement, les institutions de recherche, les organisations confessionnelles et la société civile à rejeter ce qu'ils ont décrit comme de fausses solutions, notamment l'exploitation minière en eau profonde. Ils ont affirmé que de telles activités menacent la santé et la souveraineté des océans et risquent de perpétuer la néocolonisation et la recolonisation sous couvert de coopération en matière de sécurité, d'action climatique et de développement économique. La réunion a également appelé à une solidarité régionale renforcée et à une action coordonnée sur le changement climatique, la militarisation, la perte de biodiversité, l'exploitation économique et l'exploitation minière des grands fonds marins. Les participants ont insisté sur la nécessité d'investir davantage dans la recherche, le plaidoyer, la narration, les arts, les médias, les mouvements et la mobilisation populaire menée par les populations du Pacifique afin de garantir que les voies et les solutions du Pacifique restent au cœur des discussions mondiales sur l'avenir des océans. La déclaration finale a également reconnu l'importance des sciences, des pratiques et de la gouvernance autochtone en matière de protection des océans et a appelé à une participation accrue des peuples du Pacifique dans les espaces politiques régionaux et internationaux. En matière de sécurité, les participants ont plaidé pour un avenir du Pacifique fondé sur la paix et la démilitarisation et notamment sur une région véritablement exempte d'armes nucléaires. Ils ont rejeté les doctrines de la dissuasion nucléaire et de l'ambiguïté stratégique et ont appelé à la mise en place de garanties pour faire face à ce qu'ils ont décrit comme le renforcement militaire croissant dans le Pacifique. La réunion a également souligné la nécessité d'une gouvernance inclusive des océans, appelant à une participation significative des femmes, des communautés SOGIESC, des jeunes, des personnes handicapées et des autres groupes marginalisés. Elle a déclaré que leurs connaissances, leur leadership et leur expérience vécue sont essentielles à la protection des océans et à la promotion de l'autodétermination du Pacifique. La réunion a également convenu d'élargir l'alliance des parlementaires du Pacifique sur l'exploitation minière en eau profonde pour en faire l'alliance des dirigeants des océans du Pacifique, créant ainsi une plateforme plus large permettant aux parlementaires et aux dirigeants du Pacifique de s'engager sur les questions océaniques. Les participants ont convenu que la conférence sur l'état de l'océan Pacifique devrait rester un processus mené par la société civile du Pacifique et se poursuivre tous les 2 ans. Le Vanuatu accueillera donc la prochaine réunion en 2028. Winston Peters exhorte les dirigeants du Pacifique à placer la croissance économique au cœur du forum. Les dirigeants du Pacifique devraient profiter du forum des îles du Pacifique, FIP, de ce mois-ci pour placer la croissance économique et l'autonomie au cœur des priorités régionales, a déclaré le ministre néo-zélandais des Affaires étrangères, Winston Peters. S'exprimant sur les ondes de Pacific Morning, Peters affirme que le Pacifique
doit repenser ses attentes en matière de coopération régionale, arguant que des économies plus fortes sont essentielles pour que les pays insulaires aient davantage de contrôle sur leur avenir. Ces commentaires interviennent alors que les dirigeants du forum s'apprêtent à se réunir à Palau du 30 août au 4 septembre sous le thème « Construire des économies, vie, action, unité ». Avant toute chose, il faut clarifier nos objectifs pour l'avenir, explique Peters. C'est inhabituel. Je vais à l'ASEAN et on parle que d'économie. Je vais dans le Pacifique, on parle que de l'aide. Il affirme que la dans le Pacifique.

réponse commune au récent essai de missiles balistiques chinois lors de la réunion à Suva la semaine dernière. L'essai de missiles balistiques mené par la Chine dans le Pacifique a suscité des inquiétudes dans toute la région et renforcé les appels à une plus grande transparence et à une réponse plus ferme menée par les pays du Pacifique. Mais la question n'est pas close. Le Forum des îles du Pacifique confirmant que des responsables négocient toujours une déclaration politique avant la réunion des dirigeants. Le secrétaire général adjoint du Forum, Esala Nayasi, a affirmé qu'il y a consensus sur la nécessité de publier une déclaration. Le point essentiel qui a été soulevé, tous les ministres s'accordent sur la nécessité d'une déclaration, a-t-il déclaré aux journalistes. Personne ne s'y oppose, mais cela doit faire l'objet de négociations et d'un accord entre les membres. Le secrétaire général du Forum, le baron Waka, a également rejeté les allégations selon lesquelles des membres individuels auraient bloqué la déclaration, affirmant que les ministres avaient des points de vue différents sur la manière dont elle devait être formulée. Ce n'est donc pas facile, mais il n'y a pas de blocage. Kiribati n'a pas bloqué, Nauru n'a pas bloqué non plus, a déclaré Waka après la réunion des membres des affaires étrangères. Après donc la réunion des ministres des Affaires étrangères, ils ont simplement exposé leur position en toute honnêteté afin que les autres puissent l'examiner et voir comment chacun peut contribuer au mieux. Nayasi affirme que la question des essais de missiles figure parmi les nombreux points encore en cours de traitement avant la rencontre des dirigeants à Palau. Il reste un certain nombre de points que les responsables doivent encore examiner et négocier, a-t-il déclaré. Le président des Palau, Surendran Whip, qui accueillera le forum, plaide également pour une réponse unie du Pacifique, affirmant que la région a le droit de savoir quand des missiles sont testés au-dessus de sa tête. C'est un sujet sur lequel nous devrions tous parler d'une seule voix, déclaré Whip au Sydney Morning Herald. La question pourrait encore être abordée par les dirigeants lors de la réunion à Koror plus tard ce mois-ci. Cette réunion marquera également le retour de Taïwan au sein du forum des dirigeants après son exclusion de la réunion de l'année dernière aux îles Salomon. Waka affirme que Taïwan est un partenaire de développement important, même s'il ne s'agit pas d'un partenaire de dialogue. Le retour de Taïwan est significatif car la Chine s'oppose à sa participation aux organisations internationales et a déjà protesté contre son implication au forum. Peters affirme que la question n'est pas simplement de savoir si les pays du Pacifique travaillent avec des partenaires extérieurs, mais qui fixent les conditions de cet engagement. Et c'est le fait que les personnes extérieures s'immiscent trop dans les affaires internes. Et c'est un aspect de la discussion que nous devons absolument avoir à l'avenir. Le problème a déjà été soulevé dans la période précédente, le déplacement à Palau. Les ministres des Affaires étrangères du Forum n'ont pas réussi à s'entendre sur une déclaration commune en réponse au récent essai de missiles balistiques chinois, révélant ainsi des divisions entre les membres sur la manière dont la région devrait réagir face à la pression géopolitique croissante. Peters affirme qu'il ne s'attend pas à ce que l'essai de missiles domine nécessairement la réunion des dirigeants, arguant qu'une déclaration aurait eu plus de valeur à l'approche de l'événement. Il souhaite plutôt que le forum se concentre sur ce que les pays du Pacifique peuvent accomplir ensemble. Peters affirme qu'il demeure un fervent partisan de l'organisme régional et qu'il est convaincu qu'il peut faire beaucoup plus. J'ai toujours pensé que nous pourrions en faire bien plus. Il cite des problèmes tels que la criminalité transnationale, le développement économique et la sécurité comme autant de domaines dans lesquels les pays du Pacifique n'ont guère d'autre choix que de collaborer. Nous n'avons pas d'autre choix que de coopérer. Peters affirme que la région devrait se percevoir comme un Pacifique interconnecté et partageant des intérêts communs. Nous essayons d'inciter les gens à se surpasser et à nous considérer comme le continent bleu avec un intérêt collectif à veiller à ce qu'il soit bien gouverné et géré et que les besoins économiques et sociaux de sa population soient satisfaits. Cela signifie veiller à ce que le développement économique ne se résume pas à attirer des capitaux extérieurs.

des économies locales plus fortes et de garantir que les partenariats profitent aux communautés. Peter Froiss, ce qui rend la coopération d'autant plus importante. Le monde ne devient pas plus facile, il devient plus difficile et nous avons besoin de davantage de coopération dans de nombreux domaines qui profitent à nos citoyens. Alors que la Nouvelle-Zélande s'apprête à accueillir la réunion du Forum des îles du Pacifique en 2027, Palau continuera un premier test permettant de déterminer si les dirigeants peuvent transformer le discours sur l'indépendance économique et la coopération régionale en octobre dans une action concrète. Les diagnostics de VIH ont augmenté de 27% au Fidji. Les Fidji ont enregistré un nombre record de 2016 diagnostics du VIH en 2025. Et les jeunes représentant une proportion importante des cas s'exprimant cette semaine à Nadi lors du symposium inaugural Pacifique HIV Symposium 2026. Le président Ratu Naikama Lalabalabou a déclaré que ce chiffre représentait une augmentation de 27% par rapport aux 1583 diagnostics enregistrés en 2024. Il a toutefois précisé que les diagnostics enregistrés au cours d'une année donnée ne représentaient pas nécessairement les infections contractées durant cette même période, car l'élargissement du dépistage permet également d'identifier des personnes qui n'avaient pas été diagnostiquées auparavant. Toutefois, Ratu Naikama a déclaré que les données nationales indiquer une transmission continue et en augmentation rapide, ne laissant aucune place à la complaisance. Le profil d'âge était particulièrement préoccupant. Les personnes âgées de 20 à 24 ans, représentant 646 diagnostics en 2025, soit près d'un cas sur trois. Lorsqu'une épidémie se concentre chez les jeunes, les conséquences ne se limitent pas au secteur de la santé, a déclaré Ratu Naikama. Elles ont des répercussions sur les familles, la productivité, l'éducation, la stabilité sociale et le développement national. Il a également souligné l'impact sur les enfants avec 56 cas attribués à la transmission de la mère à l'enfant et 17 décès liés au VIH enregistrés chez les enfants âgés de 0 à 14 ans. Ratu Naikama a déclaré que toute infection évitable chez un enfant devrait inciter à un réexamen des tests prénataux, des soins maternels, de l'accouchement sans risque, du diagnostic précoce, du suivi et du soutien familial. Fin 2025, les Fidji recensaient 3535 personnes vivant avec le VIH, dont 1979 recevaient un traitement antirétroviral. Cependant, plus de 4 personnes sur 10 nouvellement diagnostiquées en 2025 n'était pas encore prise en charge, tandis que des lacunes subsistaient dans le suivi de la charge virale et la documentation de la suppression virale. Ratu Naikama a plaidé pour des liens plus rapides entre le dépistage et le traitement, les approvisionnements fiables en médicaments, des services décentralisés, un suivi des patients et puis un suivi renforcé. Il a également établi un lien entre l'augmentation du nombre de cas de VIH et la consommation de drogue ainsi que le partage de matériel d'injection. Chaque personne sur chaque île mérite prévention, dépistage, traitement et soins sans crainte ni honte, a-t-il déclaré.

Il est 15h passé de 30 minutes sur Judo Radio. Bonjour Kanaki, bonjour mon beau pays. Vous avez reconnu chez la voix, c'est Hélène qui vient de prendre l'antenne. Et nous, on va retrouver chez la lecture des grands titres du journal du soir. Voici les grands titres du dossier du journal de ce soir.

Dans notre journal des réactions à la suite du discours de politique générale du président du gouvernement. Et enfin, orage, 3000 foyers sans électricité dans les Landes. Une ligne SNCF touchée entre Bayonne et Pouillot. À l'instant, c'était les deux principaux titres qui vous seront développés à 16h30 par Gabriela Ouassaoumi pour le journal du soir.

Bonjour Kanakiche, bonjour mon beau pays et bonjour à tous branchés sur le 97.4 en ce mardi 25 août. Comme d'habitude, c'est Hélène qui vient de prendre l'antenne, qui vient de prendre la barre. Et ensemble, on termine cette journée de programmation sur le 97.4. J'espère que ça va en ce deuxième jour de la semaine. Aujourd'hui, pour ce mardi 25 août, nous fêtons les Louis, Clovis, Loïc du pays. Belle fête à vous, messieurs. Aussi au natif de ce jour, de ce 25 août, on vous souhaite un bel anniversaire. Longue vie et profitez bien de votre jour.

et qu'est-ce qu'il fait beau aujourd'hui. Comme toujours, je vous annonce le programme La Couleur pour cette fin de journée sur les 97.4. À 15h45, on retrouve l'écho de la nature, des émotions avec la voix des jeunes qui aiment la biodiversité. Pour ce deuxième jour de la semaine, on parle du permalove culture. À 16h, on retrouve une nouvelle édition de l'émission Rompi Ubahara avec la chronique en langue préparée en l'air IAI. Autour du thème le mariage, pour ce deuxième jour de la semaine, nous parlons du mariage coutumier en pays IAI et son déroulement. À 16h20, on fait le point météo avec le bulletin établi par Météo France. À 16h30, c'est en information. On retrouve Gabriela Wassaoumier et le journal du soir. À 17h05, on poursuit en information avec le radioservice, la lecture des avis.

Voilà un peu les grandes lignes pour cette fin de journée sur le 97.4. Nous, on repart en musique en espérant tout de même que votre journée se passe bien, que votre après-midi se déroule bien. Nous, on va poursuivre avec Vamalé. Une belle écoute.

0: À l'instant, le groupe One et le titre Proud to be Kanak. Il est 15h45 sur Jido Radio. On retrouve la voix des jeunes et l'écho de la nature. Aujourd'hui, on parle du permalove culture. Belle écoute.
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2: Ouais !
3: Chaque feuille d'arbre capture la lumière du soleil. Grâce à ça, l'arbre fabrique sa propre nourriture. C'est ce qu'on appelle la photosynthèse. L'arbre transforme la lumière, l'eau et l'air en sucre qui lui donne de l'énergie pour grandir. Mais cette énergie du soleil ne reste pas enfermée dans l'arbre. Elle circule dans toute la forêt comme si elle passait de main en main. Voici comment ça fonctionne. Une chenille grignote une feuille et récupère un peu de cette énergie solaire stockée dedans. Un oiseau mange la chenille et récupère à son tour cette énergie. Puis, si un serpent ou un rapace mange l'oiseau, l'énergie continue son voyage encore plus loin. On appelle ça une chaîne alimentaire. Chaque être vivant transmet un peu de l'énergie du soleil au suivant comme un relais géant qui n'arrête jamais. Et même quand une feuille tombe au sol sans être mangée, son énergie n'est pas perdue. Elle est récupérée par des champignons et des petites bêtes du sol, comme les vers de terre, qui la transforment en nourriture pour la terre elle-même. Cette énergie peut aussi être stockée très longtemps. Le tronc d'un arbre, par exemple, garde en lui toute l'énergie du soleil accumulée pendant des années, parfois même des dizaines d'années. Quand on brûle du bois pour se chauffer ou cuisiner, on libère d'un coup toute cette énergie que l'arbre avait mise si longtemps à stocker. Ce qui est assez fascinant, c'est que rien ne se perd dans une forêt en bonne santé. Chaque brindille, chaque feuille, chaque petit animal fait circuler cette énergie du soleil, du plus haut des arbres jusqu'au plus profond du sol. C'est un peu comme un immense réseau électrique, mais fait d'êtres vivants au lieu de câbles. C'est aussi pour ça que couper trop d'arbres est dangereux, ça casse cette chaîne d'énergie et tous les animaux qui en dépendaient, du plus petit insecte au plus grand oiseau, se retrouvent sans nourriture.
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0: Olé, la voix des jeunes, avec cet écho de la nature, des émotions. Nous, on va poursuivre en musique pour la suite. C'est en pays IAI avec l'émission Ronfi Ouvahara et la chronique en langue préparée par l'Académie des langues Kanak. Nous, en attendant, on repart en musique avec DMP, le titre Balinda.

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1: Il est 16h sur Jido Radio. On retrouve tout de suite l'émission Ronfiche ou Varara avec la chronique en langue préparée par nos locuteurs, nos locutrices de l'ALCA. Pour ce deuxième jour de la semaine, on parle du mariage coutumier en pays IAI et son déroulement. Belle écoute à tous.

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1: 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Bonjour à tous, chers auditeurs et auditrices de la RDK et merci d'être avec nous aujourd'hui. Vous écoutez Khonfi Ouvagara, le rendez-vous pour partager ensemble l'esprit et la richesse de nos langues maternelles. Aujourd'hui, je vous propose un aperçu sur le mariage coutumier en pays Iaï, avec un complément, différents témoignages qui relatent de l'expérience de chacun sur cette cérémonie coutumière. Le mariage coutumier est l'une des étapes les plus importantes dans un mariage. Avant d'unir les futurs mariés, ôtez le hâte, il y a d'abord l'union entre familles. Et entre clans, Otile Lap. Ce grand jour est accompagné d'échanges, de coutumes et paroles d'encouragement pour asseoir les futurs mariés dans leur foyer familial. La fille, accompagnée de sa famille, ses clans alliés ainsi que ses oncles utérins, intègre le clan du garçon le jour du mariage coutumier. Lors de la cérémonie, elle offrira sa future belle-mère, Ungon, un petit sac en pandanus dit Tang Oini Oyai ou Ketepipi en Fagauvea. À l'intérieur de ce sac, on y trouvera un petit couteau, un bois sculpté pour couper les ignames et un petit coquillage dit Ohoto, utilisé pour éplucher les patates. Ce petit sac symbolise le passage d'une étape à une autre dans la vie adulte d'une femme et responsable. Souvent, lors des échanges de paroles d'encouragement, les vieux précisent à la future mariée que ce sac de pandanus lui servira de repère lors des moments difficiles. Les bonnes paroles sont enregistrées dans ce tango uni. Il suffira de l'ouvrir pour se souvenir et se consoler. Je vous invite à écouter un court témoignage de Madame Baye Sophie sur le mariage coutumier en Yai.
2: Mais il a quand même été médié. Là, quand même, les deux, quand même, c'est mes gars, ils l'ont moulé, ils gagnent pas ça. Mais ils bougent. Ils ont balayé les gars, ils gagnent tout le coin. Ah ouais, à Baïdi, ils ont la baïne baga, la baïne momo, le baga, c'est un peu plus grand, ils ont la momo. Baïne, ils n'ont pas de baga, ils n'ont pas de baga, ils n'ont pas de Babi je hulu aja nak hulu ane je lah, je si kamera ane je. 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
1: Merci à Madame Sophie Baé pour ce témoignage. Les cérémonies de mariage coutumiers peuvent avoir une nouvelle touche selon la famille qui organise l'événement. Le mariage coutumier est un grand jour qui symbolise la rencontre entre deux clans organisateurs d'un mariage. Tous ces faits et gestes sont souvent accompagnés d'une coutume et d'une parole d'encouragement. Dans cet événement, l'igname est aussi au centre de cette union. La fille rentre chez le garçon avec sa famille, son clan, sa coutume et son tadignam, dit obunyam, oyai. Ce dernier vient s'ajouter à celui du garçon exposé devant l'assemblée. Toute cette coutume revient à l'oncle terrain du garçon. Il est de sa responsabilité de confectionner le bunyam des mariés le jour J. Je vous invite à présent à écouter le témoignage de Madame Julia Wamo sur le mariage coutumier Kwenyaï et la place de l'oncle terrain dans cette coutume.
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1: Merci à Madame Wamo pour son partage. Son discours témoigne l'importance de l'oncle utérin durant le mariage coutumier. L'honneur à la maman est aussi grand que le discours coutumier. Il nous rappelle l'importance de la maman et de son rôle à la maison et dans le clan. L'oncle utérin se dit Mahinyen, ma qui est marqueur temporel du futur, et Hinyen qui signifie la maman. Il est traduit comme une obligation de devenir une future maman pour son neveu. Ce dernier pourra compter sur ses oncles utérins en cas de besoin. Le jour J, le jour du mariage, les mariés mangent sur une natte traditionnelle appelée Kubokwenyaï. Cette natte est confectionnée par la famille du garçon pour asseoir les mariés et leur famille autour d'un grand bunyam fait par les oncles utérins du garçon. Dans ce contexte, et à partir d'un geste coutumier, les oncles utérins de la mariée seront appelés à leur tour à ouvrir le bunyam des mariés. Oyaï, on dit sopunyo. Tous ces petits gestes coutumiers qui invitent chaque responsable coutumier à s'y prendre de l'avance pour les échanges de coutumes et de paroles. À cet instant, on peut entendre l'appel de chaque nom de clan lors du passage du geste coutumier jusqu'à son destinataire. Chaque passage vers un clan est accompagné de paroles, de remerciements et d'encouragements. Un temps de parole essentiel qui permet de renforcer les liens dans la coutume. Tout le décor autour du bunyam et la table revient à l'oncle utérin de la mariée, ainsi que les nattes traditionnelles où sont assis les mariés pour manger leur bunyam. Pour terminer, je vous invite à une petite pause musicale avec le groupe Buluhao et son titre Kajé Hinyen.

0: Ainsi se termine notre sujet du jour autour du mariage coutumier. Merci à chacun d'entre vous d'avoir été au rendez-vous. Demain, préparez-vous à découvrir l'aspect du mariage arrangé à travers différents témoignages des personnes ressources. Pour ne rien manquer de nos aventures et en savoir plus sur les trésors du pays IAI, rejoignez-nous vite sur nos pages Facebook et YouTube. Restez à l'écoute et à demain.
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0: L'ONICH et le titre Tama Aliki. Il est 16h20 sur Jido. On retrouve tout de suite le bulletin établi par Météo France. Le bulletin météo.
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Voici le bulletin émis en ce jour, ce 25 juin, 25 août 2026 à 16h, heure locale. Il fait tellement chaud que j'arrive plus à m'en sortir. Retrouvons la situation en ce jour. Pas de vigilance particulière, heureusement. Voyons cette nuit, le ciel devient globalement étoilé sur l'extrême sud. Les îles Loyauté et l'île des Pins, les passages nuageux deviennent plus nombreux en fin de nuit. Une ondée n'est pas exclue. L'Alizée d'est-sud-est mollit autour de 15 à 20 nœuds, voire autour de 10 nœuds sur l'ouest en fin de nuit. Il est plus fort sur la pointe nord et dans l'axe de certaines vallées du nord-ouest, avec encore un bon 20 nœuds rafale à 30 nœuds. Les températures minimales varient de 13 à 16 degrés à l'intérieur du pays et entre 17 et 21 degrés sur le littoral.

0: À l'instant, les quelques prévisions météo établies par Météo France. Le prochain point en information se donne rendez-vous dans pas loin d'une heure. À 17h30, on retrouve les bulletins météo de la météo marine, des prévisions marines du pays établies par Météo France. Nous poursuivons avec Teddy Swim le titre You're Still the One, une reprise de Shania Twain. Belle écoute.
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16h27 sur Jido Radio. Pour la suite, c'est en information à 16h30, c'est Gabriela Ouassaoumier que vous aurez pour le journal du soir. Nous continuons avec Marina Kaye, Homeless.

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6: Bonjour Kanaki, bienvenue dans notre journal. Nous ouvrons notre journal, nous parlons politique. Hier lundi, le président du gouvernement avait prononcé son discours de politique générale au Congrès. Une feuille de route pour les 6 prochains mois. Il le dit lui-même, un discours de vérité, de responsabilité, de confiance, entre autres. Dans notre édition des réactions, d'abord on écoute celle de Xavier Rossard pour le Rassemblement, suivi de Nala Ouattéou pour les loyalistes.
7: Alors cette déclaration, en fait, c'est une déclaration politique d'urgence. En fait, on le voit bien. Le président du gouvernement a dressé une feuille de route pour les 6 prochains mois. On constate, on est d'accord sur le constat, on partage avec le président du gouvernement ce constat. On est aujourd'hui dans un pacte de gouvernance avec le président Mila Kouloutou-Koumouli. Et donc avec nos partenaires, les loyalistes et le Rassemblement, bien sûr, on s'engagera fermement pour porter les réformes au sein du Congrès de la Nouvelle-Calédonie, puisque c'est la première étape qui nous attend désormais pour ces 6 prochains mois. C'est le constat aujourd'hui, ça passe ou ça casse. On est face à un mur aujourd'hui et donc il faut que l'on fasse des réformes. Et c'est bien pour cela que nous avons fait le pacte de gouvernance avec l'éveil océanien et les loyalistes. Et donc nous nous engageons effectivement à apporter ces réformes le plus rapidement possible pour le bien-être des Calédoniens.
8: Bon, je pense que ça fait surtout partie de la personnalité et de la personne qu'est le président du gouvernement, Mila Kouloutou-Koumouli. Un discours empreint de vérité, de responsabilité aussi, donc on s'inscrit pleinement dans cette démarche. Un calendrier aussi, c'est un peu la méthode aussi qu'on remarque de notre collègue depuis ces dernières années, de prendre le temps mais d'être aussi dans l'action. Donc un calendrier sur les 6 prochains mois, cette volonté de revenir devant les membres du Congrès pour présenter les premières actions engagées par ce 19e gouvernement, et puis derrière de pouvoir engager les mesures et les grandes réformes qui sont attendues par l'ensemble des Calédoniennes et des Calédoniens. Moi, je pense que les choses ont été faites et il l'a très justement rappelé aussi, mais effectivement les dernières années ont été très compliquées pour les institutions de pouvoir trouver un cap. Aujourd'hui on est sur des réformes dont on n'a plus d'autres décisions que de devoir les engager, donc ça fait aussi partie de cette responsabilité qui s'impose à l'ensemble des membres du gouvernement mais aussi à l'ensemble des collectivités et institutions de la Nouvelle-Calédonie, sans compter le soutien, l'accompagnement de l'État dans le fait de pouvoir accompagner et faire en sorte que la Nouvelle-Calédonie puisse se redresser.
6: De son côté, pour le groupe indépendantiste Kanaki au Congrès, c'est Omer Naïslin qui réagit. On l'écoute.
9: Un discours du président du gouvernement responsable, parce qu'effectivement, il a annoncé, c'est pas des promesses, c'est la réalité qu'il a dressée cet après-midi au Congrès. Donc une réalité qu'on connaît tous. Il a parlé de la mission qui va se déplacer de fin de semaine à Paris. Et une seconde étape pour pouvoir engager les réformes à moyen et long terme. Donc là, 5 réformes à très très court terme. Il a annoncé aujourd'hui, notre groupe est attentif, reste attentif. Et on espère que voilà, pourra engager les réformes qu'on a aussi posées sous l'ancienne mandature, qui sont attendues par l'ensemble de la population. Bien sûr, c'est le quotidien des Calédoniens qui a encore été discuté cet après-midi, étayé dans le discours du président. Une réalité qu'on connaît tous. Il a parlé aussi que le pays se redresse. Malgré tout, il y a quand même des côtés positifs. Et les réformes sont très attendues. Et voilà, je pense qu'au retour de Paris, la délégation transpartisane, les deux institutions, gouvernement et congrès, vont s'étayer sur les réformes à très court terme et dans une seconde phase aussi moyen et long terme. Bon, aujourd'hui, le président a été doucement, c'est une première étape et on salue aussi l'engagement et la prudence qui prend toutes ses responsabilités en tant que président du 19e gouvernement.
6: Et puis, nous proposons à présent d'entendre l'intervention du député Emmanuel Tchibaou, qui était l'invité politique de notre édition de la mi-journée.
5: Donc, monsieur le député, hier, au congrès, avait eu lieu la déclaration de politique générale du président, du 19e président du gouvernement de la Nouvelle-Calédonie. Vous avez assisté à cette séance solennelle. Votre réaction, c'est quoi?
10: Je dirais que c'est un exercice qui était attendu, puisque après la tenue des élections provinciales, le processus normal, c'est qu'il y ait une négociation qui est engagée entre les groupes politiques pour déterminer la composition de l'exécutif. C'est ce qui a été fait les semaines précédentes, et dans le prolongement de ces échanges devait se tenir, c'est ce qui s'est fait hier, un discours de politique générale pour déterminer la feuille de route de l'exécutif.
5: Une feuille de...
10: Déjà, c'est une réaction sur un discours de réforme, sur une analyse de ce qui est la situation actuelle. Malgré les éléments de faible reprise économique, l'investissement il recule toujours et on va dire que la consommation n'est pas au rendez-vous. Donc ça nécessite aujourd'hui des engagements du gouvernement de la Nouvelle-Calédonie sur les réformes engagées, puisqu'on continue à avoir beaucoup de... un surendettement, on est presque à 300% d'endettement pour le territoire. Et puis des mesures différents éléments que le gouvernement a porté là, sur la mise en place de réformes et la renégociation d'un prêt pour alimenter notamment la trésorerie de la Nouvelle-Calédonie. C'est ce qui permet de répartir dans les collectivités, mairies, provinces... Les moyens de mettre en œuvre les politiques publiques. Donc réaction, mitigée, parce que je pense que c'était un discours de responsabilité. On aurait aimé que les autres membres du gouvernement aient été associés au débat, en tout cas à la ligne politique qui a été présentée, même si on y souscrit de fait. Et puis après également au point de vue plus global, le fait que sur la forme la vice-présidence de ce gouvernement était affectée un partisan du maintien de la Nouvelle-Calédonie dans la France. Donc c'est la première fois depuis, je pense, 98, que la collégialité est remise en question. Donc ça pose véritablement un débat sur la responsabilité actuelle de cet exécutif à trouver des équilibres au sein de l'hémicycle pour pouvoir engager ces réformes, si déjà sur le le discours de politique générale, on n'a pas été chercher ces équilibres, on va juger sur acte. Hein. Donc, on attend de voir véritablement ce qui va sortir de concrètement, qui sera posé sur la table du Congrès, d'une, mais également des retours que vont nous faire, enfin les retours de la mission transpartisane la semaine prochaine sur Paris, et les retours notamment que nous fera l'exécutif du Premier ministre Lecornu. On reste, comment on va dire, on attend de voir plutôt.
5: En même temps, dans le discours du président hier, on avait bien remarqué ou noté un certain timing dont il a évoqué ces 6 mois. Peut-on dire qu'il y a un manque de confiance quelque part, où on n'ose pas faire les choses de la part de ce gouvernement et de la présidence?
10: Ben, je pense que le gouvernement aujourd'hui porte la responsabilité de l'ensemble des gouvernements précédents. Les réformes, elles étaient annoncées déjà, notamment avec la mise en place du plan NC 2025. On n'a pas tenu nos engagements, enfin toute la classe politique, hein, on n'a pas tenu ses engagements. Aujourd'hui, le temps, il se raccourcit, les réformes n'ont pas été engagées, et donc... C'est normal finalement de se dire que si la feuille de route elle a été posée de cette manière-là, c'est que clairement, si on n'engage pas les réformes à poser rapidement sur la table du Congrès, aucune avancée qui ne va être ressentie par nos populations. Donc à trop attendre, finalement, on a gâché les perspectives qui étaient les nôtres de pouvoir engager les réformes dans une période qui était plus favorable, après 2008. Donc la durée de 6 mois, c'est déjà la durée aussi de... Pourquoi 6 mois? C'est parce que au terme de la mission transpartisane, on aura les retours de l'exécutif français. Mais le projet, parce que les équilibres, ils seront déterminés dans le projet de loi de finances à l'Assemblée nationale et au Sénat. Mais on prend en compte aussi l'instabilité au sein de l'Assemblée nationale et la perspective des présidentielles de l'année prochaine, où tout le monde est déjà en campagne. Donc, clairement, la durée de 6 mois, c'est déjà de se donner une lisibilité sur qu'est-ce qui va être voté au budget à l'Assemblée nationale et qui pourra potentiellement être défendu et octroyé à la Nouvelle-Calédonie. Donc, c'est là, je pense, le premier écueil qu'il faudra traverser pour pouvoir s'engager pour la suite.
5: Pour la suite, on le sait, donc il y a une mission transpartisane, dit-on, qui va aller donc à Paris. Les indépendantistes du FLNKS, du groupe Kanaky déjà au Congrès, ne va pas y participer à cette mission. Vous êtes parlementaire, vous allez sûrement participer à tout ce qui va se faire à Paris. Comment vous placez-vous dans cet exercice-là?
10: Je dirais que moi, je suis parlementaire, je suis aussi responsable de structure, hein. Président de l'Union calédonienne. On a défendu des programmes dans la campagne municipale, on a défendu des programmes aux élections provinciales. Aujourd'hui, on est arrivé en tête des scrutins en province nord. On est arrivé, on a pris également un exécutif à la provinciale. Et on a maintenu le nombre de nos sièges sur la province sud. Clairement, le mandat qui nous a été confié par nos électeurs, c'est de défendre une ligne politique, défendre des programmes, défendre l'amélioration du quotidien de nos populations. Donc, on peut avoir une ligne politique et derrière chercher des moyens. Je pense que le FLNKS est dans son rôle. Mais les groupes politiques au Congrès ont aussi le leur. mon couloir de parlementaire, il me permet de défendre les budgets au niveau de défendre les positions politiques des indépendantistes au niveau de l'Assemblée nationale. C'est la tâche que je me donne, notamment dans la mission transpartisane. Mais on ne peut pas non plus trop tergiverser en disant que si c'est la responsabilité de la France d'achever la trajectoire de décolonisation, moi j'irai là-bas aussi pour lui rappeler ces engagements-là et qu'on est toujours dans l'accord de Nouméa. Malgré tout ce qui a été dit dans les campagnes politiques précédentes, l'accord de Nouméa il se poursuit et les engagements de l'accord de Nouméa, en tout cas pour ce qui concerne les indépendantistes et l'État, la puissance de tutelle, c'est de respecter finalement non seulement la solidarité nationale et d'accompagner notre territoire vers sa pleine émancipation. Il y aura une séquence de négociations qui interviendra pour la suite, négociations institutionnelles. Pour l'heure, la mission transpartisane, telle qu'elle a été énoncée par le président du 19e gouvernement, Tokoumouli, elle n'a qu'une vocation de défendre les budgets, puisque sa ligne, c'est la revue générale des dépenses de Nouvelle-Calédonie, la préservation du régime des retraites, assurer la pérennité de l'assurance maladie, et puis après tout le volet de soutien aux entreprises. Aujourd'hui, à partir du moment où on a très peu de rentrées fiscales, que la France a une part de responsabilité dans la situation critique qui a été déclenchée en 2024, il faut engager les réformes d'une, mais surtout, que la solidarité nationale s'exprime, mais donc ça va être mon rôle dans ce couloir parlementaire pour défendre ces options politiques-là.
5: On le sait, donc c'est pas une tâche assez facile puisque on a une impression, c'est que les indépendantistes n'ont pas suffisamment de marge au Congrès, mais aussi au gouvernement, et vous êtes donc parlementaire. Toutefois, peut-on être optimiste selon vous sur ce qu'a défini les militants au travers des élus ici et au travers vous exactement, également plutôt?
10: Alors sur le fait d'être optimiste ou pas, il faut bien dire que la situation là, elle est quand même l'héritage d'un système qui a été qu'on a essayé de déconstruire par les accords politiques. Donc on a déjà traversé des situations identiques en 84, en 88, avec une perte notable du climat de confiance dans les entreprises. Là aujourd'hui, la crise, elle était déjà là avant 2024. Et donc c'est aujourd'hui le soleil se lève toujours dans notre pays. La terre ne s'arrête pas de tourner parce que on n'a pas obtenu les crédits qu'on a souhaités. Aujourd'hui, il faut continuer à s'avancer. On a été élu pour trouver des solutions. On ne peut pas toujours se complaire dans un rôle de victime et puis de ne pas trouver proposer des alternatives ou des solutions. Enfin, moi, je pense que le rôle du politique, c'est d'abord de s'engager et puis de trouver des solutions. Moi, en tant que parlementaire, c'est l'objectif que je me suis fixé. On a des perspectives, même quand bien même la situation est critique en France, de trouver notamment au niveau du Parlement européen des ressources supplémentaires, puisqu'on est la Nouvelle-Calédonie en tant que de par son statut de pays d'outre-mer est éligible à un certain nombre de dispositifs à l'Europe. Donc oui, je suis optimiste et puis je pense que quand on est politique, quand on est indépendantiste, le projet de souveraineté, il a de sens que si on s'engage. On ne peut pas non plus attendre et toujours être porteur du projet d'indépendance et attendre que la France trouve des solutions à notre place. Donc moi, c'est sur quoi je me suis engagé et raisonnablement, je pense qu'il y a des opportunités que notre pays peut défendre aujourd'hui. Pour peu qu'on les, ben voilà, qu'on les pose de manière claire et explicite à nos partenaires, qu'ils soient au niveau local, qu'ils soient au niveau national ou qu'ils soient à Bruxelles.
5: Justement, peut-être pour terminer cet entretien, puisque votre place d'être parlementaire donc permet d'avoir, enfin plutôt les indépendantistes, d'avoir un regard, de côtoyer les grands responsables, les responsables politiques à Paris, par exemple. Est-ce que les responsables politiques en France sont-ils suffisamment aujourd'hui conscients de ce qui se passe ici au pays ou pas?
10: Je pense que ce qui s'est passé en 88, en 98 et en 2024, ça a été un coup de, comment dire, un coup politique assez conséquent pour la classe politique nationale. Néanmoins, la perspective, c'est quand même que via le volet parlementaire, on puisse éclairer. Moi, je suis un indépendantiste. Le sénateur Rouillé siège au Sénat également pour défendre une position qui est celle que les indépendantistes ont défendue. Aujourd'hui, notre électorat, il représente indépendantiste, il représente 45% de la population contre des enfin, voilà, les non-indépendantistes représentent 40%, et puis après on a les partis du centre. Mais clairement, aujourd'hui, le contexte parlementaire en France, il est assez fébrile, dans la mesure où les échéances présidentielles s'avancent, et que clairement, aujourd'hui, le débat, la Calédonie n'est plus dans le curseur de l'actualité. Il y a nécessité, en tant que parlementaire, à chaque fois, de rappeler les enjeux qui ont été ceux de la France dans les accords politiques. Enfin, jusqu'à l'heure d'aujourd'hui, on n'a pas changé de trajectoire. Bougival, Élysée, Oudinot, aujourd'hui, on n'en parle plus. On est toujours dans l'accord de Nouméa et clairement, il y a nécessité de rappeler les engagements de la France sur la sortie de l'accord de Nouméa vers une émancipation. Après, ce contexte-là, il est aussi, il nécessite que la France et les candidats à la présidentielle posent leurs propres propositions sur la perspective qu'ils souhaitent donner à la décolonisation en Nouvelle-Calédonie. Et donc c'est là aussi l'objet de ma mission précédente. Et puis ben, le FLNKS il statuera derrière hein, sur le soutien notamment à la France insoumise. Les partis de gauche ne se sont pas prononcés encore, mais clairement, les options prises par la France insoumise ont acté la volonté d'achever la trajectoire de décolonisation pour le peuple kanak. Donc, contexte parlementaire difficile, potentiel aussi motion de censure à la rentrée. Si on ne prend pas les bons timings, clairement, la question du budget et la question calédonienne sera traitée après la séquence présidentielle. Donc c'est là où il y a nécessité, je pense aussi, de mieux planifier la projection de nos besoins, parce qu'on se rend compte aussi que l'écueil majeur de ce qui nous arrive aujourd'hui, c'est non seulement de ne pas avoir mis en marche les réformes à une période qui était favorable, je pense après 2008, et puis toutes les problématiques rattachées à la diversification et puis la résolution de tout ce qui concerne la justice sociale, hein, les plans de retraite, le partage de la richesse, la formation. Donc là, c'est une situation qui est aussi partagée en France. Donc clairement, si aujourd'hui la situation elle est fébrile en Nouvelle-Calédonie, il faut s'appuyer sur nos ressources d'abord chez nous, en hommes, et puis après essayer de décrocher comment dire, auprès de l'exécutif, les assurances que l'on pourra avoir du budget. Mais voilà, c'est aussi fébrile en France. Il y a nécessité d'avoir une stabilité politique. Aujourd'hui, le débat en France, il risque d'être houleux à la rentrée, mais je pense qu'on en reparlera sur vos ondes après la séquence de la mission transpartisane.
5: Monsieur Tchibaou, vraiment pour terminer cet entretien, donc il y a l'avenir institutionnel et l'avenir politique de notre pays qui est aussi important. Il y a aussi l'avenir financier, etc., économique également. Mais c'est surtout cet avenir politique et l'avenir institutionnel. Il ne faut pas fermer les yeux sur cet avenir-là, selon vous.
10: Je dirais que il faut la séquence institutionnelle qui a été celle de 2025 a eu son lot de réussites, d'échecs. On a eu des avancées notables avec la proposition de formulée à Deva sur la solution d'un État associé. Enfin, d'un État souverain qui se détermine librement sur quel partenariat on engage avec la France. Celle qui est arrivée après Bougival, finalement, ne nous a pas laissé l'opportunité comment dire, de s'émanciper pleinement, puisque les verrous étaient clairement identifiés, avec une incapacité pour nous d'achever la trajectoire de décolonisation. La séquence qui est née après la motion de rejet, c'est aussi le fait que finalement on laisse aux Calédoniens le choix de décider. Mais bon, nous, entre nous, Calédoniens, on sait d'où on vient, on sait ce sur quoi on a avancé depuis 83. La responsabilité, enfin, c'est la situation de décolonisation, c'est aussi de la responsabilité de la France. Donc, clairement, les attentes pour nous, elles sont que pour la séquence présidentielle qui doit arriver, s'il n'y a pas de discussion à engager, conformément à ce qui avait été dit par le Premier ministre Lecornu, il faut qu'il le notifie de manière claire. Et puis que derrière ça, les candidats potentiels à l'élection présidentielle de l'année prochaine et aussi une parole claire pour les Calédoniens et sur les options qu'ils prendront sur la sortie de l'accord de Nouméa. Donc oui, il y a
5: Faut pas
10: des options à défendre. Aussi, ça dépend aussi de la. Des propositions qui vont être formulées par les candidats à la séquence présidentielle. C'est au terme de ces échanges-là que finalement on abondera ou pas dans la reprise des discussions d'ici la fin de l'année ou l'année prochaine. Après, comme je disais tout à l'heure, la fébrilité, c'est à partir du moment où on s'engage dans une négociation et qu'il faut réunir le congrès de Versailles, moi je garantis pas la tenue d'un congrès de Versailles avant la fin de l'année. Hein. Dans la mesure où les équilibres à l'Assemblée, ils sont tellement, comment dire, sensibles avec la séquence présidentielle que ni les uns ni les autres ne voudront s'avancer et donner le point à Macron, enfin à la présidence Macron sur la résolution du dossier calédonien. Donc voilà, pour partager aussi avec les auditeurs de Jido sur la séquence de négociation à venir ou pas, ou la séquence qui est rattachée certainement aussi au débat sur les présidentielles.
5: Monsieur Thibault, merci beaucoup et nous serons toujours ravis de nous entretenir avec vous. Oleti, merci beaucoup.
10: Oui, merci.
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0: Et enfin, selon le journal Le Monde, orage, 3000 foyers sans électricité dans les Landes. Une ligne SNCF touchée entre Bayonne et Pouillot. Une trentaine de résidents de maisons sinistrées ont été reçus dans un centre d'accueil ouvert par la municipalité à Peyorade, selon la préfecture des Landes. Quelques 3000 foyers étaient encore privés d'électricité dans les Landes et le trafic restait perturbé dans le sud-ouest lundi 24 août, en fin de matinée après le passage d'un épisode orageux dans la nuit selon la préfecture. Dans la nuit de dimanche à lundi, des sapeurs-pompiers de ce département placés en vigilance jaune pour orage par Météo France ont réalisé plus de 150 interventions dans un périmètre d'une vingtaine de communes et notamment à Peyorade dans le sud des Landes régulièrement touchées par des inondations et des orages à l'automne. Une trentaine de résidents de maisons sinistrées ont été reçus dans un centre d'accueil ouvert par la municipalité à Peyorade, selon la préfecture. Dans la nuit, quelques 170 pompiers sont intervenus pour des opérations de bâchage, de tronçonnage d'arbres tombés sur des axes routiers, des maisons inondées ou des départs de feux de forêt. Deux personnes ont été légèrement blessées selon un bilan des sapeurs-pompiers. Plusieurs axes routiers sont coupés lundi, dont le tronçon d'autoroute A640 à proximité des Peyorades fermées dans les deux sens. Lundi, les travaux de nettoyage se concentraient sur les branchages qui jonchent les voies et le tronçonnage d'arbres couchés, a constaté un journaliste de l'agence France Presse. Des toitures ont été endommagées et le reste d'un important orage de grêle était encore visible dans un fossé aux environs de Peyorade. Le trafic ferroviaire, lui, est interrompu entre Bayonne et Pouillot dans les Landes, ligne secondaire où circulaient des terres et SNCF voyageurs expliquent que le trafic est fortement perturbé à la suite de la panne d'un train et la chute d'une ligne électrique causée par les intempéries. Tous les trains circulant entre Bayonne et Toulouse, Matabio emprunte un autre itinéraire via Dax pour contourner la zone de l'incident où des interventions sont en cours sur les voies, a précisé la SNCF. À la mi-journée, 18 départements du Sud seront placés en vigilance pour orange par Météo France à partir du début d'après-midi des Pyrénées jusqu'au massif central de la Dordogne jusqu'au Var. Météo France anticipe des orages virulents avec des rafales de vent pouvant atteindre 120 km/h, des chutes de grêle, de fortes intensités pluvieuses et une activité électrique intense. Mesdames, Messieurs, c'est la fin de notre journal. Merci de votre attention. Passez une excellente soirée, toujours en compagnie de la RDK.
1: Odech, à l'instant, le journal complet par Gabriela Oasaoumi. Un journal que vous pouvez réécouter, reprendre en retransmission à partir de 21h sur les ondes. Puis plus tard dans la soirée, à partir de 1h du matin. Nous, on va continuer en musique pour la suite. C'est juste après. À 17h05, dans quelques instants, on retrouve le radioservice avec la lecture des avis de décès et celle des communiqués. Alors justement, on ne va pas repartir en musique. J'en profite du point d'information pour vous informer d'une journée bingo qui s'organise du côté de l'IFU par l'APAL CESAD, l'association des parents et amis des handicapés des loyautés, qui gère le service d'éducation spécialisée et de soins à domicile. Ça se passe ce samedi 29 août à partir de 14h à la maison commune de Napalou, à Penelicia, sur l'IFU. Cette journée, justement, elle est organisée afin de soutenir le projet Interil qui a pour objectif de réunir des personnes accompagnés par les services, par leurs services. Delifou, Marais et Ouvéa autour d'un temps de rencontre, de partage et d'activité commune. Afin de récolter des fonds pour contribuer à la réalisation de ce projet, l'association organise une après-midi et une soirée bingo, avec également restauration, buvette et tirage de tombola. N'oubliez pas, c'est ce samedi 29 août, ne vous inquiétez pas, je réitérerai cette information sur l'antenne. Ce samedi 29 août, rendez-vous à partir de 14h à la maison commune de Napalou, à Fenelissa. Excusez-moi, Fenessila, sur l'Ifou. Nous, on ouvre le radioservice avec la lecture des avis de décès.
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Je m'excuse par avance pour les noms de famille que je vais écorcher pendant ma lecture. Aux familles Nemoadjou, Kate, Kamwadji, Kapeta, Boanou, Dawano, Tein, Djawari, Moikia, Potier, Palou, Goyeta, Pidjo, Digwe, Aounia. Aux familles Wadekla, Kambo, Kouembo, Apaita. Aux familles Moyatea, Ouamitan, Dekware, Poachili, Vedel, Garnier et Rénal. Monsieur Mandia, Guy, Monsieur Souenon Lionel, à ses amis et collègues de la SLN, ses enfants l'INSEE, et Brad, sa compagne Sipa Joséphine, dite Pâté, son petit-fils Jonah, la famille chez Nibécon, ont la douleur d'annoncer le décès de monsieur. Nibécon Serge dit chez Yayou, survenu dans sa 56e année, une veillée se tient actuellement à la morgue de Nouméa. Veuillez m'excuser, je poursuis. La veillée s'est achevée à 14h, suivie de son transfert à son domicile à la tribu de Saint-Louis, à la réserve. Une cérémonie religieuse sera célébrée ce mercredi 26 août, demain à partir de 9h à son domicile, suivie de la levée du corps et de son inhumation au cimetière de la tribu de Saint-Louis. La famille s'excuse auprès des familles des personnes qui n'ont pas été citées. Les familles du Fieux et Rivière, ses frères et sœurs, ses enfants, ses petits-enfants et arrière-petits-enfants ont la douleur d'annoncer le décès de Ginette Olympe Léonie Rivière, veuve du Fieux, survenue ce dimanche 23 août à son domicile à la fois, dans sa 77e année. Les veillées auront lieu demain, mercredi 26 août, de 8h à 17h à la morgue municipale de la Foix. Une deuxième veillée aura lieu au centre funéraire municipal de Nouméa, ce vendredi 28 août, de 8h à 11h30, suivie de la crémation à midi. Une corbeille à dents sera mise à disposition. Ce communiqué est signé par la famille. On nous prie d'annoncer le décès de Madame Djewine Célestine Mérine Narouredou, épouse Béarouné, survenue ce vendredi 21 août dans sa 74e année au Médipôle de Dimbéa. Le corps a été transféré aujourd'hui sur Marais par le Béticho. L'inhumation aura lieu à la tribu de Séréti demain, mercredi 26 août à partir de 10h. Nous tenons particulièrement à nous excuser d'avance auprès des familles et personnes qui n'ont pas pu être prévenues. Tish Wamiko Tish Orion, signé par le clan Béarouné, Serey Nakoud. À ses oncles, la famille Djavou, le grand chef Jean-Paul Tijin, aux familles au clan de Nénémois, aux familles Oxy Tijin, Daye Pourou, Pichou Tijin, Awirat Vara, Dama Maloun, Yanare, Baouva, Baou Boula, aux familles Padom, Polo, Watu Sinejosa, Richard William, Brown, Daot et Guatoti, au clan allié, aux familles de Belep, aux familles Talé, Béalo, Buanawe, Daye, Théonienne, Théambéon et les clans alliés, la famille Goa, sa conjointe Lili Wamalo et sa fille Jaya. On a la douleur d'annoncer le décès de monsieur Goa Herman Polo di Yelos, survenu ce dimanche 23 août au Médipôle. La veillée se tient
à la morgue de Nouméa se tiendra plutôt ce mercredi 26 août de 8h à 11h. Suivi de son transfert vers la commune de Poum, elle se poursuivra à Poum plage ce mercredi 26 août à partir de 18h, suivi de son inhumation au cimetière communal de Poum le lendemain, jeudi 27 août, à partir de 9h. La famille s'excuse auprès des personnes des familles des clans qui n'ont pas été citées. Son conjoint, M. Charlie François, a la douleur d'annoncer le décès de Mme Devita Annie, dite Maminou, survenue ce 21 août à l'âge de ses 78 ans. La veillée se déroulera au centre funéraire de Nouméa ce jeudi 27 août de 8h à 14h. Une cérémonie sera célébrée en la chapelle du centre à 14h15, suivie de la crémation à 15h au centre funéraire de Nouméa. On nous prie d'annoncer le décès de M. Turca Claude, survenu ce 22 août 2026 dans sa 74e année. Une veillée aura lieu au centre funéraire de Nouméa ce vendredi 28 août de 9h à 14h. Un office religieux sera célébré ce vendredi 28 août à partir de 14h15 en la chapelle du centre funéraire, suivi de la crémation, selon sa volonté, ni fleurs ni couronnes.

à l'intention du grand chef Puyono. Zéoula, au grand chef Okeinesu, Siazé chez la famille Chimanihu et la famille Okajo, le clan Api chez Kanyu, au clan Métite, à la famille Kaz, Hachi chez Rueneneuve, Goué chez Nalep, Ikapa Zango, Saolia, Halouach, Wamai, Nikéine, Nanin, Wanyano, Wejiem, Uejo, Naïj, Cinémaja, à Monsieur Jawari, Bonaventure, la famille Dwepere, Mandi, Ngouraya, Koichi, Mesdames Atinoa, Wajoué et Elemaïa Chuna, aux familles Wenehua, Tanaena, Wachon, Kinegei, Uka, aux familles Wanaï, Jaume, Haosu, Wajia, Waichu, Taïa, aux familles, excusez-moi, Taoua, aux familles Welehu, Naen, Jolie, Banukon, Siapo, Siman, Wenetem, Matao, Mesdames Loloea, Lozadi, Waichu, Tassie et Nipiko, Zeula, Fago, Chanemez, Pajen, Wayewol, Sine, Ukamagi, Washailali, Mariana, Nemia, Ireneti, Pawawi Ajan, Melechon, Kama, Lohua Nakon, Nikein, Waopa, Ipunesu, Ela, Imanang, Noeli, Ijezie, Mai, Reniach, Waye, Zeiwe, Magi, Vandegu, Louise, Rolawawa, Adjie, Monkato, Monzato, Kamen, Ofamiche, Zeula, Lia, Wayemen, Gulan, Wajawan, Anna, Anij, Janine, Rueneneuf, Sipa, Sipon, excusez-moi, Rolawawa, Imewe, Goa, Patricia, Wabealo, Seko, Tomanana, Akadjo, Zere, Wabealo, Madeleine, Wanima, Sie, Iopwe, Awa, Eatene, Magi, Rosam, Waimalo, Lue, Wajia, Floriane, Esinako, Nonganyan, Wa Aichu, Huaize Shesai, Onap Wauta, Chuchu, Zaku, Ati Sabrina Dokunengo, Valentine, Mesdames Fakatita, Glenda, Netir, Lizie, Wanapopo, Sipon, Wasson, Magi, Mandy Clémence, Mataila, Wasapa, Monsieur, Louis Wachia, Ratie et ses enfants, Monsieur, Aosu. Kopala et ses enfants, Monsieur Nikein, Simana et ses enfants, l'équipe soignante au docteur Lallier, les infirmières de Savannah, Cocoed et les auxiliaires de Villa Kine Karen, la Palle de l'Ifou et l'équipe médicale du CM de Oué. On nous prie d'annoncer le décès de Madame. Veuve Moignerou, Nish Ukajo, survenue ce dimanche 23 août à Païta dans sa 89e année. La veillée se tiendra au centre funéraire de Nouméa ce jeudi 27 août de 8h à 20h. Le transfert du corps sur les fous se fera ce vendredi 28 août par le Béticho. L'inhumation aura lieu à la tribu de Djéoulou ce samedi 29 août 2026. Le travail coutumier se déroule à Rivière-Salée chez M. Moignerou, Saoui. Nous nous excusons auprès des familles et des personnes qui n'auraient pas été averties. Cet avis est signé par son fils, M. Moignerou, Antonin.

À l'instant, la première partie du Radio Service avec la lecture des avis des décès. On continue et on enchaîne avec la deuxième partie et la lecture des communiqués. Émanant de la commune de Puebo, le maire de la commune, la mairesse, invite les parents d'élèves dont les enfants sont scolarisés hors du territoire communal, à Boraï, Païta et Nouméa, et qui assument à ce titre des frais de transport scolaire, de se faire connaître à la mairie auprès de Madame Wedio Mireille avant ce vendredi 28 août. Ce premier entretien permet d'étudier la possibilité d'une éventuelle prise en charge des frais de transport scolaire par la commune pour le restant de l'année 2026 dans le cadre de l'aide solidarité républicaine. Aucune demande ne pourra être prise en compte après cette date, sauf les cas exceptionnels dûment justifiés. Pour tout renseignement complémentaire, les administrés peuvent contacter les services de la mairie aux horaires habituels d'ouverture. Ce communiqué est signé par la mairesse de la commune de Puebo, Madame Nadia Eo. Émanant de la province des îles Loyauté, elle informe les parents résidents aux îles Loyauté du lancement de la campagne de bourse scolaire 2027. Les dossiers de demande de bourse peuvent être retirés depuis ce lundi 24 août. Pour les établissements publics du premier et second degré, c'est auprès des directeurs de secteur. Pour les établissements privés du premier et second degré, c'est auprès de leurs directeurs d'école respectifs. Chaque dossier doit être retourné complet auprès des directeurs de secteur ou d'école avant ce mercredi 30 septembre 2026. Les dossiers reçus après cette date seront examinés pour le deuxième trimestre 2027. Les nouvelles inscriptions des élèves dans les écoles maternelles et élémentaires publiques sont ouvertes du mardi 1er septembre au mercredi 30 septembre inclus. Ce communiqué est signé par la directrice de l'enseignement de la province des îles Loyauté, Madame Waitea Alice Oudjoun. Poursuivant, la DEFIJ, Direction de l'enseignement, de la formation, de l'insertion et de la jeunesse, informe les parents d'élèves des écoles publiques primaires et maternelles de la province Nord que la campagne officielle d'inscription en école primaire

scolaire de l'élève et un certificat de radiation. Au-delà du 25 septembre, les directeurs d'école ne prendront plus d'inscriptions. Concernant la commune de Koné, les inscriptions scolaires se feront à la mairie, au service enseignement. La Défige informe les parents que les secteurs de scolarisation communaux doivent être impérativement respectés. Ce communiqué est signé par le président de l'Assemblée de la province Nord, M. Paul Niaoutin. 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Eh bien, c'est tout pour nous. C'était à l'instant la deuxième partie du Radio Service pour clôturer ces informations de la soirée. Nous, on va poursuivre tranquillement en musique. À 17h30, on fait le point météo avec les bulletins et les prévisions marines pour les lagons du pays. Nous, on poursuit en musique. En reggae, c'est Kolo Ekai et le titre Cool Down.

on fait le point météo avec les bulletins de prévision marine pour les lagons du pays. Un bulletin rédigé en ce jour, ce mardi 25 août. À 10h39, heure locale. C'est un anticyclone à 1032 hectopascal qui évolue lentement dans le nord de la Nouvelle-Zélande. Il maintient un flux de secteur est modéré. Pour les prévisions par zone valable, pour cette nuit, de ce mardi 25 août à demain, mercredi 26 août. Au lagon sud, au secteur est, le vent soufflera autour des 15 à 20 nœuds, mollissant en cours de nuit jusqu'à 15 nœuds. Puis sera localement près de la côte à l'ouest de l'île Loin avec 5 à 10 nœuds. À l'est de la corne sud, la houle d'est avoisinera les 1,5 m. À l'ouest, la houle longue de sud-sud-ouest avoisinera les 1 m, voire les 1,5 m. Au lagon ouest, au secteur est, le vent soufflera autour des 5 à 10 nœuds de la côte vers le large, localement en sortie de vallée avec plus de 15 nœuds. La houle longue de sud-sud-ouest avoisinera les 1 m à 1,5 m du nord vers le sud. Au secteur est, le vent soufflera autour des 20 nœuds. Localement au sud de Paume, elle sera autour des 10 nœuds. Sur l'ouest, la houle longue de sud-sud-ouest avoisinera les 1 m. Sur l'est, la houle d'est-nord-est avoisinera les 1 m, sera entre les 1 m et 1,5 m. Passons au lagon est, au secteur est-sud-est, le vent sera de l'ordre de 15 à 20 nœuds. Temporairement près de la côte avec 10 à 15 nœuds. La houle de secteur est sera de l'ordre de 1 m. En terminant loyauté, au secteur est-sud-est, le vent soufflera autour des 15 à 20 nœuds. À l'est des îles et au sud de Marais, la houle d'est avoisinera les 1,5 m. Ailleurs, la houle de sud-est avoisinera les 1 m. Voilà tout ce que l'on peut dire concernant les prévisions. Le bulletin de prévision marine pour les lagons du pays. Pas de vigilance particulière en ce jour, mais faites quand même tout de même attention à vous en mer. Nous, on va poursuivre en musique. Il est 17h34 sur Jido Radio pour la suite. C'est à partir de 18h, on retrouve l'ami John Natanga avec notre habituelle rediffusion du journal du Pacifique. Nous, on continue et on repart en musique, en remix, avec DJ Jax Prod, qui nous remixe Selena Gomez et Boost. Belle écoute.

17h39 sur Jido Radio. En cette soirée, une petite pensée à ma cousine Pouyé. Sonia, si tu es à l'écoute, joyeux anniversaire de l'animatrice de la radio. Une petite dédicace, DJ Yells, Made Over You, de Da Boys. Belle écoute.

Il est 18h, passé sur les ondes de Jido. On retrouve maintenant la rediffusion, la retransmission du journal du Pacifique par l'ami John Natanga. Belle écoute à tous.

0: Eh bien, vous écoutez Radio Tido, c'est notre journal du Pacifique. Le Pacifique doit rester uni et comme un seul continent bleu, a déclaré le président du Forum. Les membres du Forum des îles du Pacifique doivent rester unis et parler d'une seule voix face aux pressions géopolitiques croissantes et qui pèsent sur le continent bleu du Pacifique, a déclaré le président sortant du Forum et premier ministre des îles Salomon, Matthew Well a fait ses remarques avant la 52e réunion des dirigeants du Forum des îles du Pacifique et les réunions connexes qui se tiendront à Palau du 30 août au 4 septembre 2026, où elle a déclaré que la force du Pacifique réside dans son unité et sa capacité à définir ses propres priorités lorsqu'il s'engage avec des partenaires extérieurs à la région. Si petit comme des points dans un vaste océan, bien sûr l'océan lui-même est à l'heure actuelle ce que nous appelons un continent et à juste titre déclaré Well. Il a déclaré que la reconnaissance en tant que continent bleu du Pacifique impliquait également pour les pays insulaires du Pacifique des responsabilités de collaboration. Cela implique bien sûr des responsabilités pour nous d'agir ensemble, mais aussi pour le reste du monde qui s'engage à nos côtés. Et parce que nous sommes une petite communauté insulaire, nous sommes plus forts ensemble, a-t-il déclaré. Où elle a déclaré que le maintien de l'unité régionale et le fait de parler d'une seule voix étaient de plus en plus importants à mesure que le Pacifique évolue dans un environnement géopolitique changeant. Il est donc important que nous continuions à aspirer et à maintenir cette unité et à parler d'une seule voix autant que possible sur bon nombre de ces questions difficiles, en particulier dans le contexte géostratégique actuel, a-t-il déclaré. Il a souligné que les pays du Pacifique doivent dialoguer avec leurs partenaires extérieurs selon les conditions propres à la région et veiller à ce que leurs priorités restent au cœur de l'engagement régional. Il est important que nous collaborions avec nos partenaires hors de la région selon nos conditions, selon ce qui est important pour nous et non seulement leurs conditions et leurs intérêts, a déclaré Well. Il a déclaré que cela exigeait du Forum des îles du Pacifique et qu'il renforce sa capacité à anticiper les évolutions et à préparer la région aux nouveaux défis. Et cela exige que le Forum des îles du Pacifique dispose de capacités radar, soit capable d'anticiper l'avenir et de tracer notre chemin à travers les périodes difficiles, a-t-il déclaré. Cette réunion rassemblera les membres du Forum pour discuter des aspirations collectives, définir les objectifs régionaux et identifier des solutions communes aux défis auxquels est confronté le Pacifique. En tant que président sortant, Well devrait céder la direction du Forum au président de Palau, Surendel Whip, tandis que les dirigeants du Pacifique réaffirment l'importance de l'unité régionale et d'une voix collective dans leurs relations avec leurs partenaires et les puissances mondiales. Cet appel à l'unité intervient alors que les pays insulaires du Pacifique sont confrontés à une concurrence stratégique croissante dans la région, faisant d'une approche coordonnée et menée par le Pacifique une priorité essentielle pour le Forum. En Papouasie-Nouvelle-Guinée, la province centrale de la Papouasie-Nouvelle-Guinée, extrêmement aride, et la région de la capitale nationale lutte contre les effets d'El Nino. La province centrale de Papouasie-Nouvelle-Guinée subit de plein fouet les conséquences d'une sécheresse prolongée provoquée par le phénomène climatique El Nino. La région centrale et le district de la capitale nationale qui s'y trouve sont extrêmement arides, leur communauté luttant contre les dégâts causés aux récoltes et la pénurie de ressources au nord. Les communautés de Port-Moresby subissent quant à elles de fréquentes coupures d'eau en raison du dysfonctionnement des infrastructures d'approvisionnement en eau de la ville. Il y a également eu au moins un épisode de gel important, ce qui a aggravé les dégâts causés aux récoltes. Les perturbations météorologiques persistantes ont incité le gouvernement de la province centrale à procéder à une évaluation l'évaluation de l'ampleur des problèmes de sécurité alimentaire et hydrique de la province. Le Centre national de gestion des catastrophes avait averti qu'il y a des mois que le phénomène El Niño pourrait avoir un impact croissant sur de nombreuses parties du pays, et d'autres régions comme les Hautes-Terres et la province de l'Ouest en souffrant depuis des mois. Aujourd'hui, une grande partie de la région centrale de la Papouasie-Nouvelle-Guinée est extrêmement sèche et les incendies sont fréquents dans les collines arides qui entourent la capitale. Plus loin dans la province centrale, de nombreuses sources d'eau se sont asséchées, entraînant la fermeture d'écoles. La gouverneure de la province centrale, Rufina Peter, a déclaré que l'exécutif provincial avait alloué ses 5,3 millions de kwachas pour lutter contre la sécheresse et aider les communautés. Mais elle a indiqué qu'il faudrait 40 millions de kinas pour commencer à répondre pleinement. Le ministre des Affaires étrangères de Papouasie-Nouvelle-Guinée a déclaré s'attendre à ce que la question de la Papouasie-Occidentale soit abordée lors de la prochaine réunion des dirigeants du Forum des îles du Pacifique, FIP, à Palau. Cette situation survient alors que la question des violations des droits de l'homme et des conflits dans la région de Papouasie sous domination indonésienne, souvent connue internationalement sous le nom de Papouasie-Occidentale, semble avoir disparu de l'agenda régional. À l'issue de la réunion des ministres des Affaires étrangères du PIF à Suva, au début du mois, la Papouasie occidentale n'a fait aucune mention de cette dernière dans le compte-rendu de la réunion. L'essentiel des discussions a porté sur les dispositifs de sécurité régionaux et la réponse de la région ou son absence de réponse au récent essai de missiles interbalistiques chinois à capacité nucléaire dans les eaux du Pacifique. Mais le ministre des Affaires étrangères de Papouasie-Nouvelle-Guinée, Justin Kachiko, indiqua à RNZ Pacifique que la question de la Papouasie occidentale serait abordée par les dirigeants du Pacifique à Koror le mois prochain. Et ce, malgré l'absence quasi totale de progrès après que les dirigeants du Forum ont chargé l'an dernier le secrétariat du Forum de collaborer de manière constructive avec l'Indonésie concernant une visite proposée en Papouasie occidentale des envoyés des dirigeants du PIF en 2026 en consultation avec le secrétariat du groupe Fer de Lance mélanésien GFM. Kachiko a nié que l'Indonésie ait freiné les progrès concernant une visite proposée des envoyés des dirigeants du forum en Papouasie occidentale. Non, je ne pense pas que l'Indonésie ait freiné ses progrès et du tout, a-t-il déclaré. L'Indonésie est très ouverte à la situation actuelle. Il ne reste plus qu'à fixer une date et à concrétiser le projet. Et je suis certain que les dirigeants pourront aborder ce sujet lors de la prochaine réunion à Palau et s'ils doivent y travailler, qu'il en soit ainsi. Toutefois, on constate un manque flagrant de mesures concernant la résolution du Forum des îles du Pacifique PIF de 2019 demandant à l'Indonésie d'accorder l'accès à la Papouasie occidentale ou au commissaire des Nations Unies aux droits de l'homme afin qu'il puisse enquêter sur les allégations d'abus. Kachiko a déclaré que le gouvernement indonésien sous la présidence de Prabowo Subianto avait fait preuve de transparence concernant la question Papou. Il a toutefois indiqué que l'escalade du conflit violent entre l'armée indonésienne et les combattants indépendantistes de Papouasie occidentale ces derniers mois n'avait pas été abordé à Suva. Rien n'a été mentionné à ce sujet lors de la réunion des ministres des Affaires étrangères du Forum des îles du Pacifique, mais j'ai clairement indiqué que nous respectons la souveraineté de l'Indonésie et nous avons insisté auprès des dirigeants pour qu'ils veillent à ce que l'Indonésie entretienne une relation stratégique avec tous les membres du Forum des îles du Pacifique. Le ministre des Affaires étrangères a suggéré que le rôle de l'Indonésie au Forum pourrait s'accroître car l'Indonésie abrite 20 millions de Mélanésiens
1: indonésiens, soit plus que toutes les îles du Pacifique et nous-mêmes réunis. Ils occupent donc une place très importante dans la représentation des Mélanésiens dans tout le Pacifique et plus particulièrement au sein du Forum des îles du Pacifique. Cette question a été soulevée et les dirigeants en discuteront à Palau dans les prochaines semaines. Kachiko a déclaré que du point de vue de la Papouasie-Nouvelle-Guinée, ils ont clairement fait savoir à leurs voisins qu'ils sont prêts à aider l'Indonésie à résoudre ses problèmes en Papouasie s'ils le souhaitaient. Et nous avons des indications grâce au nouveau président de l'Indonésie et aux discussions que j'avais eues avec le ministre des Affaires étrangères que les choses avancent pour le bien des Papous occidentaux maintenant et à l'avenir. Le ministre de Papouasie-Nouvelle-Guinée hésitait à accuser l'Indonésie des troubles qui agitaient ses provinces papoues, en particulier la Papouasie des Hautes Terres. Nous avons aussi nos propres problèmes, je veux dire, nous avons connu des massacres et des guerres tribales très malheureuses, ainsi que des conflits entre nos propres populations dans les Hautes Terres de Papouasie-Nouvelle-Guinée qui égalent, voire surpassent ce qui se passe en Indonésie. Nous avons donc nos propres problèmes de maintien de l'ordre auxquels nous essayons également de remédier. Mais toute violation des droits de l'homme est évidemment toujours préoccupante selon les circonstances. Et vous savez, ce sont nos frères et sœurs et nous sommes concernés. Si les Indonésiens ont besoin de notre aide, qu'il en soit ainsi. Les dirigeants du Forum des îles du Pacifique doivent se réunir à Palau au début du mois de septembre. Par ailleurs, Kajeko a indiqué que les représentants du ministère des Affaires étrangères de Papouasie-Nouvelle-Guinée se trouvaient à Jakarta pour finaliser un traité transfrontalier autorisant l'aide à la mine d'Okedi située dans la province occidentale près de la frontière internationale. La mine d'Okedi rencontre actuellement des difficultés car la rivière est pratiquement à sec et n'est plus qu'un ruisseau. Par conséquent, le transport de marchandises, y compris le carburant, est interrompu, la rivière n'ayant plus qu'un niveau d'eau suffisant pour permettre aux bateaux et aux barges d'atteindre les points de chargement. Nous avons maintenant une route et des ponts qui traversent l'Indonésie pour leur permettre d'accéder au carburant, aux marchandises et à tout ce qui vient d'Indonésie. Nous sommes tous d'accord et cela se fait également en collaboration avec tous les propriétaires terriens de Papouasie occidentale et les Indonésiens et bien sûr dans le cadre de l'accord que nous avons signé récemment, a-t-il déclaré. La société civile du Pacifique appelle à la protection des océans, à la démilitarisation et puis au contrôle régional. La société civile du Pacifique et les dirigeants régionaux ont appelé un contrôle accru du Pacifique sur les décisions affectant l'océan, rejetant l'exploitation minière en eau profonde et mettant en garde contre la militarisation croissante, l'exploitation économique et les pressions extérieures sur la région. Cet appel a été lancé lors de la première réunion sur l'état de l'océan Pacifique, SOTPOC, à Suva, où des dirigeants du Pacifique, des parlementaires, des universitaires, des détenteurs de connaissances autochtones, des représentants de la société civile, des églises, des jeunes et des partenaires régionaux ont tenu 4 jours de discussion sur les défis environnementaux, économiques et géopolitiques auxquels est confronté le Pacifique Bleu. Cette réunion, organisée dans l'esprit de la Journée mondiale des océans, a porté sur le changement climatique, la santé des océans, la perte de biodiversité, l'exploitation minière des grands fonds marins, la militarisation, la concurrence géopolitique, la dépendance économique et la réduction de la marge de manœuvre politique des pays du Pacifique. Les participants ont déclaré que l'océan Pacifique ne devrait pas être considéré simplement comme une ressource ou un atout économique, mais comme un élément central de l'identité, de la culture, de la spiritualité, des moyens de subsistance et de l'avenir du Pacifique. L'océan est depuis longtemps le foyer des peuples du Pacifique et un élément essentiel à notre survie et à notre bien-être. Il est le fondement de notre identité, de notre spiritualité et de notre vision du monde, ainsi que la source de notre subsistance, de nos cultures, de nos économies, de de nos systèmes alimentaires, de notre histoire, de nos relations et de notre avenir. C'est la voie qui relie nos îles et nos communautés. L'océan nous définit, nous sommes l'océan, l'océan étant-nous. La déclaration finale appelle à ce que les peuples du Pacifique soient reconnus comme les gardiens d'un océan vivant, les spiritualités autochtones, les connaissances, la gestion coutumière et les relations culturelles constituant la base de la prise de décision relative aux océans. Les participants ont également appelé les gouvernements du Pacifique, les dirigeants culturels et politiques, les partenaires au développement, les institutions de recherche, les organisations confessionnelles et la société civile à rejeter ce qu'ils ont décrit comme de fausses solutions, notamment l'exploitation minière en eau profonde. Ils ont affirmé que de telles activités menacent la santé et la souveraineté des océans et risquent de perpétuer la néocolonisation et la recolonisation sous couvert de coopération en matière de sécurité, d'action climatique et de développement économique. La réunion a également appelé à une solidarité régionale renforcée et à une action coordonnée sur le changement climatique, la militarisation, la perte de biodiversité, l'exploitation économique et l'exploitation minière des grands fonds marins. Les participants ont insisté sur la nécessité d'investir davantage dans la recherche, le plaidoyer, la narration, les arts, les médias, les mouvements et la mobilisation populaire menée par les populations du Pacifique afin de garantir que les voies et les solutions du Pacifique restent au cœur des discussions mondiales sur l'avenir des océans. La déclaration finale a également reconnu l'importance des sciences, des pratiques et de la gouvernance autochtone en matière de protection des océans et a appelé à une participation accrue des peuples du Pacifique dans les espaces politiques régionaux et internationaux. En matière de sécurité, les participants ont plaidé pour un avenir du Pacifique fondé sur la paix et la démilitarisation et notamment sur une région véritablement exempte d'armes nucléaires. Ils ont rejeté les doctrines de la dissuasion nucléaire et de l'ambiguïté stratégique et ont appelé à la mise en place de garanties pour faire face à ce qu'ils ont décrit comme le renforcement militaire croissant dans le Pacifique. La réunion a également souligné la nécessité d'une gouvernance inclusive des océans, appelant à une participation significative des femmes, des communautés SOGIESC, des jeunes, des personnes handicapées et des autres groupes marginalisés. Elle a déclaré que leurs connaissances, leur leadership et leur expérience vécue sont essentielles à la protection des océans et à la promotion de l'autodétermination du Pacifique. La réunion a également convenu d'élargir l'alliance des parlementaires du Pacifique sur l'exploitation minière en eau profonde pour en faire l'alliance des dirigeants des océans du Pacifique, créant ainsi une plateforme plus large permettant aux parlementaires et aux dirigeants du Pacifique de s'engager sur les questions océaniques. Les participants ont convenu que la conférence sur l'état de l'océan Pacifique devrait rester un processus mené par la société civile du Pacifique et se poursuivre tous les deux ans. Le Vanuatu accueillera donc la prochaine réunion en 2028. Winston Peters exhorte les dirigeants du Pacifique à placer la croissance économique au cœur du forum. Les dirigeants du Pacifique devraient profiter du forum des îles du Pacifique FIP de ce mois-ci pour placer la croissance économique et l'autonomie au cœur des priorités régionales, a déclaré le ministre néo-zélandais des Affaires étrangères Winston Peters. S'exprimant sur les ondes de Pacific Morning, Peters affirme que le Pacifique doit repenser ses attentes en matière de coopération régionale, arguant que des économies plus fortes sont essentielles pour que les pays insulaires aient davantage de contrôle sur leur avenir. Ces commentaires interviennent alors que les dirigeants du forum s'apprêtent à se réunir à Palau du 30 août au 4 septembre sous le thème « Construire des économies, vie, action, unité ». Avant toute chose, il faut clarifier nos objectifs pour l'avenir, explique Monique Peters. C'est inhabituel. Je vais à l'ASEAN et on parle que de d'économie. Je vais dans le Pacifique, on parle que de l'aide. Il affirme que la région doit changer d'approche et impliquer davantage de partenaires dans son développement économique. Nous devons revoir nos plans ici dans le Pacifique afin d'être beaucoup plus efficaces sur le plan économique. C'est ce que nous essayons de faire. Nous essayons d'obtenir l'aide de partenaires. Cette impulsion en faveur du développement économique intervient alors que les pays du Pacifique sont confrontés à la hausse des coûts du carburant, à la pression exercée sur les services essentiels et au coût croissant de la lutte contre le changement climatique. Mais les partenariats économiques sont également de plus en plus difficiles à dissocier des pressions géopolitiques plus larges et qui pèsent sur la région. Les ministres des Affaires étrangères du Forum n'ont pas réussi à s'entendre sur la formulation d'une réponse commune au récent essai de missiles balistiques chinois lors de la réunion à Suva la semaine dernière. L'essai de missiles balistiques mené par la Chine dans le Pacifique a suscité des inquiétudes dans toute la région et renforcé

Des allégations selon lesquelles des membres individuels auraient bloqué la déclaration affirmant que le ministre avait des points de vue différents sur la manière dont elle devait être formulée. Ce n'est donc pas facile, mais il n'y a pas de blocage. Kiribati n'a pas bloqué, Nauru n'a pas bloqué non plus, a déclaré Waka après la réunion des membres des affaires étrangères. Après la réunion des ministres des Affaires étrangères, ils ont simplement exposé leur position en toute honnêteté afin que les autres puissent l'examiner et voir comment chacun peut contribuer au mieux. Nayasi affirme que la question des essais de missiles figure parmi les nombreux points encore en cours de traitement avant la rencontre des dirigeants à Palau. Il reste un certain nombre de points que les responsables doivent encore examiner et négocier, a-t-il déclaré. Le président de Palau, Surangel Whip, qui accueillera le forum, plaide également pour une réponse unie du Pacifique, affirmant que la région a le droit de savoir quand des missiles sont testés au-dessus de sa tête. C'est un sujet sur lequel nous devrions tous parler d'une seule voix, déclaré Whip au Sydney Morning Herald. La question pourrait encore être abordée par les dirigeants lors de la réunion à Koror plus tard ce mois-ci. Cette réunion marquera également le retour de Taïwan au sein du forum des dirigeants après son exclusion de la réunion de l'année dernière aux îles Salomon. Waka affirme que Taïwan est un partenaire de développement important, même s'il ne s'agit pas d'un partenaire de dialogue. Le retour de Taïwan est significatif car la Chine s'oppose à sa participation aux organisations internationales et a déjà protesté contre son implication au forum. Peters affirme que la question n'est pas simplement de savoir si les pays du Pacifique travaillent avec des partenaires extérieurs, mais qui fixent les conditions de cet engagement. Et c'est le fait que les personnes extérieures s'immiscent trop dans les affaires internes. Et c'est un aspect de la discussion que nous devons absolument avoir à l'avenir. Le problème a déjà été soulevé dans la période précédant le déplacement à Palau. Les ministres des Affaires étrangères du Forum n'ont pas réussi à s'entendre sur une déclaration commune en réponse au récent essai de missiles balistiques chinois, révélant ainsi des divisions entre les membres sur la manière dont la région devrait réagir face à la pression géopolitique croissante. Peters affirme qu'il ne s'attend pas à ce que l'essai de missiles domine nécessairement la réunion des dirigeants, arguant qu'une déclaration aurait eu plus de valeur à l'approche de l'événement. Il souhaite plutôt que le forum se concentre sur ce que les pays du Pacifique peuvent accomplir ensemble. Peters affirme qu'il demeure un fervent partisan de l'organisme régional et qu'il est convaincu qu'il peut faire beaucoup plus. J'ai toujours pensé que nous pourrions en faire bien plus. Il cite des problèmes tels que la criminalité transnationale, le développement économique et la sécurité comme autant de domaines dans lesquels les pays du Pacifique n'ont guère d'autre choix que de collaborer. Nous n'avons pas d'autre choix que de coopérer. Peters affirme que la région devrait se percevoir comme un Pacifique interconnecté et partageant des intérêts communs. Nous essayons d'inciter les gens à se surpasser et à nous considérer comme le continent bleu avec un intérêt collectif à veiller à ce qu'il soit bien gouverné et géré et que les besoins économiques et sociaux de sa population soient satisfaits. Cela signifie veiller à ce que le développement économique ne se résume pas à attirer des capitaux extérieurs, mais qu'il s'agisse aussi de bâtir des économies locales plus fortes et de garantir que les partenariats profitent aux communautés. Peters croise ce qui rend la coopération d'autant plus importante.

Chine qui profite à nos citoyens. Alors que la Nouvelle-Zélande s'apprête à accueillir la réunion du Forum des îles du Pacifique en 2027, Palau continuera un premier test permettant de déterminer si les dirigeants peuvent transformer le discours sur l'indépendance économique et la coopération régionale en octobre en action concrète. Les diagnostics de VIH ont augmenté de 27% au Fidji. Les Fidji ont enregistré un nombre record de 2016 diagnostics du VIH en 2025. Les jeunes représentant une proportion importante des cas.

0: s'exprimant cette semaine à Nadi lors du symposium inaugural Pacifique HIV Symposium 2026, le président Ratu Naikama Lalabalabou a déclaré que ce chiffre représentait une augmentation de 27% par rapport aux 1583 diagnostics enregistrés en 2024. Il a toutefois précisé que les diagnostics enregistrés au cours d'une année donnée ne représentaient pas nécessairement les infections contractées durant cette même période, car l'élargissement du dépistage permet également d'identifier des personnes qui n'avaient pas été diagnostiquées auparavant. Toutefois, Ratu Naikama a déclaré que les données nationales indiquaient une transmission continue et en augmentation rapide, ne laissant aucune place à la complaisance. Le profil d'âge était particulièrement préoccupant. Les personnes âgées de 20 à 24 ans, représentant 646 diagnostics en 2025, soit près d'un cas sur trois. Lorsqu'une épidémie se concentre chez les jeunes, les conséquences ne se limitent pas au secteur de la santé, a déclaré Ratu Naikama. Elles ont des répercussions sur les familles, la productivité, l'éducation, la stabilité sociale et le développement national. Il a également souligné l'impact sur les enfants avec 56 cas attribués à la transmission de la mère à l'enfant et 17 décès liés au VIH enregistrés chez les enfants âgés de 0 à 14 ans. Ratu Naikama a déclaré que toute infection évitable chez un enfant devrait inciter à un réexamen des tests prénataux, des soins maternels, de l'accouchement sans risque, du diagnostic précoce, du suivi et du soutien familial. Fin 2025, les Fidji recensaient 3535 personnes vivant avec le VIH, dont 1979 recevaient un traitement antirétroviral. Cependant, plus de 4 personnes sur 10 nouvellement diagnostiquées en 2025 n'étaient pas encore prises en charge, tandis que des lacunes subsistaient dans le suivi de la charge virale et la documentation de la suppression virale. Ratu Naikama a plaidé pour des liens plus rapides entre le dépistage et le traitement, les approvisionnements fiables en médicaments, des services décentralisés, un suivi des patients et puis un suivi renforcé. Il a également établi un lien entre l'augmentation du nombre de cas de VIH et la consommation de drogue ainsi que le partage de matériel d'injection. Chaque personne sur chaque île mérite prévention, dépistage, traitement et soins sans crainte ni honte, a-t-il déclaré.
1: Le prochain tour autour du Pacifique en information se donne rendez-vous demain à partir de 15h pour le journal du Pacifique. Par la Michelle John Natanga, nous on retrouve maintenant notre rendez-vous de chaque mardi soir sur la fréquence autour des églises libres et de la parole de Dieu. Le thème évoqué ce soir est la soif de sa présence. Belle écoute à tous.

Chers amis, bonsoir. Heureux de vous retrouver une fois de plus pour le partage de la bonne parole de Dieu. Nous lirons un texte ce soir dans l'Évangile selon Marc, le chapitre 10, le verset 46 jusqu'au verset 53. Marc chapitre 10, verset 46 à 53. Ils arrivèrent à Jéricho, et lorsque Jésus en sortit avec ses disciples et une assez grande foule, le fils de Timée, Bartimée, mendiant aveugle, était assis au bord du chemin. Il entendit que c'était Jésus de Nazareth et il se mit à crier « Fils de David, Jésus, aie pitié de moi !» Plusieurs le reprenaient pour le faire taire, mais il criait beaucoup plus fort « Fils de David, aie pitié de moi !» Jésus s'arrêta et dit « Appelez-le !» Ils appelèrent l'aveugle en lui disant « Prends courage, lève-toi, il t'appelle !» L'aveugle jeta son manteau et se levant d'un bond vint vers Jésus. Jésus, prenant la parole, lui dit, Que veux-tu que je te fasse? Rabouni, lui dit, répondit l'aveugle, que je recouvre la vue. Et Jésus lui dit, Va, ta foi t'a sauvé. Aussitôt, il recouvra la vue et suivit Jésus dans le chemin. C'est l'histoire donc de la rencontre de Bartimée avec Jésus, le Fils de Dieu, une rencontre qui va bouleverser sa vie. Bartimée, au moment où il croise le chemin du Seigneur, est aveugle, mais voilà que par une intervention miraculeuse de Jésus, il recouvre la vue. Bartimée avait entendu parler de Jésus, car à l'époque, Jésus était très connu et sa réputation le précédait et le suivait. Il allait de lieu en lieu, faisant du bien et guérissant tous ceux qui étaient sous l'empire du diable, car Dieu était avec lui. Voici donc Bartimée face à Jésus. Et le Seigneur lui pose une question, Que veux-tu que je te fasse? Voilà une question qui peut sembler étrange, étonnante, surprenante de la part du Seigneur. Il a en face de lui un aveugle et il semble évident que cet aveugle s'est approché de lui pour être guéri. Nous avons tous des besoins légitimes, ce que nous estimons être des priorités, des besoins physiques, la guérison, des besoins matériels, le travail par exemple, des besoins sentimentaux, le foyer, des besoins psychologiques, psychiques, les angoisses, les inquiétudes, la peur, le trouble. Quand Dieu apparaît à Salomon et lui dit « Demande-moi ce que tu veux, je te le donne », Salomon révéla à Dieu ce qu'il désirait le plus. Il lui révéla l'état de son cœur, son amour pour lui. Concernant Bartimée, il fallait qu'il dise à Jésus ce qui comptait le plus pour lui. Rabouni, lui dit donc Bartimée, que je recouvre la vue. La question ce soir que nous devrions nous poser, quelles sont nos priorités? Que désirons-nous le plus? À quoi aspirons-nous le plus? Qu'est-ce qui dans notre vie importe le plus? Que voulons-nous que Dieu fasse pour nous? Et entendez Jésus qui nous dit ceci, Que veux-tu que je fasse pour toi? Il y a toujours quelque chose dans notre vie qui compte plus que les autres. Bartimée demande la guérison, il l'obtient, mais notez ce que dit le verset 53, Bartimée, après avoir été guéri, suivit Jésus sur le chemin. Bartimée avait obtenu de Jésus la guérison, mais ce qui importait le plus, c'était la présence de Jésus. Et c'est pour cela qu'il suivit Jésus sur le chemin. Il avait vécu un miracle extraordinaire, mais il désirait que sa relation avec Jésus demeure. On peut être guéri, vivre une expérience sensationnelle avec le Seigneur, sans pour cela être en relation avec lui, sans pour cela chercher à demeurer dans sa présence. Nos priorités ne sont pas toujours celles de Dieu. Il faut établir des priorités jusqu'à ce que nos priorités deviennent celles de Dieu. Ce que nous devrions rechercher par-dessus tout, mes amis, et désirer avec ardeur, c'est la présence de Dieu, la soif de sa présence. Et notre prière devrait être celle-ci, ô Dieu, manifeste ta présence, encore plus de présence de toi. Ô Dieu, crée en moi la soif de toi, la soif de ta présence. On sait que Dieu est omniscient, il sait tout, il est omnipotent, il peut tout, il est omniprésent, c'est-à-dire qu'il est présent partout, mais la présence de Dieu se manifeste différemment selon les circonstances, les époques et les personnes aussi. Nous désirons que Dieu manifeste sa présence parce que lorsque Dieu manifeste sa présence, il se passe toujours quelque chose. Ce qui importe, c'est sa présence. Ce n'est pas ce que nous faisons ni ce
qu'il nous disons qui fait la différence, mais c'est sa présence. Il y a plusieurs degrés au niveau de la présence de Dieu à différentes époques de notre vie chrétienne. Nous avons un jour entendu la parole de Dieu retentir dans nos cœurs. Nous avons cru, le Saint-Esprit est venu appliquer le salut dans notre cœur. Nous nous sommes repentis de nos péchés et nous avons été sauvés de la condamnation éternelle. C'est ainsi que Dieu a manifesté puissamment sa présence dans nos vies. C'est l'expérience que nous avons vécue à une époque. Mais je crois qu'aujourd'hui encore, Dieu veut manifester sa présence en nous, nous faire vivre des miracles, des prodiges, des signes, des guérisons pour atteindre une dimension spirituelle qui reste pour nous encore inconnue, pour atteindre des terrains inexplorés. Chercher la présence de Dieu. Même si tu as beaucoup vu, tu n'as pas encore tout vu. Même si tu as beaucoup entendu, tu n'as pas encore tout entendu. Même si tu as compris beaucoup de choses, tu n'as pas encore tout compris. Même si tu as beaucoup expérimenté, tu n'as pas encore tout expérimenté. Et c'est pour cette raison qu'il faut constamment rechercher sa présence bénie. On peut savoir ce que quelqu'un fait sans vraiment le connaître. Nous devons rechercher sa présence pour mieux le connaître, afin de lui être tout à fait agréable. Je me souviens, il y a à peu près une quarantaine d'années, lorsque nous commencions à évangéliser le quartier de Robinson, le quartier wallisien, deux grands-mères wallisiennes étaient venues, elles avaient 75-80 ans, catholiques depuis leur enfance. Et puis là, le pasteur prêchait, il était interprété. Et puis à la fin de la réunion, ces deux grands-mères vont s'approcher du pasteur avec l'interprète et vont lui dire ceci, nous, on veut se faire baptiser tout de suite. Alors le pasteur a expliqué que non, ce n'était pas possible, parce qu'il fallait quand même acquérir une certaine connaissance et en tout cas vérifier l'authenticité de la foi de ces deux grands-mères. Et puis, les deux grands-mères ont dit, mais dis à ton pasteur que nous, on ne sait pas lire, on ne sait pas écrire. Et le pasteur leur a demandé, mais alors pourquoi voulez-vous prendre votre baptême? Et là, elles ont répondu, parce que Jésus est présent ici. Il est là. Voyez, quand la présence de Dieu se manifeste, eh bien, il y a des résultats. Il y a toujours quelque chose. Nous avons, il y a 2 ou 3 mois, organisé un service de baptême à la prison. Et puis là, il y avait un homme qui avait perdu 40 kilos. Il était frappé d'un cancer à l'estomac. Son cancer était gros comme une orange. Et il a pris son baptême le dimanche. Il s'est décidé pour le Seigneur. Et le lendemain, lorsqu'il a fait une radio qui était planifiée déjà depuis longtemps, le médecin était tout à fait étonné. Le radiologue a dit, votre cancer a disparu. Vous voyez, quand Dieu manifeste sa présence, il y a toujours quelque chose qui se passe. Alors, la passion est la manifestation de la présence de Dieu, plus que dans n'importe quel domaine, plus que pour toute autre chose, dans la marche avec Dieu, dans la vie avec Dieu. Il faut être passionné. Sans passion, la vie chrétienne est mécanique, artificielle. C'est alors qu'elle devient une charge. Et celui qui est chargé fera tout pour se débarrasser de sa charge, quel qu'en soit le prix. Mais qu'est-ce que la passion? C'est un goût très prononcé pour un sport, une activité, une pratique. C'est un enthousiasme débordant. C'est lorsqu'on est animé d'une vive émotion. Et cela va même jusqu'à un vif sentiment amoureux. Un vif sentiment amoureux pour la présence de Dieu, pour Dieu lui-même. Le parfait exemple de Jésus, dès sa jeunesse, lorsqu'il dit ceci, ne savez-vous pas qu'il faut que je m'occupe des affaires de mon Père? Mais comment nous vient cette passion, mes amis? La passion naît d'un coup de foudre dans le désert. C'est à l'école de Dieu dans le désert que l'on éprouve le plus la soif. C'est dans le désert de l'épreuve et des morsures que nous impose la vie amère que nous aspirons le plus à la présence de Dieu. La passion aussi est suscitée par l'Esprit. C'est le Saint-Esprit qui produit en nous cette passion, cette soif de la présence de Dieu. Mais elle doit être entretenue par l'homme, la lecture de la parole de Dieu, la méditation de la parole de Dieu, par la prière, prier sans cesse, sans se lasser, s'exercer à la piété. C'est la soif, mes amis, qui crée le désir intense, la passion de voir la manifestation de sa divine présence.
Donnez à un homme une allumette et il aura du feu. Donnez-lui la passion, il aura chaud toute sa vie. Celui qui n'est pas passionné fonctionne comme un mercenaire, un fonctionnaire de la religion. Le salarié, voyez-vous, travaille pour un salaire. L'esclave sert son maître parce qu'il en est obligé. Le chrétien sert Dieu parce qu'il le désire et qu'il aime son maître, qu'il recherche sa présence. Le passionné, chers amis, a un cœur tout entier à l'Éternel. La passion prend dans les tripes et ne laisse pas le choix. L'objet de notre passion remplit nos pensées. Le matin au lever, le soir au coucher, nos cœurs aspirent à sa présence. La passion pousse naturellement à la consécration. Elle nous tient dans les défis. Il est plus facile de relever les défis lorsque nous sommes passionnés de sa présence, lorsque nous recherchons sa présence. Le passionné tient dans l'épreuve par amour et non par devoir. Elle encourage à la motivation. Elle nous fait oublier le superflu, ce qui est inutile et vain. Pour le passionné, voyez-vous, renoncer, ce n'est pas un renoncement, c'est un plaisir. La passion est la flamme qui entretient le feu dans notre cœur. Pour être un bon serviteur, un bon adorateur, le croyant doit être un passionné. La passion croit en connaissant de mieux en mieux le Seigneur, en côtoyant le Seigneur de près, en établissant une relation véritable avec lui, en le connaissant mieux. Il nous passionnera, connaître son caractère, ses qualités, ses vertus, créeront la passion dans nos cœurs. Ce que révèle le manque de passion pour la présence de Dieu, eh bien, une évidence, nous ne l'aimons plus comme autrefois. Il n'existe pas de passion sans amour. La relation entre l'amour et la passion sont inséparables. Ce que Jésus dit à l'église d'Éphèse, ce que j'ai contre toi, c'est que tu as abandonné ton premier amour. Ce n'est pas que tu aies péché, que tu as commis tel ou tel acte que je désapprouve, mais c'est que tu as abandonné ton premier amour. Ce que Jésus dit à l'église de Laodicée, je sais que tu n'es ni froid ni bouillon, puisses-tu être froid ou bouillon, ainsi puisque tu n'es ni froid ni bouillon, je te vomirai de ma bouche. Pour vivre la manifestation de la présence de Dieu, il y a un prix à payer. Il y a toujours un prix à payer. Les trois Hébreux dans la fournaise, Shadrach, Meshach, Abednego, lorsqu'on lit ce qui les concerne dans le livre de Daniel, on s'aperçoit que ces trois jeunes Hébreux s'étaient sanctifiés en refusant de s'essouiller avant d'être jetés dans la fournaise. Il en fut de même pour Daniel avant qu'il ne soit jeté dans la fosse aux lions. Lui aussi avait refusé de se souiller. C'est une affaire de cœur, c'est toujours une affaire de cœur avec le Seigneur. Jésus dit ceci, ne vous amassez pas des trésors sur la terre, là où la teigne, la rouille détruisent, là où les voleurs percent et dérobent, mais amassez-vous des trésors dans le ciel. Car là où est ton trésor, là aussi sera ton cœur. Mes amis, identifiez votre trésor et vous saurez où se trouve votre cœur. Nous sommes citoyens du ciel, alors attachons-nous aux choses qui sont dans le ciel. Il y a trois pièges à éviter si nous désirons voir la présence de Dieu dans nos vies. Premièrement, le contentement. On se contente de ce qu'on a vécu, conscient que c'est insuffisant, mais on se fait une raison. Ce qu'on a vécu à une époque est suffisant. Mais regardons l'exemple de Moïse. Qui a vu ce que Moïse a vu? L'eau changée en sang, les grenouilles, les poux, les mouches venimeuses, la mort des troupeaux, les ulcères, la grêle, les sauterelles, les ténèbres, les premiers-nés, le buisson ardent, les tables de la loi écrites de la main de Dieu. Il a vu tout ça, Moïse. Lorsqu'il entrait dans le tabernacle et qu'il parlait face à face avec Dieu, la gloire sur son visage. Mais qui a vu ce que Moïse a vu? Et pourtant, entendez Moïse, lorsqu'il dit à Dieu, fais-moi voir ta gloire. Fais-moi voir ta gloire. C'est comme s'il disait à Dieu, Seigneur, voilà, j'ai vu tout cela. J'ai vu des miracles. J'ai vécu constamment dans l'ambiance de miracles. Mais, Seigneur, ça ne suffit pas. Fais-moi voir ta gloire. Le deuxième piège à éviter, la satisfaction. Si le fait d'avoir des richesses te satisfait, tu ne vivras pas plus de présence de Dieu. Si le fait d'avoir un jour vécu un miracle, ou si le fait d'avoir été richement béni te satisfait, alors, tu ne vivras plus pleinement la présence de Dieu. C'est par la foi que Moïse, devenu grand, refusa d'être appelé fils de la fille de Pharaon. Il préféra être maltraité avec le peuple de Dieu plutôt que d'avoir pour un temps la jouissance du péché. Le troisième piège à éviter, c'est la gestion du temps.
Il peut être le meilleur de nos amis ou le pire de nos ennemis. L'usure naturelle du temps. Connaissez-vous quelque chose qui ne change pas avec le temps? Tout autour de nous change, nous-mêmes nous changeons aussi. Mais quelle est l'emprise du temps sur la passion? Peut-on rester passionné au fil du temps? Oui, c'est possible. Accordant au Seigneur le temps auquel il a le droit, mettant de côté Netflix, Canal+, Disney Channel, Prime Video, il faut travailler, exercer notre communion avec Dieu, car elle est constamment combattue. Il y a un changement au fil du temps, c'est l'usure du temps, la flamme du début n'est plus qu'un lumignon qui fume. Il faut donc se réaligner. Et pour conclure, mes amis, entendons les dernières paroles de David à son fils Salomon avant de lui passer le pouvoir, dans 1 Chronique chapitre 28, verset 9. Toi, Salomon, mon fils, connais le Dieu de tes pères. Cherchons nous aussi à connaître notre Dieu. Sers-le d'un cœur dévoué. Soyons dévoués pour le Seigneur. Sers-le d'une âme bien disposée, ayant de bonnes dispositions dans nos cœurs. Parce que l'Éternel sonde les cœurs. Il pénètre tous les desseins et toutes les pensées. Et enfin, David dit à Salomon, si tu le cherches, il se laissera trouver par toi. C'est une vérité qui traverse les siècles. Si nous le cherchons, il saura se laisser trouver. Recherchons par-dessus tout, chers amis, sa présence, sans jamais nous lasser. Que Dieu vous bénisse et bonne soirée.

Bonsoir à tous les auditeurs, branchés sur le 97.4. À l'instant, vous avez suivi chez l'émission autour des églises libres et la parole de Dieu. Le prochain rendez-vous, ce sera mardi prochain, à la même heure, de 18h30 à 19h. Nous, on va poursuivre ce temps de recueillement avec l'interlude d'Hélène. Comme vous pouvez le deviner, le constater, c'est la fin de la journée de programmation sur Jido Radio. Et j'espère que la journée, bien sûr, s'est bien passée. Ensemble, on se retrouve un dernier instant sur la fréquence, autour de l'interlude d'Hélène. Un moment de méditation, de retour au calme et de voyage, à travers la lecture de poèmes, d'écrits, bien de chez nous, mais aussi qui nous vient de par-delà nos frontières. Et bien sûr, si une idée vous vient à l'esprit, un poème que vous imaginez peut-être être parfait pour ce petit temps ensemble, je vous invite à lâcher un messenger sur la petite page bleue de la radio ou à l'adresse de la radio accueil@rdk.nc. Comme toujours, et avant de commencer notre petit voyage, je vous invite à laisser de côté vos écrans. Ces écrans plasma, on les laisse de côté, on ferme les réseaux et on éteint un peu nos pensées lourdes. Juste un petit moment pour soi.

C'était une figure incontournable de l'Église protestante, dont il a été la tête de 1992 à 1997. Ce soir, nous sommes avec le pasteur Wanyir Wilipane.

Monsieur Welepan nous a laissé à ses 82 ans, mais a marqué un bon nombre de Calédoniens du pays, tant par son implication au sein de l'Église protestante que par ses écrits, essais et poésies. Et je terminerai pour cette petite biographie par la signification de Wanir. Wanir qui veut dire petite lumière. Car M. Welepan était de nature curieuse, avec cette soif de rencontre, de découverte, de l'autre et de la vie. Cette soif qui l'a d'ailleurs poussé à écrire plusieurs essais et recueils. Cette soif, j'ai envie de dire, comme l'émission juste avant autour des églises libres, l'a évoqué le thème, la soif de sa présence. On écoute. Connais-tu mon pays de M. Wanir Welepan, tout en vous souhaitant une excellente écoute.

Connais-tu mon pays ? De Monsieur Chouelépan Wanya. Connais-tu mon pays ? Il est une grande île et des petites îles. Mon pays est baigné par la mer et le soleil du Pacifique. La terre de mon pays est riche. Ses langues chantent la profondeur de son âme, son peuple et sa fierté et son avenir. Un autre pays est venu, conquérant, dominateur. Il a fait sa loi, hier et aujourd'hui encore. Il sillonne sans relâche routes, villages, tribus. Des oiseaux métalliques bruyants déchirent le ciel d'azur. De tous côtés, on ne voit qu'uniformes, képis et fusils. Partout, il surveille le moindre geste suspect. Des quartiers de la ville arrivent par dizaines des frères qu'on emprisonne, des vieux, des femmes, des enfants. Des notables qu'on bâillonne et emprisonne. La mitraille grande. Il tue. Colère, deuil, désespoir, tout se révolte en moi, mon pays. Mon peuple est terrorisé. Connais-tu mon pays ? De Monsieur Wanyir Welepan. Écrit à Kone en 1984.

Bien sûr, je vous remercie pour l'écoute, pour la fidélité et le voyage passé ensemble. Demain matin, le lever d'antenne se fera avec Kenji et Wiwan et nous, comme toujours, on se rejoint à partir de 15h30. Il ne me reste plus qu'à vous souhaiter une excellente soirée sur la meilleure des fréquences. C'était Hélène et ici s'achève

0: Et bienvenue à vous toutes et à vous tous dans ce nouveau programme, la santé au service de la population. L'intégralité de ce nouvel épisode santé sociale va être axée sur l'inauguration du SASAI DV. Un centre médico-social qui vient renforcer les actions du comité de l'association Valentin Aoui, qui jusqu'au mois de décembre était logé dans une des rues de la vallée des Coulants, à Tarania. Et nous aurons justement à l'issue des interviews qui ont été réalisées lors de l'inauguration du service d'accompagnement social pour l'autonomisation et l'inclusion des personnes déficientes visuelles. Nous aurons la réaction donc de différentes personnes et pour refermer ce programme, le ressenti du président de l'association Valentin Aoui, qui cette association qui a eu les missions et qui continuera à avoir les missions d'accompagnement des personnes déficientes visuelles. Donc je vous présente le contexte. Le 17 juillet dernier, il y a eu l'inauguration du service d'accompagnement social pour l'autonomisation et l'inclusion des personnes malvoyantes, des personnes déficientes visuelles. Et l'inauguration s'est faite autour du SASAI DV, qui a pour mission d'accompagner les bénéficiaires afin de contribuer à leur projet de vie, d'acquérir et développer une autonomie au quotidien. Le service d'accompagnement social pour l'autonomisation et l'inclusion des personnes déficientes visuelles qui a été inauguré du côté du quartier latin le 17 juillet dernier a également pour mission de les soutenir dans leurs relations sociales ou familiales, les aider dans leurs démarches liées à l'ouverture de leurs droits, à leur situation sociale et à élaborer un projet d'insertion sociale ou professionnelle. Plusieurs personnes s'étaient déplacées, ont été invitées lors de cette inauguration qui s'est déroulée au 64 avenue du Maréchal Foch, immeuble Le Cariba, au quartier latin. Parmi les personnes invitées se trouvait Hugo Kingloffler, qui est donc chargé de mission au collectif handicap. Hugo nous donne sa réaction quant à cette structure qui s'est ouverte en février 2026. Ça a été plusieurs années de travail, d'approche aussi auprès des institutions pour la reconnaissance des personnes malvoyantes et l'inclusion professionnelle, l'inclusion dans la vie quotidienne. Je vous propose de retrouver Hugo Kingloffler.
1: C'est une bonne chose puisque cette nouvelle structure vise à accompagner au plus proche des bénéficiaires, les personnes de déficience visuelle, un accompagnement social, mais aussi un accompagnement en vue de leur insertion professionnelle. Donc c'est une structure qui va permettre de rendre de plus en plus autonomes les personnes déficientes visuelles en Calédonie. Elle est située au niveau de l'immeuble Le Cariba, une place assez centrale en haut du quartier latin. Et donc c'est une bonne nouvelle pour les personnes déficientes visuelles en Nouvelle-Calédonie.
2: Alors le lien du collectif du handicap avec cette structure?
1: Alors nous, le collectif handicap, on est une association qui regroupe 25 associations du secteur du handicap. Donc il faut savoir que nous, on a toujours du lien avec l'AVH, puisque aujourd'hui, à l'époque, il y avait le comité AVH qui était membre du collectif handicap. Ce comité est toujours membre, puisqu'aujourd'hui, on va dire que le Valentin Aoui en Nouvelle-Calédonie s'est scindé en deux. Donc, il y a le comité qui reste associatif, qui accompagne de manière occupationnelle les personnes en déficience visuelle. Et après, il y a un nouveau service donc, qui s'est créé, le CESAI, qui vise de manière plus structurante à accompagner socialement et professionnellement des gens qui ont un parcours déjà ou des projets de parcours professionnel ou d'implantation dans, on va dire, dans le monde, de s'intégrer dans le monde du quotidien en Nouvelle-Calédonie. Voilà, donc ça va leur permettre de se structurer. Mais nous, on accompagne toujours le comité, Valentin Huy, qui est toujours membre du collectif, et on aura forcément des liens avec cette nouvelle structure du SASAI, puisque ils sont au service des usagers, des personnes aussi déficientes visuelles, et donc on va travailler avec eux à essayer de rendre de plus en plus autonomes ces personnes-là en Nouvelle-Calédonie.
2: Donc, est-ce que ce sera deux ordres, deux axes de mission qui seront portés par le collectif du handicap, puisque si on comprend bien, il y a le côté administratif avec l'insertion vers le monde du travail ou scolaire ou autre, et le comité Valentin Huy, qui aussi a toujours fait un peu cette démarche d'accompagner et les personnes malvoyantes et les familles.
1: Ben, en fait, cette structuration va permettre aussi de pérenniser des financements pour de mieux en mieux accompagner les personnes, puisqu'en fait, aujourd'hui, c'est ça, il est rentré dans le régime du handicap. Donc, ces financements sont pérennes. Chose que c'était pas le cas à l'époque du comité donc aujourd'hui c'est plutôt une bonne nouvelle, et nous forcément sur des sujets transversaux comme l'insertion professionnelle, comme l'intégration sociale, comme la mobilité, enfin beaucoup de sujets on va travailler de pair avec cette nouvelle structure pour essayer d'accompagner au mieux les personnes en situation de handicap, et puis là plus particulièrement les personnes en déficience visuelle.
0: Voilà, je vous le disais, donc c'était Hugo Kinglofer qui est chargé de mission auprès du collectif Handicap. Et justement, le SASAIDV, un nouveau service d'accompagnement et de soutien à l'autonomisation et à l'inclusion des personnes déficientes visuelles, qui a vu le jour sous l'égide du comité local Valentin Huy, un projet porté par le gouvernement local et l'association qui vise à proposer un accompagnement professionnel et adapté pour guider les personnes vers davantage d'autonomie. Installé dans l'immeuble Le Cariba au quartier latin, le nouveau service a bénéficié du soutien de la province sud pour l'aménagement de ses locaux, donc tout un travail qui a été mis en place en amont pour arriver à cet accomplissement et l'inauguration du service d'accompagnement et de soutien à l'autonomisation et à l'inclusion des personnes déficientes visuelles. Une des personnes qui a contribué à tous ces travaux et qui était également invitée à l'inauguration du 17 juillet dernier, c'est Abdelaziz Djamine, qui est un bénévole. Je vous propose de l'écouter à travers ce programme Santé au service de la population.
3: Et effectivement, c'est l'aboutissement d'un parcours, du moins de la première étape d'un parcours, qui était, au-delà d'apporter de la bienveillance et de la, un contexte social aux déficients visuels, ce que fait très bien le comité, il fallait aussi mettre en place des stratégies individuelles pour favoriser l'autonomie des déficients visuels. Et ça dépasse les compétences d'un comité. Et il a fallu mettre en place un service d'accompagnement à la vie sociale. Donc en gros, quelque chose qui est porté par le gouvernement sur des dépenses pérennes, reproductibles d'une année sur une autre, qui permet, parce que lorsqu'on est aveugle, malheureusement, on l'est pour très longtemps. Et donc l'idée, c'est d'accompagner ce parcours et de faire en sorte que le déficient visuel ne soit plus un marginal, mais soit intégré dans un parcours professionnel, dans un parcours social, et surtout soit lui-même acteur de ce projet. C'est-à-dire que c'est bien un échange et un contrat en fait entre le SRVS et l'ayant droit pour qu'on améliore ses conditions de vie dans toutes les dimensions possibles. On a eu la chance de recruter une excellente directrice qui prend vraiment le sujet à bras-le-corps avec beaucoup d'énergie et beaucoup de talent. Et j'ai vraiment confiance dans sa capacité à porter loin ce SRVS, y compris au-delà des frontières de la Nouvelle-Calédonie par ailleurs. Mais j'insiste sur le fait que ce n'est pas le terme de la collaboration entre les institutions et le monde économique et ce SRVS, c'est le début. Puisque maintenant qu'on a les outils mis en place, il faut mettre en œuvre les stratégies, mettre en œuvre les politiques et mettre les ingrédients nécessaires pour que les déficients visuels de la Nouvelle-Calédonie aient une porte qui s'ouvre sur un avenir qui soit social, qui soit professionnel, qui soit d'insertion dans le monde du travail. Mais c'est important et c'est fondamental parce que c'est pas parce qu'on a une déficience visuelle qu'on mérite d'être marginalisé. Et on a aussi un apport possible au sein de la société. On a des compétences, on a des capacités, donc il faut les mettre en œuvre. Et pour ça, il faut qu'un chemin se fasse entre les déficients visuels qui travaillent sur leur autonomie par l'intermédiaire de SAVS, mais aussi le monde économique et social qui doit faire un chemin et permettre ouvrir cette porte qui va permettre d'accéder à ces fonctions. On avait, avec Yannick Slamette, essayé de réfléchir à l'époque où il était membre du gouvernement en charge de ces questions sur deux alternatives, enfin une alternative qui était de dire soit on crée une association dissociée de Valentin Aouy France et on recrée ici les mêmes ressources et les mêmes pôles d'expertise, soit on reste au sein de l'association nationale Valentin Aouy et on met en place les ingrédients qui permettent que la dépense publique qui est affectée à cette ressource soit le mieux possible utilisée. Et c'est ce que j'expliquais précédemment. Tout le principe du SAVS, c'est quelque chose de complètement transparent vis-à-vis des institutions. La gestion comptable, la gestion humaine, tout relève en fait d'un fonctionnement institutionnel. Donc du coup, c'est pour nous la possibilité d'avoir une politique adaptée à la Calédonie, puisqu'elle est décidée ici, mais avec les ressources et l'accompagnement d'une association internationalement reconnue et qui serait totalement impensable de transposer ici. Ça n'aurait aucun sens, ni économique, ni en termes de réalité, en fait.
2: Alors, on sait, il y a des structures accompagnantes, déjà implantées depuis plusieurs années ici au pays, et qui portent comme mission, justement, l'accompagnement des personnes porteuses de handicap, quel que soit le handicap porté, vers justement cette inclusion au travail professionnel. Est-ce que c'était pas suffisant? Il fallait ouvrir une autre structure?
3: Alors, le handicap se conjugue pas de façon centrée, en fait. Il y a différentes formes de handicap qui vont appeler différentes formes de stratégie et surtout différents niveaux d'accompagnement. Et même d'ailleurs différents niveaux d'accompagnement handicap par handicap en fonction du niveau de handicap. Donc là, en fait, votre question, elle a deux sens. La première, est-ce que c'était indispensable? Il y a quelque chose de spécifique pour la déficience visuelle? Ma réponse, elle est clairement oui, parce que c'est un handicap qui est très différent des handicaps sur la surdité, etc. Par contre, est-ce qu'on a besoin d'avoir une coordination et une mutualisation des politiques publiques sur le handicap? Ma réponse est oui, et c'est ce que j'ai essayé de dire aux politiques présentes, c'est il faut à tout prix avoir une stratégie sur laquelle toutes les composantes actrices ou acteurs l'amélioration des situations de personnes en situation de handicap, toutes ces entités soient capables de se retrouver dans une stratégie globale commune. Et aujourd'hui, en fait, on a trop tendance à demander aux acteurs d'effectuer de la stratégie, de réaliser de la stratégie, alors que c'est aux institutions de le faire. Donc, moi, ce que j'attends avec beaucoup d'impatience, c'est un discours politique fort et clair sur qu'est-ce que la Calédonie souhaite mettre en place pour accompagner les personnes en situation de handicap, avec un vrai projet borné, avec les moyens et surtout un calendrier sur lequel tous ces acteurs qui sont extraordinairement performants puissent se retrouver et qu'on passe de performances individuelles à des performances collectives.
0: Vous avez pu suivre donc le commentaire de Abdelaziz Jamine qui a participé à l'élaboration de ce nouveau service régi comme un établissement médico-social, un service du gouvernement local ici au pays, qui occupe 238 mètres carrés dans les anciens locaux d'un cabinet de radiologie du côté du quartier latin, un service qui va accueillir et qui accueille dorénavant et depuis le mois de février 2026 des adultes malvoyants souhaitant être accompagnés dans leur quotidien. Alors je vous propose cette fois-ci d'écouter la directrice du service d'accompagnement social pour l'autonomisation et inclusion des personnes déficientes visuelles qui a vu son inauguration le 17 juillet 2026 dernier. C'est un retour sur cette actualité puisque Radio Jido et la santé au service de la population étaient présentes lors de cette inauguration.
4: Oui, c'est un accomplissement, c'est une fierté, un honneur, parce qu'il y a eu beaucoup d'acteurs qui ont essayé de mettre en œuvre ce nouveau service. Donc aujourd'hui, l'association Valentin Aoui, elle continue de s'ouvrir, de s'expanser, à la fois du coup avec le comité qui est bien évidemment hébergé au sein du coup de nos nouveaux locaux qui sont sur des missions autour du lien social, de la représentation, des défenses des droits un petit peu des personnes en situation de déficience visuelle. Et il y a le service médico-social, donc le SASAID, qui lui est vraiment sur un accompagnement autour des projets de vie pour l'autonomisation et l'inclusion de toutes les personnes déficientes visuelles adultes.
2: Alors les nouveaux locaux sont inaugurés ce 17 juillet. Présentez le nom, il y a un accueil bien entendu comme toute structure. Après, quelles sont les personnes, les petites mains qui vont travailler au sein du SASAIDV?
4: Alors le SASAIDV est réellement ouvert donc depuis le 17 février de cette année. Donc on fait l'inauguration aujourd'hui, le temps aussi de tout mettre en place, mais de symboliser aussi en fait ces années de recherche et de réflexion et de mise en œuvre autour de ce projet. Concrètement, comment ça se passe? Chaque bénéficiaire ici a un projet personnalisé avec du coup des objectifs d'accompagnement. Et en fonction des objectifs d'accompagnement, nous on met en place des moyens. Les moyens, donc ils peuvent être de l'ordre du coup de l'individuel ou du collectif. Et, du coup, ils s'inscrivent à travers du coup les activités proposées en lien avec leurs objectifs de travail, sur le SASAIDV. Donc ce qui fait que certains seront à temps plein, certains seront à mi-temps, certains seront là 2 jours par semaine, certains on fera que sur de l'extérieur parce qu'on n'est que sur de l'insertion professionnelle. Voilà aujourd'hui comment ça se passe. Donc voilà, on est content aujourd'hui du résultat. Chacun trouve entre guillemets sa place aussi dans son unicité. Et ça, c'est très très important. C'est-à-dire qu'à travers le collectif, notre priorité, c'est l'individu. Et aujourd'hui, on privilégie vraiment l'individu.
2: Et justement, en parlant de bénéficiaires, combien de personnes pourront bénéficier de ce service en sachant qu'il y a un rayonnement pays?
4: Alors oui, il y a un rayonnement pays, on est d'accord. Aujourd'hui, il y a 23 personnes qui peuvent bénéficier de ce service. On a 20 personnes orientées à ce jour. En effet, toute personne du territoire peut venir bénéficier du SASAIDV. La complexité reste du coup quand même dans le lieu de domiciliation, puisqu'il faut un accompagnement quand même qui soit hebdomadaire, donc avec une présence quand même assez présente, une présence assez importante. Donc il faut quand même qu'il y ait une domiciliation sur autour du Grand Nouméa, ou en tout cas des facilités aussi de transport pour venir se déplacer jusqu'au SASAI.
2: Et là, est-ce que ce nouveau service qui s'est ouvert depuis quelques mois déjà, mais inauguré aujourd'hui, on parle bien du service d'accompagnement social pour l'autonomisation et l'inclusion des personnes déficientes. Est-ce que une de ses missions aussi, c'est d'accompagner la personne déficiente visuelle qui jusque-là réside sur le Nord ou les îles, mais est vraiment de bonne volonté à pouvoir avoir accès à vos propositions d'accompagnement?
4: Si c'est un souhait et que la personne se rapproche de Nouméa pour pouvoir bénéficier du service, pour nous, il n'y a aucun souci. Si il y a un souhait aussi de rapprochement et d'une volonté de vivre autour de Nouméa, nous, bien évidemment, c'est des projets de vie qu'on concrétisera avec eux.
2: Les critères sont quoi pour pouvoir en bénéficier, puisque vous avez dit 23 personnes? Là, c'est pour toute l'année 2026.
4: Alors, en fait, déjà, c'est un accompagnement de 3 ans qui peut être renouvelable une fois 2 années. Il faut voir le SASAIDV comme un tremplin, c'est-à-dire, moi, je veux acquérir plus d'autonomie dans tel domaine de la vie quotidienne et je veux être plus inclus dans tel ou tel domaine. Donc ça, c'est vraiment quelque chose qui est important de comprendre. C'est pour ça aussi qu'on parle de personnes qui doivent être acteurs dans leur projet, bien évidemment. Les critères, c'est être majeur, avoir plus de 18 ans et être âgé au maximum à 60 ans sur la dernière demande d'orientation. Voilà aussi comment ça se passe. Avoir bien évidemment une déficience visuelle qui est impactante au quotidien. Mais s'il y a une grande autonomie et pas forcément de l'isolement, ça ne sera pas le SASAIDV qui accompagnera vraiment un axe sur ces objectifs d'autonomisation et d'inclusion.
2: Alors les partenaires, puisque la personne, on va dire, sélectionnée, intégrée, sera dans les murs de SASAIDV quotidiennement. Mm-hmm. D'autres partenaires viennent se rajouter pour l'accompagnement, ou c'est vraiment le rôle émission de ce service d'autonomisation en faveur des personnes malvoyantes?
4: Alors nous, on a une équipe pluridisciplinaire, ça c'est très important, donc avec un aspect entièrement éducatif, administratif, social, un aspect aussi psychologique avec une neuropsychologue, un aspect aussi en ergothérapie et éducatif avec une ergothérapeute. Du coup, on a un animateur physique et sportif aussi pour donner un petit peu la mobilisation aussi qu'il faut. Et ensuite, derrière, bien évidemment, on travaille avec des partenaires institutionnels tels que l'ADEL, tels que la DAS, tels que le collectif handicap, des entreprises privées, avec Envie, avec en tout cas le réseau autour qui est concerné par le handicap, pour, en fonction du projet vie de la personne, essayer de l'insérer un maximum dans ce qu'elle souhaite. La déficience visuelle, aujourd'hui, il y a une association qui la prend en charge en Nouvelle-Calédonie, c'est la VH, l'association Valentin Haoui. Si l'association Valentin Haoui, demain, est fermée, la déficience visuelle est mise de côté. Donc c'était aujourd'hui un enjeu qui était complètement majeur, et ce qui était encore, je dirais, plus important, c'était de professionnaliser l'accompagnement. Et aujourd'hui, grâce à cette équipe pluridisciplinaire et grâce notamment au soutien d'AVH National France, on peut avoir du coup des transferts de compétences, d'expertise, et ça change toute la donne pour le territoire.
2: Alors Christelle, je ne peux m'empêcher de relever un des propos que vous venez de souligner. Vous avez parlé de fermeture de l'association AVH-SI. Est-ce que ça, ce serait un risque qui pourrait apparaître, ou est-ce que cette association va continuer à remplir les missions qu'elle a toujours remplies? Est-ce que le CSAIDV va prendre le dessus sur l'association Valentin Haoui, ou est-ce que ce sont vraiment deux missions d'accompagnement vraiment qui se dissocient mais qui se complémentarisent également?
4: Alors, il faut comprendre quelque chose, le SASAIDV et le comité Valentin Haoui appartiennent tous deux à AVH France. Voilà. Donc, pas de risque là-dessus. Le SASAIDV, aujourd'hui, il est rentré dans le régime handicap, ce qui assure une continuité dans l'accompagnement. Ça, c'était très important, parce que jusqu'à maintenant, le comité, en fait, c'était uniquement sur subvention. Donc, petit à petit, on connaît aussi, malheureusement, l'état du pays, petit à petit, les subventions s'allègent, et c'était compliqué aujourd'hui d'avoir un avenir périn pour, du coup, l'association Valentin.
2: C'est vraiment une carte assurance, là.
4: Exactement, c'est une carte assurance, mais c'est surtout aussi, en fait, un autre mode d'accompagnement, une autre mission. Aujourd'hui, vous l'avez très bien expliqué, le comité est très important pour le pays, pour toutes les personnes qui sont âgées de plus de 60 ans, qui ne bénéficient pas du SASAIDV. Et je le rappelle, le SASAIDV est un tremplin sur un parcours à moyen terme. Donc, dans tous les cas, le comité a toute son importance, puisqu'ils viennent en plus compléter des missions que nous ne faisons pas. Donc ça, c'est très très important. Et aujourd'hui, en fait, c'est une entité à part entière, mais qui appartient également à l'association Valentin Haoui, tout comme le SASAIDV, qui lui, par contre, dans son fonctionnement, dans son organisation et dans sa gestion, est réglementé par la délibération en lien avec les établissements médico-sociaux.
2: Alors, c'est 23 personnes qui circulent déjà dans les murs du service d'autonomisation pour les personnes malvoyantes. Comment ça se passe au niveau prise en charge?
4: Alors, au niveau financier, en fait, comment ça se passe? On fait un premier entretien avec la personne. Si la personne souhaite adhérer au SASAI et que du coup, en fait, son profil correspond aux critères d'accueil et d'accompagnement, nous, on réalise avec lui donc un projet d'accompagnement personnalisé au sein de la commission de la reconnaissance du handicap et de la dépendance, CRHD, qui permet d'ouvrir une orientation sur le SASAIDV, et ensuite c'est entièrement pris en charge du coup par le CHD. Oui, un message à leur faire passer, je les remercie tous aussi pour leur confiance, pour tout ce qu'ils sont au quotidien. Vraiment toutes les personnes qui aujourd'hui ont une déficience visuelle et qui restent encore camouflées, qui sont isolées, qui ne connaissent pas l'association, je les engage vraiment à appeler le 24-11-15. On pourra potentiellement, et je l'espère en tout cas au grand maximum, pouvoir en tout cas répondre à leurs besoins, soit via le SASAIDV, soit via le comité. En tout cas, ici, ça restera toujours un lieu d'écoute, un lieu de partage, et c'est vraiment très important de ne pas s'isoler, de ne pas rester seul face aussi à la maladie.
0: Voilà, des propos recueillis auprès de Christelle Massiglia, qui est la directrice du service d'accompagnement social pour l'autonomisation et l'inclusion des personnes déficientes visuelles. Vous l'avez entendu, et en vous remerciant pour votre compréhension, beaucoup de personnes étaient présentes pendant l'inauguration qui s'est déroulée du côté du quartier latin ce 17 juillet 2026 à l'occasion de l'inauguration du SASAIDV qui a pris ses fonctions du côté de cette localité hein, en plein centre de la capitale, enfin du côté de Nouméa. L'accessibilité et surtout l'inclusion est beaucoup plus reconnue depuis l'ouverture de ce centre. Donc vous avez pu entendre la directrice, et encore une fois on vous remercie des quelques nuisances que vous avez pu entendre pendant l'interview du chargé de mission Hugo Kingo Flair, donc chargé de mission du collectif handicap, et du bénévole qui a œuvré aussi pour l'ouverture de ce service médico-social, Monsieur Abdelaziz Djamine. Et on vient juste d'entendre Christelle Massiglia, directrice du SASAIDV, dans un contexte un peu plus confiné, dans une tranquillité un peu plus que vous allez pouvoir entendre. Nous vous proposons cette fois-ci l'émission Santé au service de la population, de retrouver la réaction de Jean-Michel Goetsch, qui est le président du comité de l'association Valentin. Ah oui, on le rappelle, une association qui existe depuis 1973 et qui a rempli depuis ces dernières années cette mission d'accompagnement, de sensibilisation auprès du grand public sur les personnes malvoyantes. Donc l'association Valentin, ah oui, qui depuis il y a quelques mois travaille en collaboration avec le service d'accompagnement social pour l'autonomisation et l'inclusion des personnes déficientes visuelles. Je vous propose de retrouver les réactions du président de l'association Valentin, ah oui, Jean-Michel Goetsch.
5: Merci Nina de l'invitation. Voilà, c'est le sentiment, c'est déjà la réjouissance. C'est-à-dire que c'est une nouvelle étape dans la vie de l'accompagnement de la malvoyance sur la Kanaky. Là, depuis 1979 que le comité historique existe et qui a été créé ici par Madame Emma Meyer, elle-même aveugle, on continue à apporter l'héritage qu'elle a mis en place avec les vieux avant. Et aujourd'hui, c'est une nouvelle étape à travers la création de ce service médico-social, hein. Un service qui est en plus pas que pour la zone de Nouméa, Grand Nouméa, c'est vraiment un service dédié au territoire dans son entier, quoi, parce que c'est la malvoyance que ce service doit accompagner.
6: Alors, on le disait, ce service s'est déplacé jusque-là. Le comité et l'association Valentin Aoui étaient du côté de la rue Charleroi. Le comité et l'association et le service d'accompagnement social pour l'autonomisation, donc ce service médico-social, eh bien, se sont déplacés 64 avenue du Maréchal Foch, immeuble Le Cariba, au quartier latin depuis, on va dire, décembre 2025. Les fonctions du SASAIDV ont commencé en février. L'association Valentin Aoui, par contre, vous le disiez, depuis plusieurs années, a fait ce travail d'accompagnement auprès des personnes malvoyantes, déficientes visuelles. Le rôle est toujours d'actualité pour l'association d'accompagner.
5: Le comité, en fait, il va continuer à faire ce travail-là, c'est-à-dire que on fait la prospection au niveau de la population, où les personnes viennent vers nous pour se faire identifier en tant que déficient visuel, parce que ça a toujours été ça le travail aussi du comité, c'est d'essayer d'identifier la population déficiente visuelle sur le pays. Donc il va toujours rester sur ce créneau-là, le côté associatif, d'être ouvert à tout le monde et d'accompagner aussi à sa façon les déficients visuels aussi, hein, parce que le côté SASAIDV, c'est vraiment tout ce qui est très administratif. Ils ont un travail spécifique et l'accompagnement se professionnalise à travers cet outil-là qui a été mis en place. Mais le côté du comité historique de l'association volontaire, oui, il va continuer à faire de la sensibilisation au handicap, aller à la rencontre de la population, aller continuer à faire connaître le handicap et à en parler et surtout à faire évoluer les mentalités aussi face à cet handicap-là, qui est quand même un handicap discret. Mais en même temps, le comité, il reste sur ses fondamentaux, hein, que de rester au contact des institutions aussi et des entreprises, de toutes les couches de la population pour militer pour la malvoyance. Et le comité, il va toujours continuer à faire le travail qui a été fait jusqu'à aujourd'hui, quoi. Surtout d'aller à la rencontre de la population.
6: Vous l'avez souligné, Jean-Michel Goetsch, président de l'association Valentin Haoui. Donc le SASAIDV va permettre un rayonnement sur l'ensemble du pays, comme sa directrice l'a également souligné. Ce sera un travail conjoint, en transversal aussi, qui va se faire entre les deux instances, j'ai envie.
5: Voilà, c'est faire vraiment le distinguo entre l'associatif et l'administratif. Et de toute façon, on travaille déjà de concert depuis l'ouverture de cet établissement-là, au 17 février dernier. On fait des activités en transversalité et ça nous permet que ce soit les adhérents du comité et les bénéficiaires du SASAIDV d'œuvrer sur le terrain, par exemple sur des actions de sensibilisation au handicap visuel quand on y va ensemble, les deux établissements sur le terrain, que ce soit dans les administrations, les entreprises et notamment les établissements scolaires où on est très très demandé et où il y a un planning annuel qui est déjà surbooké, bloqué. Donc on travaille de concert voilà, ensemble les deux établissements de l'association, oui.
6: Alors, puisque c'était une démarche eh bien de officialiser institutionnellement l'inauguration du SASAIDV, vous n'étiez pas présent, vous étiez sur d'autres actions, des actions de sensibilisation auprès de la jeunesse. L'association est très dynamique, on vous voit au marché de la rivière Salée, on voit que vous faites aussi des déplacements dans certaines communes au moment de ma défaite communale. C'est important de marquer la présence comme ça, de faire passer les messages par rapport à cet handicap.
5: En même temps, c'est voilà, faire un rayonnement, mais aussi sortir les gens de l'isolement. Hein. Le handicap visuel, c'est comme beaucoup d'autres handicaps. On est confiné dans le handicap toute sa vie, malheureusement. Mais on essaye, à travers l'association, de garder le lien social avec la population, donc aller sur le marché de Rivière-Salée. Je salue d'ailleurs l'équipe de Solidarité RS qui nous ont ouvert généreusement les portes de ce rendez-vous-là. On y va une seule fois dans le mois, toujours pour faire de la sensibilisation auprès des gens de ce quartier populaire. Mais sinon, l'association aussi, dernièrement, est allée sur Thiot pour la fête du poulpe du côté de Burundi. Je salue d'ailleurs toute la population de Tchor et remercie la famille qui nous ont accueillis là-bas. Là, un petit big up à Lucinda et Jean qui se reconnaîtront. Mais voilà, c'est aller comme ça sortir les gens de leur isolement urbain et aller dans le pays, aller rencontrer des gens comme Lucinda, Warson, Jean qu'on a rencontrés là-bas du côté de Tchor. Et toute la famille et toutes les personnes qui ont été en interaction avec ce groupe de malvoyants qui avait besoin aussi de s'aérer du Grand Nouméa, quoi. Donc ça sert aussi à ça, l'association. Pas que rester dans le côté Grand Nouméa, mais aussi aller partout où on sait qu'il y a des organisations et où on peut y aller aussi, quoi.
6: Au-delà de socialiser, il y a bien sûr ce message d'inclusion, ce message de reconnaissance. Il y a des dates comme ça où vous serez présent pour permettre aux personnes voyantes d'aller aussi, parce que c'est important qu'il y ait des instants de partage, des actions de rencontre. Est-ce qu'il y a des dates ?
5: Nous avons notamment une date annuelle qui est toujours là. C'est la journée internationale des aveugles, là, qui est fixée au samedi 3 octobre. Okay. Voilà, c'est l'occasion pour l'association d'aller sur le terrain et de chercher des fonds, quoi, solliciter à travers une opération de quête sur des hypermarchés sur le Grand Nouméa lors de cette journée nationale des aveugles, parce que c'est une journée qui est aussi relevée qui est aussi relayée là-bas en métropole et sur l'île de la Réunion qui a aussi un comité volontaire, oui. Et donc l'association relaie aussi cette date annuelle en début octobre pour être à la rencontre de la population, mais aussi solliciter la solidarité de la population. Et on sait ô combien que le pays il est très généreux. Okay. Sinon, on est aussi déjà sur la préparation d'une journée porte ouverte. On n'a pas encore fixé la date, mais ce sera sur le mois de novembre. Une journée porte ouverte là, et on prépare ça pour faire quelque chose où la population pourrait venir nous rencontrer sur toute une journée. On ne sera pas forcément fixé sur le local Kariba, là, de l'immeuble Kariba. Voilà, on sera sûrement en extérieur aussi. Donc voilà, c'est en réflexion, c'est en organisation actuellement. Et on va s'activer pour présenter une belle journée porte ouverte. On compte sur Jido pour venir aussi à cette journée-là, quoi. Mais voilà, je peux juste vous dire que cette grande date se situera sur le mois de novembre. On informera la famille du pays pour les dates précises qu'on aura arrêtées au niveau de l'organisation.
6: Et il y a ces fameux rendez-vous aussi qui convient à un certain public, mais qu'il est important aussi d'informer sur l'antenne de Radio Jido pour toucher un autre public, d'autres généreux participants, donateurs. C'est les dîners dans le noir.
5: Voilà, ça c'est une opération annuelle aussi qui permet de générer des fonds pour le comité. C'est la 14e édition qui a eu lieu cette année sur 4 restaurants. L'opération s'est superbement bien passée. Et c'est vrai que comment on est en réflexion aussi pour éventuellement faire cette opération aussi à l'extérieur du Grand Nouméa, hein, on essaie de décentraliser cette opération. Donc on est en réflexion, on cherche d'éventuels partenaires sur l'intérieur. Il y a quelques années de ça, ça s'était fait du côté de l'IFU là-bas. On avait juste envoyé qu'une petite équipe de l'association, on ne pouvait pas envoyer tout le monde, mais voilà, une petite équipe est montée sur l'IFU parce qu'un partenaire là-bas du côté de la tribu de Dozip, un petit salut d'ailleurs à Jordan s'il se reconnaît, qui avait invité l'association. Il voulait absolument faire un dîner à l'aveugle sur son établissement là-bas, côté là aussi. Et c'est vrai que c'était une des c'était la seule fois où on a pu décentraliser ça sur les îles. Donc voilà, ce côté décentraliser l'opération des dîners à l'aveugle, c'est aussi en réflexion, mais on veut aussi essayer de continuer à ouvrir aussi ce rendez-vous aussi à un plus grand nombre de publics.
6: Justement, c'est peut-être l'occasion. Est-ce que les gens peuvent vous contacter et vous proposer des dates, vous proposer des lieux, vous proposer des rencontres? Est-ce qu'il y aurait des contacts où l'association Valentin le président Jean-Michel Gouetch pourrait être contacté et prendre les sollicitations. Est-ce que c'est possible de donner les coordonnées à l'antenne?
5: Alors on n'hésite pas à nous appeler déjà au secrétariat auprès de notre secrétaire Loïse au niveau du 24 11 15, le 24 11 15. Et sinon, nous avons notre mail. Alors le mail, c'est comité sans E accent, hein, comité.avhnc@asso.fr.
6: Est-ce qu'il y aurait d'autres informations, d'autres détails qu'on pourrait partager sur cette émission, la santé au service de la population? Que dire aux personnes des îles, aux personnes du Grand Nord par rapport à l'association, mais également par rapport au service d'accompagnement social pour l'autonomisation et l'inclusion des personnes déficientes visuelles?
5: Alors, le mot que je pourrais dire, c'est que, comme je le disais, hein, c'est un handicap qui est invisible. Aujourd'hui, on est en 2026, là, il faut que les gens ils prennent conscience de cet handicap et de tout autre handicap, d'ailleurs, hein, et qu'il faut ne pas hésiter à aller se faire déclarer, hein, parce que là, à l'heure actuelle, je ne pourrais pas vous dire combien on a de déficients visuels exacts sur tout l'ensemble du pays, parce que beaucoup de gens encore de la population ne font pas l'effort, ne serait-ce que d'aller se faire déclarer à la CRHD, la commission de reclassement du handicap, là, qui permet de faire la reconnaissance du handicap.
6: On a les raisons de pourquoi est-ce que les gens n'effectuent pas cette démarche?
5: Après, les raisons, elles sont diverses, hein. Il y a des gens qui vivent avec normalement leur handicap, qui sont totalement autonomes et qui estiment ne pas avoir besoin d'aller se faire reconnaître handicapé. Mais en même temps, c'est aussi éviter de d'assumer aussi ce côté-là, quoi, hein, l'estime de soi, accepter le handicap, c'est pas évident, et en même temps aller se faire reconnaître, ça l'est encore moins, parce que c'est de l'administratif et tout. Et c'est vrai qu'en même temps c'est les trois provinces ont aussi leurs compétences au niveau de l'handicap, donc c'est aussi vous rapprocher des provinces pour se faire connaître, et surtout par rapport à l'handicap, hein, c'est essayer de soutenir plus les personnes, quoi, hein, qui vont peut-être pas avoir la force de se mettre en avant, et donc il faut les accompagner, il faut les pousser aussi à y aller et à accepter le handicap, mais à vivre avec et puis à rester debout, quoi, parce que dans le sigle du SASAIDV, là, il y a les deux mots, là, autonomisation et inclusion. Et le but, c'est que les personnes déficientes visuelles, où qu'elles soient, puissent être en autonomie et aussi en inclusion dans la société, et pas rester isolées dans leur coin. Donc c'est un appel que je lance fortement à toute la famille du pays, quoi, que soyons solidaires les uns des autres et encourageons surtout les gens à accepter leur handicap et à rester dignes, quoi, hein, debout, et les encourager à continuer à bien vivre avec leur handicap sur leur pays. Voilà. En même temps, je lance aussi un appel à tout le monde pour venir nous renforcer, nous aider, parce que nous cherchons toujours au niveau du tissu associatif aussi du soutien, quoi, en termes de bénévoles. Voilà, le bénévolat, c'est compliqué, on essaie de donner du temps, mais on n'en a pas assez. Mais les associations ont besoin de souffle là aussi, de ce soutien là aussi, du bénévolat qui a perdu quand même un peu de force là depuis les événements de 2024. On a l'impression que les gens se sont recentrés sur eux-mêmes et ne reviennent pas vers le tissu associatif pour aider à soutenir tout ce qui est caritatif, loisirs, sportifs, culturels, etc. Mais le monde associatif, quoi, a vraiment besoin de la population, quoi.
6: Merci pour ces mots, président Jean-Michel Goetsch. On le rappelle, vous êtes le président de l'association Valentin Haoui et vous êtes venu nous donner votre sentiment sur l'inauguration de SASAIDV, mais pas que, nous parler des missions portées par l'association Valentin Haoui. Merci beaucoup pour votre contribution. Olé Boiti.
0: Voilà, l'émission Santé au service de la population va se refermer dans quelques secondes. En effet, une émission Santé au service de la population qui se referme, comme je vous le disais, dans quelques secondes. Deux petites infos à partager avec vous. La famille que, du côté particulièrement de Point d'Iwimian, c'est Bruno Ploton, ostéopathe, qui sera du côté de Point d'Imier le mercredi 2 septembre 2020.
7: 23 de 13h30 à 19h30, mercredi 2 septembre de 13h30 à 19h30 et jeudi 3 septembre de 8h à 16h. Alors si vous avez des troubles fonctionnels, musculaires, articulaires, si vous avez besoin de thérapie manuelle et holistique, d'harmonisation posturale et mobilité globale, vous pouvez appeler le 74 57 00 ou sur rendez-vous .nc, donc pour vous proposer, pour surtout avoir une petite session pour vous faire du bien. Autre information, ce samedi 29 août, le centre de dents du sang, donc à l'entrée de la ville, pour vous permettre de donner plus facilement, sera ouvert exceptionnellement de 7h15 à 12h avec ou sans rendez-vous, une occasion supplémentaire de venir donner votre sang selon vos disponibilités. Vous pouvez également prendre rendez-vous dès maintenant à www.dondusang.nc/reservation-6/ligne/ et chaque goutte de sang compte, vous le savez. Donc le centre de dons du sang qui est ouvert ce samedi à partir de 7h15 jusqu'à 12h. Et puis on a fait un focus sur cette nouvelle structure, le Sasaï TV, hein, qui a pour mission d'apporter des actions et de proposer aussi des modules et des rendez-vous aux personnes atteintes de cécité malvoyante pour aller vers l'autonomisation. Justement, on a eu en dernière partie de cette interview le président de l'AVH qui travaille en binôme avec le Sasaï DV, nouvelle structure inaugurée il y a quelques semaines de cela, pour continuer les missions portées par l'association Valentin Aoui AVH qui gère les comités locaux comme celui proposant de l'aide, de la formation, de l'autonomie, mais aussi différents calendriers d'événements dedans et de noms. Eh bien, sachez que vous pouvez apporter aussi votre financement, quel que soit le montant, tout simplement en allant sur la page officielle de dons DONS en ligne de l'AVH, et toutes les informations vous seront données par rapport à votre générosité. Les bénévoles de l'association AVH qui vont tenir une collecte durant le mois d'octobre prochain, vous aurez toutes les infos concernant donc cette actualité dans les prochaines émissions Santé au service de la population. D'ici là, prenez soin de vous.

Excellent après-midi à tous et à toutes à l'écoute de Tuido Radio. Il est donc 14h, l'heure de retrouver donc l'émission Parole Autochtone, Vision Autochtone, qui a comme invité donc cet après-midi sur les ondes John Pass, sociologue, et avec lui il nous partagera donc ses analyses sur notre actualité sociale, politique, économique. Quel regard porterait-il sur les stratégies autochtones dans le processus de décolonisation? C'est tout de suite à travers cette émission Parole Autochtone, Vision Autochtone animée par Ouma Média.

0: parole autochtone, vision autochtone. Merci beaucoup de votre fidélité. Cet après-midi, nous sommes avec John Passa, sociologue. Nous allons aborder ensemble avec lui l'actualité économique, l'actualité sociale, mais aussi ce qui est important pour nous, à cette rencontre qui se prépare au niveau du Sénat coutumier, une feuille de route qui a été préparée par tous les sénateurs concernant la jeunesse. Et nous allons aborder avec lui ce sujet-là, en tous les cas, pour le moins notre partie concernant parole autochtone, vision autochtone. John Passa, bonjour.
1: Bonjour.
0: La question autochtone aujourd'hui, est-ce que j'ai envie de le poser de cette manière-là, est-ce que dans le processus de décolonisation, le fait autochtone est-il un narratif ou bien une façon d'argumenter pour que le peuple kanak il continue à exister ou c'est juste une narration comme une autre?
1: Normalement, c'est les deux. C'est les deux. C'est une narration et une pensée active. C'est-à-dire qu'on doit pouvoir mettre en place, en tout cas, créer des choses qui empruntent une grande partie de ce que des éléments qui nous constituent, qui nous identifient. Mais depuis quelques années, je veux dire, on est dans le narratif. Et c'est assez dommageable, parce que quand on est dans le narratif, c'est un narratif qui est teinté de toutes les emprunts, les chemins empruntés qui ne reflète pas forcément l'idée de décolonisation. C'est aussi ça la difficulté dans laquelle nous sommes aujourd'hui. Donc on doit pouvoir, on devrait ou on doit revenir. On emploie toujours ces temps-là qui montrent combien nous sommes assez affaiblis. Sur la traduction d'une pensée en acte. C'est toujours ça qu'on a évoqué. Et le côté, de plus en plus, je pense que le narratif, c'est quelque chose qui jalonne de plus en plus le discours public et le discours politique. Pas uniquement ici, c'est comment on construit un discours narratif qui est censé rassembler. Et le discours narratif du peuple kanak, pour aller vite, il est de plus en plus très en dissonance avec le vécu des gens. C'est un discours narratif qui est déconnecté de la vie des gens, de leur réalité, de leurs difficultés, de leurs souffrances. Donc c'est un discours qui survole. Qui survole, qui va aller chercher la part identitaire de ce que nous sommes, mais ça ne nous donne pas nécessairement les directions à prendre, les choses à apporter, à enrichir, à partager. Donc c'est un discours narratif, de là où je suis, c'est un discours narratif qui ne comble pas le vide, qui ne comble pas la détresse des gens.
0: Est-ce à dire que le discours, le fait autochtone, c'est-à-dire il n'y a pas d'ancrage, il y a la réalité. Est-ce que c'est un regard vers le passé et puis c'est une forme de nostalgie alors que la réalité est là avec nous et ce discours-là ne peut plus. Est-ce qu'elle a encore une place dans ce que nous vivons actuellement?
1: Et elle a une place, oui et non. Elle a une place parce que c'est c'est cette histoire-là qui a façonné un peu les luttes passées. Donc c'est devenu très nostalgique parce qu'en fait on parle beaucoup de ce qui a été fait, mais en même temps les choses que nous entreprenons maintenant, ils ne ressemblent pas à ce qui a été fait. On est très en deçà des visions d'une génération, des visions d'une génération d'hommes et de femmes qui ont façonné le pays, mais aussi le monde kanak, le monde indépendantiste, en tout cas la pensée indépendantiste. Et aujourd'hui, on en est loin. Aujourd'hui, on s'est éloigné de ça. C'est plus un alibi permanent pour consolider des places des places qu'on fortifie au gré de ces rappels historiques, mais qui, dans le faire, on ne fait pas.
0: Mmh. On n'arrive plus à trouver de l'innovation, à innover, à s'appuyer sur ces fondamentaux-là identitaires et à faire preuve, faire des propositions concrètes sur les différents challenges, les différents enjeux de notre société.
1: Oui, je pense que c'est aussi l'autre événement marquant pour les, je pense pour les années à venir, pour les temps à venir. C'est pas des années, c'est le temps à venir. C'est comment nous sommes capables d'occuper la place. Mais on a l'impression qu'une fois que c'est passé, en tout cas les élections, pour parler d'un événement qui a mobilisé. Une fois que c'est passé cet événement-là, on se satisfait du peu. On se satisfait du peu et on ne participe pas à la discussion. On a les moyens de participer à la discussion. On est en responsabilité. En fait, c'est la prétention que nous voulons. Mais dans les faits, on a l'impression qu'on préfère regarder, donner notre avis, critiquer, mais on n'apporte rien. La majorité des gens qui essayent de trouver un sens, de trouver des réponses à leurs difficultés économiques, à leurs difficultés matérielles, nous, on ne propose rien. Nous, on ne propose rien, on ne va pas discuter avec les gens pour savoir ce qu'ils veulent réellement. On les laisse dans ces ornières-là et les gens se débattent du mieux qu'ils peuvent la réponse qui aurait dû être une réponse politique majeure, on l'a une nouvelle fois raté ces échéances-là et on se contente de peu qui nous installe dans une position où on n'est même pas attentiste. C'est-à-dire qu'on n'est même pas attentiste parce qu'on se dit après viendra notre tour. On n'est même plus dans cette, peut-être que je me trompe, mais on n'est même plus dans cette idée que on est là, on va l'occuper pleinement et on va faire entendre cette voix du colonisé, cette voix autochtone pour participer à la construction du pays. Et on le sait pertinemment que ce pays ne peut pas se construire sans nous. Donc il vaut mieux qu'on le construise.
0: Et ça veut dire que ce rendez-vous du week-end de l'Assemblée Générale du Peuple Kanak qui va se dérouler au Sénat coutumier avec une déclinaison, une feuille de route pour la jeunesse, n'est-ce pas une opportunité pour aller dans ce sens-là que vous dites?
1: Moi j'espère, parce que le Sénat coutumier avait fait son plan Marshall, ces choses-là, il y a eu plusieurs rencontres sur la jeunesse. Mais en même temps, ça s'est jamais traduit en action. Je veux dire, qu'est-ce qu'on attend concrètement de notre jeunesse? Qu'est-ce qu'on attend pour réformer les pratiques en fonction d'une génération qui arrive? On décline des grands axes, comme on sait le faire, mais on ne se donne pas les moyens. Et quand on dit « se donne pas les moyens », c'est-à-dire que c'est pas des moyens financiers. C'est des moyens humains, humainement, comment nous pouvons repenser notre culture par rapport à des réalités. C'est pas la réalité d'hier, c'est la réalité d'aujourd'hui, de demain. Comment on repense nos terres, par rapport aux fonciers, par rapport à la jeunesse qui veut s'installer, par rapport aux personnes qui veulent aller sur les terres coutumières pour faire du développement. Tiens, c'est tout un ensemble de choses. On parle de la jeunesse, mais on leur donne pas accès.
0: Et aussi, la question qui peut être posée, c'est que à un moment donné, vous avez été fortement impliqué, du moins sollicité aussi pour en 2008-2009 sur le plan Marshall sur la jeunesse. Qu'est-ce qui a manqué pour que les documents passent à l'action?
1: L'envie de faire. Je veux dire l'envie de faire. Quand il y a eu ces plans-là, on fait des plans. Et on voudrait que l'État finance. À un moment donné, si on veut des plans, il faut que nous-mêmes nous mettons les moyens pour mettre en acte. Que l'État suive après, c'est tant mieux. Mais c'est pas tout de suite de dire on le met en œuvre, mais on attend les sous. C'est le drame du colonisé, pour parler comme les autres. C'est le drame du colonisé, c'est qu'il est toujours à vouloir demander à ce que l'autre paye pour lui. Mmh. On peut comprendre les données de l'histoire, ça c'est compréhensible, c'est normal, mais que si au bout d'un moment on sait comment ça se passe, il faut qu'on, quand nous sommes à l'initiative, il faut que nous le concrétisons. Mmh. Et ne pas attendre sans arrêt que pour des raisons financières, on n'a pas fait parce qu'on n'a pas d'argent. C'est pas une histoire d'argent. C'est une histoire de volonté. Si nous sommes convaincus que les terres ou que la jeunesse va mal, de quel mal souffre cette jeunesse? Parce que là aussi, on se renvoie toujours les responsabilités. C'est-à-dire, c'est des jeunes qui, c'est des filles de enfants de filles mères. C'est-à-dire, c'est les arguments classiques que nous sortons pour nous conforter dans notre immobilisme. Mmh. À un moment donné, il faut qu'on affronte, que nous fassions front, parce que sinon on meurt. Une société qui refuse de bouger en fonction des obligations qui sont là, c'est une société qui va mourir. Mmh. Et je pense que c'est pas la majorité des Canards, je pense qu'ils n'ont pas envie de mourir. Enfin, je suppose.
0: on peut dire aussi, c'est qu'à un moment donné, les nationalistes, les indépendantistes ou bien les Canards tout court, hein, c'est qu'on n'a pas su coordonner ceux qui sont dans les institutions coutumières et ceux qui sont dans les institutions communales et provinciales pour pouvoir coordonner, faire converger et atteindre ce qu'on appelle les politiques publiques pour pouvoir aller dans le même sens.
1: Oui, et je pense qu'on se refuse de s'affronter sur notre réalité. On se refuse de poser les choses, de dire ça ne va pas, comment on fait par rapport à ce que des moyens que nous disposons. Mmh. Nous, on va dénoncer, mais la proposition, elle est toujours conditionnée par ce que je disais tout à l'heure, la dimension financière. Or, c'est pas la finance, c'est pas une subvention qui va nous donner notre dignité. C'est nous, notre capacité de lire la réalité, de lire la réalité d'une jeunesse qui va mal. Ça, on le sait que la jeunesse va mal, mais en même temps, nous n'apportons pas de remèdes. Mmh. En tout cas, des remèdes puisés dans notre panier, pas les remèdes proposés par l'autre. Mmh. Parce que quand l'autre propose, nous refusons de bouger, l'autre forcément va proposer. Mmh. Et quand l'autre propose, nous, on critique, on n'est pas d'accord. Oui, mais qu'est-ce que tu as proposé? Et on le voit, depuis le temps où je travaillais avec cette jeunesse-là, c'est difficile. Donc il vaut mieux, maintenant avec certains, on se dit, mais on va s'émanciper complètement des politiques, quels qu'ils soient, pour dire, on va construire nous-mêmes un projet, et c'est ce que nous faisons à l'heure actuelle, on construit un projet, et puis si les jeunes sont partants dans ce projet-là, on leur demande de se mouiller, de mouiller un peu plus la chemise et d'apporter des sous pour ce projet-là. Donc on leur dit, il n'y a que nous qui pouvons résoudre certains problèmes, pas la totalité, bien sûr, mais des problèmes où on se dit, mais comme en face, ça sera toujours des discussions à non plus finir, autant engager des actions sur ce que nous pouvons faire. Mmh. Qu'est-ce que nous pouvons faire? On peut toujours faire des choses, mais il faut le faire. Mmh.
0: Ces schémas-là, ce sont des schémas, on va dire, des schémas dans le discours, on parlait de narratif tout à l'heure, mais à un moment donné, on n'est pas prisonnier de ces façons, de ces modes de pensée-là, du coup, qui nous enferment dans tout ce qui est discours, et très peu de passages à l'action.
1: Oui, je sais pas quelle action nous avons conduit. On le voit sur la scène politique. Quand il y a des réponses, je pense à la province Nord parce que c'est quelque chose qui a été retransmis à la télé ou les échanges par rapport à Nord Avenir. Pendant des années, les choses ont été votées à l'unanimité et quelques années après, on veut amender. C'est pourquoi pas, mais il fallait amender, discuter dès le départ. Quelles sont les choses qui ne vont pas et qu'il va falloir ajuster, mais on attend d'être dans les situations critiques pour dire on n'est plus tout à fait d'accord. Ça veut dire que la pensée politique, elle n'a jamais, elle nous a, au sens noble, hein, c'est-à-dire que c'est la pensée politique, elle n'est plus un élément moteur pour changer le monde. c'est devenu un espace, c'est devenu un champ où on est là parce que forcément il y a des privilèges matériels, il y a des facilités, il y a tous ces éléments-là qui fait que c'est ça qui nous motive. Peut-être que je me trompe, toutes les gens diront que je dis peut-être n'importe quoi, mais en tout cas la réalité elle est celle-là. C'est-à-dire que il y a des gens, il y a une coupure aussi entre les nouveaux porteurs de ces discours-là et les gens qui attendaient, qui espéraient. On espère qu'il va y avoir un changement et vous êtes le porteur de ces changements-là et que dans ces changements-là, on fait partie du changement. Mmh. On a l'impression qu'en fait les gens ils font pas partie du changement. C'est-à-dire qu'ils sont juste l'alibi du changement, l'alibi du discours narratif qui parle d'un changement. Et ça, c'est pour une jeunesse qui est en grande difficulté, c'est simplement insupportable. C'est-à-dire que pour eux, voter n'a plus de sens. Mm-hmm. S'engager n'a plus de sens. Mm-hmm.
0: L'exercice, on va dire, c'est pas seulement difficile, mais en même temps, comment est-ce qu'on associe cette nouvelle génération à l'exercice exercer leur place, je dis quand on parle de citoyenneté, mais qu'ils occupent leur place vraiment pour qu'ils s'y appliquent. Cet exercice-là, c'est la génération d'avant qui doit penser pour eux-mêmes, ils doivent le vivre pour pouvoir réaliser leur...
1: De plus en plus, les jeunes, ils ont envie de... pour ceux qui ont plus ou moins la capacité, ils ont envie de vivre leurs rêves. Et ce qui est un peu dommage, c'est qu'une partie des jeunes qui veulent vivre leur rêve, vivent ailleurs. Mmh. Et ça, c'est l'autre difficulté, parce qu'on a déjà plusieurs fois discuté, mais cette jeunesse qui s'exile une nouvelle fois en toute connaissance de cause, c'est-à-dire c'est pas comme si ils ne connaissaient pas, ils ne savaient pas, en toute connaissance de cause, ils s'exilent parce qu'ils sont aussi fatigués. Fatigués d'une pression qu'exerce la coutume. C'est des choses qui existent. Et comment on doit faire que la coutume reste une richesse et non pas une raison de partir.
0: Mmh. Ici, dans la ville de Nouméa, quand on parle du fait autochtone ou de la narrative autochtone, dans la ville de Nouméa, ici dans le pays de Djoubéa Kapomé, est-ce qu'on peut dire que cette narration-là a encore un ancrage sur le terrain pour pouvoir vivre ce qui reste de cette société traditionnelle?
1: C'est difficile de perpétuer et d'être à l'initiative d'une façon de voir l'évolution de la culture, pas de la coutume, de la culture. Donc cette possibilité de participer, parce que notre culture, elle suit. C'est quelque chose de vivant, quelque chose qui continue et qu'il faut le nourrir. Donc on le nourrit par le vécu d'aujourd'hui. Et le vécu d'aujourd'hui, elle est de plus en plus interrogée, elle est de plus en plus questionnée sur l'idée même, et là on revient sur le narratif, c'est-à-dire l'idée même, comme disent les vieux, ben, nous, à notre époque, c'est un peu ces tournures de phrases-là, nous, avant, on faisait comme ça. Et souvent, je le réponds toujours, mais que vous ayez fait ça parce qu'il y a des gens au-dessus de vous qui vous l'ont indiqué, enseigné, il faut aussi le transmettre, mais il faut aussi accepter que la jeunesse qui arrive derrière puisse aussi participer, donner leur avis, parce que c'est le monde qui s'ouvre, c'est un monde où on est pris forcément en tenaille entre notre identité autochtone, notre identité de colonisée, notre identité kanak. Comment on va essayer de naviguer à travers les différents champs qu'on traverse, avec ce que nous sommes, mais avec aussi ce que nous avons appris au fur et à mesure de notre cheminement. C'est des choses qui restent, où chacun essaye encore de participer, mais quand on voit bien, à part poser un geste coutumier, où ça devient caricatural, c'est-à-dire qu'on pose le geste coutumier pour dire, ben, ça c'est chez nous les Kanaks, on fait comme ça. C'est pas suffisant. C'est pas suffisant. On ne peut pas se contenter d'une phrase, chez nous on fait ça. Mais ça veut rien dire. Mais en même temps, on se contente de ça. Donc on peut pas dire qu'on participe à l'enrichissement. Là, on participe vraiment à l'appauvrissement et à caricaturer notre propre culture.
0: Mais cette approche-là qui est questionnée, que nous sommes en train de questionner sur notre approche ici dans la ville de Nouméa, c'est pas une forme de résignation, mais à un moment donné, on est à l'intérieur de tout ce challenge-là entre tradition et modernité. Comment est-ce que, en même temps, les formuler, en même temps vivre, en même temps apprécier aussi cette diversité que nous vivons.
1: On a une identité qui est fragmentée. Et notre identité kanak, on va le faire exister dans les réseaux dans lesquels nous sommes inscrits. Donc on va faire les coutumes, on va faire ces choses-là, on va pratiquer. Et en même temps, la plupart du temps, on est sur un autre monde. La question qui se pose, c'est que est-ce que dans cet autre monde-là, je peux tirer l'autre vers moi ? Parce que c'est aussi ça l'idée. Parce que on peut faire des discours sur ici c'est chez nous, ici on peut l'habiller de toutes les manières. Mais si dans la pratique il y a des impératifs culturels qu'on ne partage pas ou qu'on n'ouvre pas assez pour pouvoir faire entrer et en faire un sujet de débat. Dire, on restera toujours dans cette espèce de d'enfermement identitaire qui est de dire ben on va faire des trucs entre nous et puis les autres ben ils se démerdent. C'est pas ça l'idée, c'est de dire aussi ben on partage, on ouvre et il y a presque une obligation pour l'autre en face d'entrer. Et ça veut dire que nous on est suffisamment sûr de nous avec nos cohérences, mais aussi nos incohérences, mais on est suffisamment en phase avec cette évolution-là. C'est-à-dire que nous, on fait évoluer aussi notre culture, parce qu'on a une population qu'on exclut. On pratique aussi l'exclusion. C'est-à-dire qu'on ne peut pas sans arrêt dire « nous, tout le monde a sa place ». Non, tout le monde n'a pas sa place. Donc si tout le monde n'a pas sa place, comment faire pour que tout le monde ait sa place ? Ça, c'est une question de fond qu'on doit pouvoir affronter. Et avoir sa place, ça veut dire quoi ? Comment, c'est quoi les modalités pour avoir une place ? Parce que si on ne définit pas ça, on restera toujours un peu nostalgique des séquences où finalement on dit tout et son contraire.
0: Du coup, la question, le projet de société qui doit répondre à ces questionnements-là, c'est qu'à un moment donné, ça doit être posé sur la table par des institutions, par les autorités coutumières ou par la société civile pour pouvoir porter ce regard-là pour dire quel projet de société, le mot que vous utilisez souvent, quel contrat social pour que tout le monde ait sa place.
1: Oui, c'est des questions. Ça fait un moment que que ce soit l'accord de Matignon et l'accord, même si on part de Nainville-les-Roches, l'accord de Matignon et l'accord de Nouméa, on est dans c'est la question centrale. Après, c'est comment on fait. C'est comment on fait. Mais si on dit c'est comment on fait, ça veut dire que nous, en amont, on a déjà expérimenté. On a déjà expérimenté, on a déjà réfléchi par rapport à notre statut de Kanak, notre statut de colonisé, notre statut d'autochtone. C'est nous, on a déjà formulé vis-à-vis de nous-mêmes. C'est-à-dire que la question que vous posez sur la jeunesse, c'est que nous, on a déjà réfléchi. On a déjà une réponse. Ou on a déjà des réponses en fonction des endroits, en fonction des histoires. Mais on a une pensée qui vient structurer ces interrogations, parce que c'est beaucoup plus facile face à l'autre. Parce que sinon, l'autre, il utilisera toujours les mêmes ficelles, c'est-à-dire, mais vous n'êtes pas pareil, que ce soit aux îles ou en Grande-Terre. Ils viennent eux-mêmes nous pointer du doigt, et en fait, c'est notre talon d'Achille à nous. C'est-à-dire que c'est notre point faible. Parce qu'on a fait comme si c'était une évidence, être Kanak, c'est tout le monde à sa place. Dans les faits, les conflits ou les querelles entre nous, c'est bien l'illustration qu'en fait, c'est pas tout à fait vrai.
0: La mondialisation et les réseaux sociaux n'aident pas à figer, mais à ancrer le débat, à poser le débat pour pouvoir permettre à chacun de poser un certain nombre de repères et pour qu'on puisse faire évoluer et puis bâtir une société d'une certaine cohérence.
1: C'est le danger qui nous guette, hein. C'est le danger qui nous guette. En tout cas, c'est on est très addict au téléphone portable, on est très addict aux réseaux sociaux, et c'est toujours pareil, c'est-à-dire que c'est des choses qu'on prend pour argent comptant si on n'a pas un minimum de bagages ou de regards critiques sur ce que nous voyons. Donc, on est victime aussi de ça. On va récupérer tout un tas de discours pour en faire notre discours et pour s'opposer entre nous. Alors c'est aussi le drame des réseaux sociaux. Et c'est pas pour rien qu'aux États-Unis il y a un grand procès qui s'ouvre contre le Meta. C'est-à-dire que les parents estiment que ça suffit, nos enfants sont en danger. Et je pense que nous, on doit aussi réfléchir dans ce sens-là. C'est-à-dire que tout ce qui arrive par les réseaux, c'est pas la vérité vraie. On ne peut pas l'utiliser comme si c'était un argument pour nous, qu'on s'en sert pour discuter. Il y a des choses où il faudrait qu'on dépose un peu nos téléphones et qu'on débatte un peu des choses à nous, parce que c'est pas sur les réseaux sociaux qu'on va trouver.
0: Le retour à la terre, donc comme élément de réponse, qui peut être un élément de réponse, le lien à la terre, les terres coutumières, et il y a encore d'autres opportunités qui nous puissent nous rassurer.
1: Moi, j'ai toujours qu'on est les derniers, on a encore les derniers peuples à avoir la chance d'avoir les terres. Bien sûr qu'il y a eu toutes les terres ne sont pas rendues. Oui, ça c'est un fait. Mais avec les terres que nous avons, qu'est-ce qu'on en fait? Parce que la terre, c'est elle qui te nourrit, c'est elle qui t'ancre, c'est elle qui te pose, c'est elle qui pose la légitimité. Donc c'est à nous de le retour à la terre. Il ne faut pas que ça soit juste un slogan. C'est pas un slogan, le retour à la terre, il faut que ce soit une réalité. C'est-à-dire que ce retour à la terre, il est visible aussi sur ce que tu manges. Parce que c'est les autres problèmes dans lesquels nous rencontrons. C'est-à-dire qu'on a la terre, on a, pour ceux qui peuvent cultiver, ils cultivent. On le voit, l'explosion de petits jardins tout autour de Nouméa. Mais comme on dit, eux, ils cultivent pour avoir des pièces, pour acheter. Moi, je dis toujours que c'est pas contradictoire. On peut avoir des pièces, mais commence déjà par manger ce que tu as, et ce qui te reste, tu pourras vendre pour avoir des pièces, pour avoir autre chose. Mais si systématiquement tu cultives pour avoir, pour acheter ce qui ne pousse pas chez toi, le combat, il va être très très long.
0: Exercice donc très, pas difficile, mais exercice qui nous est posé. On va pouvoir aborder maintenant au niveau institutionnel avec le nouveau gouvernement. Comment est-ce que on parle de ce week-end avec l'Assemblée générale du peuple kanak au niveau du Sénat coutumier? J'aimerais aborder avec le secteur de la culture et puis les affaires coutumières au niveau des institutions pour pouvoir faire articuler au questionner tout à l'heure la possibilité et les opportunités qui s'offrent à nous. Comment est-ce que le fait autochtone, la parole autochtone et cette vision-là peut être mis en œuvre? Comment est-ce que vous voyez, vous analysez le contexte actuel avec un nouveau gouvernement, avec deux secteurs qui s'occupent tantôt de la culture, avec Monsieur Déméné et puis l'autre avec un autre membre de gouvernement qui s'occupe des affaires coutumières. Comment est-ce qu'on voit la répartition des différents secteurs d'activité pour le fait autochtone, mais pour pouvoir vivre et puis mettre en œuvre des éléments de réponse concernant la jeunesse qui sont pas marginalisés, mais notre jeunesse qui ont plus qui souhaitent retourner, mais vivre de leur relation avec notre tradition, notre coutume, notre culture.
1: Je pense que c'est des secteurs qui, qui mérite, c'est ce que je disais à des personnes qui sont dans le secteur des affaires coutumières, dire la question des affaires coutumières, il y a beaucoup de choses à faire. Il y a beaucoup de choses à faire. Il y a un travail de fond à mener sur où est-ce que nous sommes arrivés avec avec les affaires coutumières. Qu'est-ce que les affaires coutumières gèrent? Donc on dit, ils gèrent la vie civile des Kanaks. Et comment comment on anime ce secteur par rapport aux évolutions aussi. Donc, on parle des affaires coutumières, on parle bien de l'évolution de la vie des gens, notamment des gens de statut civil coutumier. Mmh. Comment évolue leur vie dans la réalité d'aujourd'hui, avec les comportements, avec les histoires de famille, avec toutes ces choses-là, parce que c'est aussi un secteur qui est au cœur des changements de pratique. Quelqu'un me relatait un mariage qui s'est passé à la conception, où une femme qui était déjà mariée se retrouve à nouveau mariée. Et là, les gens, ils n'ont pas les mêmes visions des choses. C'est-à-dire que pour les personnes qui sont concernées par l'histoire de la femme, qui disent, mais non, elle est déjà mariée. Donc le deuxième mariage, ça ne compte pas. Même si le mari, c'est son premier mariage. Donc on assiste là à des transformations profondes de ce que nous sommes. Et est-ce que nous sommes en capacité de réfléchir à partir de ces situations-là pour dire, mais comment on va trouver le plus justement possible pour ne pas que nos décisions soient préjudiciables à cette femme. Mmh. Comme la dévolution successorale. On le sait aussi que ça engage, quand ça engage des biens, que ce soit chez nous, chez les autres, dès qu'il y a de l'argent, ça devient tout pourri. Mais donc c'est une réalité. Donc, comment aussi on anticipe, on essaie de décliner des choses pour que les gens s'y retrouvent. Et toutes ces réflexions-là, à part des petits, des bricolages ou des choses où les universitaires vont en discuter, mais concrètement, nous qui vivons les choses comme ça, c'est de dire comment on participe à faire évoluer ce statut civil coutumier, qui ne doit pas être un statut civil qui est fermé, mais qui est ouvert, parce qu'il y a des gens qui veulent faire la demande, mais comment on l'ouvre pour pouvoir réfléchir sur une espèce de une forme d'harmonisation des statuts. C'est pas évident, mais ça fait 30 ans, 40 ans déjà que qu'on discute. Donc c'est pas d'aujourd'hui, ces discussions-là. Mais on n'a jamais fait attention sur l'évolution et les changements qui s'opèrent à l'intérieur de la société kanak, mais qui se fait, j'allais dire, en catimini. À titre individuel, à un moment donné, s'il faut sécuriser les enfants, il faut sécuriser les enfants. S'il faut sécuriser les jeunes, il faut sécuriser les jeunes. S'il faut sécuriser les femmes, il faut sécuriser les femmes. C'est-à-dire que là aussi, on doit pouvoir, avec ces éléments-là, créer quelque chose où on ait une culture qui protège. Mmh. Et non pas une culture qui exclut systématiquement. Mmh. Et ça, c'est un réel défi. Donc, si on doit pouvoir réfléchir là-dessus, et c'est ce que j'en ai discuté avec eux, pour dire, on ne peut pas se contenter de quelque chose d'institutionnel. C'est pas suffisant. Il y a une reconnaissance, il y a des pratiques, et comment on arrive à harmoniser ces pratiques, en tout cas à les inscrire comme des éléments potentiels dans le changement de la société.
0: Mmh. Donc c'est un challenge qui est posé là, mais en même temps un vrai challenge où tout le monde est pas invité, mais en même temps est questionné sur les pratiques en disant comment est-ce que dans les îles ou sur la Grande Terre ou dans la ville de Nouméa, on accumule de l'expérience, in fine, de l'expérience pour pouvoir constituer des matériaux en disant voilà comment ça a été fait, et puis comment chacun, comment est-ce que nous traversons une période avec ses difficultés et ses enjeux.
1: Oui, pour moi, c'est le Sénat coutumier, si elle doit se saisir aussi de ça, il faut qu'elle se saisisse réellement. Parce que de plus en plus, on lui fait endosser des responsabilités. Alors souvent, elle est un peu réfractaire parce qu'elle estime que c'est pas à elle de décider. Mais c'est une institution. Donc on est dans des réflexions sur l'évolution institutionnelle, en tout cas, du cas de statut civil coutumier. Donc c'est comment on accompagne. Moi, je suis toujours pour accompagner le changement et non pas freiner. On n'est pas là pour dire ben, la culture kanak, c'est comme ça. La tradition, c'est comme ça. Parce que beaucoup, on laisse beaucoup de gens sur le carreau vouloir dire, on affirme que c'est comme ça. Mais non, c'est pas comme ça. Je veux dire, ça, c'est ton interprétation très, je veux dire, coloniale, pour le coup, des choses. Et tu ne mets pas en perspective. Je veux dire, si on met en perspective par rapport à une société qui reconnaît à la fois les responsabilités et les torts, parce que elle estime que ben, être kanak, c'est pas être simplement de statut civil coutumier. Être kanak, c'est les ancrages, les appartenances à l'intérieur de la structure, et on doit pouvoir donner la possibilité. Et c'est toute la réflexion qu'on a, et on le voit sur, que ce soit avec les femmes ou les enfants, on le voit sur le secteur dans lequel je suis plus profondément, qui est la protection de l'enfance. C'est-à-dire, quand on pose des questions simples sur « mais l'enfant, il appartient à qui ?» Mais cette question-là, simple, on n'a jamais de réponse identique. Et parfois, on n'a pas de réponse. Majoritairement, la réponse, c'est « mais il n'y a pas de place ». Ben je leur dis toujours, mais ça, c'est pas suffisant. Ça veut rien dire, ça. Ça veut rien dire, il n'a pas de place. C'est trop facile comme réponse. Mais ça fait partie de notre réalité. On essaye toujours d'aller chercher, parce qu'on refuse cette simple réponse qui est de dire, il n'y a pas de place.
0: Pour celles et ceux qui viennent de se joindre à nous cet après-midi, nous sommes dans Parole Autochtone, Vision Autochtone avec John Passa, sociologue. La dernière partie, il nous reste un petit quart d'heure. On va parler de ce déplacement à Paris. Que reste-t-il entre nous, le peuple colonisé, avec l'État? L'État qui a, c'est-à-dire, on a l'État avec ses aspects positifs, ses aspects négatifs qu'on a gardé avec, on a la langue, on parle le français, et puis avec des analyses, des approches, quel est le mode quand on parle de décolonisation, qu'est-ce qu'il faut garder, qu'est-ce qu'il faut laisser?
1: C'est souvent à nous de définir. C'est souvent à nous de définir qu'est-ce qu'on garde. C'est nous les acteurs de la décolonisation. Je répète toujours cette phrase de Fanon, un État colonial n'a pas vocation à décoloniser. Donc on ne va pas non plus sans arrêt aller demander comment il faut faire pour se décoloniser. Si nous-mêmes, nous n'avons pas une idée de ce que c'est que la décolonisation. C'est le drame un peu de la génération de politique qu'on a maintenant. C'est-à-dire que dès qu'il y a quelque chose, il faut toujours aller. Il faut toujours se déplacer. Il faut toujours... Non, mais à un moment donné, il faut aussi qu'on soit clair sur nos positions. Qu'est-ce qu'on veut? Et ça, cette question-là, je pense qu'on est en train de fuir. Qu'est-ce qu'on veut? Et quels sont les éléments qui sont à notre portée pour qu'on aille sur cette... Avant d'envisager, parce que beaucoup de choses se sont passées, il y a eu des accords, mais nous, on a l'impression qu'on s'est déconnecté des choses qui ont été scellées au départ. On est un peu en errance intellectuelle au jour d'aujourd'hui. Et cette errance intellectuelle, ça se ressent. Parce que si on doit partir, là, ils vont partir. Est-ce que c'est tout le monde? Je ne sais plus si c'est tout le monde. Mais on est toujours à contre-temps. On est toujours à contre-courant. Mais pas dans le sens de la construction. Dans le sens d'un attentisme. Mais les autres, quand ils vont nous dire... C'est comment? Si un nouveau président arrive qui a décidé que ben, pour lui, on vous le donne, vos trucs là. Nous, on fait quoi? Parce que c'est là où on va avoir la capacité des gens à se repenser. Maintenant que vous voulez, ce que vous voulez, on vous le donne. Mais nous, on ne vous donne plus rien. Nous, on va lui dire, non, attendez, pas maintenant.
0: John, cet après-midi, on nous questionne sur la démarche. J'ai envie de poser de cette manière.

0: Il faut que nous puissions faire la démonstration qu'on est en capacité de répondre à des besoins de santé, à des besoins d'éducation, qu'on est en capacité de fournir des éléments politiques qui fait que on est crédible. Parce qu'on ne travaille pas que pour nous, on travaille pour un pays. Mmh. Et c'est aussi l'autre difficulté d'une génération, c'est que on se recroqueville pour pouvoir consolider une pensée politique. Et quand la pensée politique devient nationaliste, elle devient problématique. En tout cas, moi, à mon sens, ça devient problématique. Et quand on est dans ces schémas-là, dans ce mécanisme-là, c'est difficile d'envisager. C'est difficile d'envisager. Parce que si on envisage, pour éviter qu'il y a... Les exemples sont nombreux. D'ailleurs, c'est pour éviter qu'il y ait une espèce de d'effondrement des choses, il faut qu'on puisse expérimenter déjà des choses. Nous avons la maîtrise, que nous avons la connaissance, que nous avons ce qu'il faut pour pouvoir engager. Et aujourd'hui, avec la situation qu'on a, dire partir à Paris, ça fait partie de la responsabilité. Mmh. Tu engages ta responsabilité. Mmh. Et on ne peut pas engager la responsabilité. Quand ça ne nous arrange pas, on n'y va pas. Mais en même temps, on est bien content d'être élu. C'est tout le défi. C'est-à-dire que si on a choisi d'être là, c'est qu'on a choisi d'être là jusqu'au bout. Mmh. Et qu'on doit pouvoir argumenter. Ce qui est un peu dommage, c'est que cette voix-là, elle n'apparaît pas. La voix qui explique pourquoi je suis indépendantiste.
1: Mmh. John, j'aimerais qu'on puisse terminer notre temps de partage avec nos auditrices et nos auditeurs avec la disparition de Macky Weah. Qui nous a laissé cette semaine, la semaine dernière, quelqu'un qui est fortement engagé dans l'éducation avec l'école populaire Kanak. Qu'est-ce que tu retiens de son parcours et ce volet-là sur le travail, sur l'éducation?
0: Je pense qu'il a voulu réhabiliter. Il a voulu réhabiliter une société qui était enfermée dans des trajectoires compliquées. Je pense que c'est aussi de réhabiliter aussi leur lieu, leur tribu. C'est-à-dire qu'au niveau de la tragédie, la trajectoire, c'est qu'il a essayé de parler les éléments qu'il a. C'est-à-dire qu'il ne faut pas qu'on se ferme. Il ne faut pas qu'on se ferme. Il faut qu'on s'ouvre, on a besoin de l'extérieur. Donc, et de créer sa coopérative, parce que la coopérative de la tribu, c'est assez intéressant. C'est-à-dire, c'est les réponses qu'on a discutées tout à l'heure. C'est-à-dire que c'est vendre ton produit parce que tu le manges, ce produit-là. Mmh. Tu ne fais pas uniquement de le vendre pour pouvoir le. Parce que tu as besoin de pièces. Oui, tu as besoin de pièces, mais ça fait partie de ton quotidien alimentaire. Tu ne vends pas pour acheter du riz systématiquement. Donc, il y a aussi cette idée de dire, on va faire le partage, comment on crée de la solidarité, comment on recrée du lien à l'intérieur de cette tribu, mais qui est aussi, en tout cas, moi, quand j'ai vu ça pour la première fois, je trouvais que l'idée était intéressante, c'est-à-dire comment on le transpose à d'autres endroits pour faire quelque chose de plus grand, même sur Nouméa, c'est-à-dire comment on fait une coopérative sur Nouméa. Est-ce que c'est possible? Alors pour le moment, il y a des problèmes de transport, mais bon, il y a toujours des solutions. Mais comment on fait exister les produits dans un espace qui n'est pas, qui est, c'est un espace très européanisé, occidentalisé. Donc, comment on permet ces passerelles-là? Parce que c'est aussi notre richesse et notre force. Même si maintenant, de plus en plus, les Kanaks vont acheter chez les Caldoches. Mmh. Ça fait partie de l'histoire. Mais en tout cas, ça veut dire que nos plantes, nos produits, c'est pas des produits bas de gamme. C'est pas des produits bas de gamme. C'est des produits haut de gamme. Et il faut qu'on soit bien conscient que nous avons des produits haut de gamme, qu'il faut partager, qu'on peut en vivre aussi. On va faire du commerce avec, il faut faire du commerce avec. Il ne faut pas s'interdire des freins.
1: Parole autochtone, vision autochtone pour cet après-midi est terminée. Nous laissons le dernier mot à John Passa pour clore notre émission.
0: Moi, je suis comme tout le monde, j'attends. J'attends.

0: pas grand-chose, mais je pense qu'il y a... le président du gouvernement a décliné quelque chose. Après, on va pas discuter de... c'est pas un canac, c'est pas... Pour moi, c'est pas un problème. Le problème, il est pas là. Le problème, c'est comment on fait le pays avec tout le monde. Et ça, on ne pourra pas m'enlever l'idée que c'est le pays se fait avec tout le monde. Nous tout seuls, on va pas, on va pas s'en sortir.
1: John, merci beaucoup.
0: Merci.
1: Voilà, c'était Parole Autochtone, Vision Autochtone que nous vous avons proposé cet après-midi. Merci encore de votre fidélité et puis bon après-midi à tous.

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Paris, c'est vrai que genre, je pense sur 7 jours, il y a au moins 5 jours, je suis... Mais ça, c'est des trucs où même moi, je me suis déjà dit, vas-y, faut que je sorte un peu du Sud. Mais j'aime trop le Sud.

0: J, KNK, ça bouge pas.
1: 6-8-7, 6-3. Okay.
0: Hein? Allô l'espace, ici la terre.
1: Allô?
0: Mon espèce, plus trop la merde. 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L'injustice empoisonne
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1: Bonjour Kanaki, bienvenue dans notre journal. Nous ouvrons notre journal, nous parlons politique. Hier lundi, le président du gouvernement avait prononcé son discours de politique générale au Congrès. Une feuille de route pour les 6 prochains mois. Il le dit lui-même, un discours de vérité, de responsabilité, de confiance, entre autres. Dans notre édition des réactions, d'abord on écoute celle de Xavier Rossard pour le Rassemblement, suivi de Nala Ouattéou pour les loyalistes.
2: Alors cette déclaration, en fait, c'est une déclaration politique d'urgence. En fait, on le voit bien, le président du gouvernement a dressé une feuille de route pour les 6 prochains mois. On constate, on est d'accord sur le constat, on partage avec le président du gouvernement ce constat. On est aujourd'hui dans un pacte de gouvernance avec le président Mila Kouloutou-Koumouli. Et donc avec nos partenaires, les loyalistes et le Rassemblement, bien sûr, on s'engagera fermement pour porter les réformes au sein du Congrès de la Nouvelle-Calédonie, puisque c'est la première étape qui nous attend désormais pour ces 6 prochains mois. C'est le constat aujourd'hui, ça passe ou ça casse. On est face à un mur aujourd'hui et donc il faut que l'on fasse des réformes. Et c'est bien pour cela que nous avons fait le pacte de gouvernance avec l'éveil océanien et les loyalistes. Et donc nous nous engageons effectivement à apporter ces réformes le plus rapidement possible pour le bien-être des Calédoniens.
3: Bon, je pense que ça fait surtout partie de la personnalité et de la personne qu'est le président du gouvernement, Mila Kouloutou-Koumouli. Un discours empreint de vérité, de responsabilité aussi, donc on s'inscrit pleinement dans cette démarche. Un calendrier aussi, c'est un peu la méthode aussi qu'on remarque de notre collègue depuis ces dernières années, de prendre le temps mais d'être aussi dans l'action. Donc un calendrier sur les 6 prochains mois, cette volonté de revenir devant les membres du Congrès pour présenter les premières actions engagées par ce 19e gouvernement, et puis derrière de pouvoir engager les mesures et les grandes réformes qui sont attendues par l'ensemble des Calédoniennes et des Calédoniens.
4: Moi, je pense que les choses ont été faites, et il l'a très justement rappelé aussi, mais effectivement les dernières années ont été très compliquées pour les institutions de pouvoir trouver un cap. Aujourd'hui on est sur des réformes dont on n'a plus d'autres décisions que de devoir les engager, donc ça fait aussi partie de cette responsabilité qui s'impose à l'ensemble des membres du gouvernement, mais aussi à l'ensemble des collectivités et institutions de la Nouvelle-Calédonie, sans compter le soutien, l'accompagnement de l'État dans le fait de pouvoir accompagner et faire en sorte que la Nouvelle-Calédonie puisse se redresser.
1: De son côté, pour le groupe indépendantiste Kanaki au Congrès, c'est Omer Naïsline qui réagit. On l'écoute.
5: Un discours du président du gouvernement responsable, parce qu'effectivement, il a annoncé, ce n'est pas des promesses, c'est la réalité qu'il a dressée cet après-midi au Congrès. Donc une réalité qu'on connaît tous. Il a parlé de la mission qui va se déplacer de fin de semaine à Paris. Et c'est une grande étape pour pouvoir engager les réformes à moyen et long terme. Donc là, cinq réformes à très très court terme, il a annoncé. Aujourd'hui, notre groupe est attentif, reste attentif, et on espère que voilà pourra engager les réformes qu'on a aussi posées sous l'ancienne mandature, qui sont attendues par l'ensemble de la population. Bien sûr, c'est le quotidien des Calédoniens qui a encore été discuté cet après-midi, étayé dans le discours du président. Une réalité qu'on connaît tous. Il a parlé aussi que le pays se redresse. Malgré tout, il y a quand même des côtés positifs. Et les réformes sont très attendues. Et voilà, je pense qu'au retour de Paris, la délégation transpartisane, les deux institutions, gouvernement et congrès, vont s'étayer sur les réformes à très court terme et dans une seconde phase aussi moyen et long terme. Bon, aujourd'hui, le président a été doucement, c'est une première étape, et on salue aussi l'engagement et la prudence qui prend toutes ses responsabilités en tant que président du 19e gouvernement.
1: Et puis, nous proposons à présent d'entendre l'intervention du député Emmanuel Tchibaou, qui était l'invité politique de notre édition de la mi-journée.
6: Donc, monsieur le député, hier, au Congrès, avait eu lieu la déclaration de politique générale du président, du 19e président du gouvernement de la Nouvelle-Calédonie. Vous avez assisté à cette séance solennelle. Votre réaction, c'est quoi?
7: Je dirais que c'est un exercice qui était attendu, puisque après la tenue des élections provinciales, le processus normal, c'est qu'il y ait une négociation qui est engagée entre les groupes politiques pour déterminer la composition de l'exécutif. C'est ce qui a été fait les semaines précédentes et dans le prolongement de ces échanges devait se tenir, c'est ce qui s'est fait hier, un discours de politique générale pour déterminer la feuille de route de l'exécutif.
6: Une feuille
7: Donc,
6: de...
7: déjà, c'est une réaction sur un discours de réforme, sur une analyse de ce qui est comment dire, la situation actuelle, malgré les éléments, comment dire, de faible reprise économique, l'investissement il recule toujours et on va dire que la consommation n'est pas au rendez-vous. Donc ça nécessite aujourd'hui des engagements du gouvernement de la Nouvelle-Calédonie sur les réformes engagées, puisqu'on continue à avoir beaucoup de. Enfin voilà, un surendettement, on est presque à 300% d'endettement pour le territoire. Et puis des mesures que. Enfin, différents éléments que le gouvernement a apporté là, sur la mise en place de réformes et la renégociation d'un prêt pour alimenter notamment la trésorerie de la Nouvelle-Calédonie. C'est ce qui permet de répartir dans les collectivités, mairies, provinces, les moyens de mettre en œuvre les politiques publiques. Donc réaction, on va dire, mitigée parce que. Je pense que c'était un discours de responsabilité. On aurait aimé que les autres membres du gouvernement aient été associés au débat, enfin en tout cas à la ligne politique qui a été présentée, même si on y souscrit de fait. Et puis après également au point de vue plus global, le fait que sur la forme, la vice-présidence de ce gouvernement était affectée un partisan du maintien de la Nouvelle-Calédonie dans la France. Donc c'est la première fois depuis je pense 98 que la collégialité est remise en question. Donc ça pose véritablement débat sur la responsabilité actuelle de cet exécutif à trouver des équilibres au sein de l'hémicycle pour pouvoir engager ces réformes, si déjà sur le discours de politique générale, on n'a pas été chercher ces équilibres, on va juger sur acte, hein. Donc, on attend de voir véritablement ce qui va sortir de concrètement, qui sera posé sur la table du Congrès, d'une, mais également des retours que vont nous faire, enfin les retours de la mission transpartisane la semaine prochaine sur Paris, et les retours notamment que nous fera l'exécutif du Premier ministre Lecornu. On reste, comment on va dire, on attend de voir plutôt.
6: En même temps, dans le discours du président hier, on avait bien remarqué ou noté un certain timing dont il a évoqué ces 6 mois. Peut-on dire qu'il y a un manque de confiance quelque part où on n'ose pas faire les choses de la part de ce gouvernement et de la présidence?
7: Ben, je pense que le gouvernement aujourd'hui porte la responsabilité de l'ensemble des gouvernements précédents. Je veux dire, les réformes, elles étaient annoncées déjà, notamment avec la mise en place du plan NC 2025. On n'a pas tenu nos engagements, enfin toute la classe politique, hein, on n'a pas tenu ses engagements. Aujourd'hui, le temps, il se raccourcit. Les réformes n'ont pas été engagées, donc c'est normal finalement de se dire que si la feuille de route elle a été posée de cette manière-là, c'est que clairement, si on n'engage pas les réformes à poser rapidement sur la table du Congrès, aucune avancée qui ne va être ressentie par nos populations. Donc, à trop attendre, finalement, on a gâché les perspectives qui étaient les nôtres de pouvoir engager les réformes dans une période qui était plus favorable, après, je pense, après 2008. Donc, la durée de 6 mois, c'est déjà la durée aussi Pourquoi 6 mois? C'est parce que, au terme de la mission transpartisane, on aura les retours de l'exécutif français. Mais le projet, parce que les équilibres, ils seront déterminés dans le projet de loi de finances à l'Assemblée nationale et au Sénat. Mais on prend en compte aussi l'instabilité au sein de l'Assemblée nationale et la perspective des présidentielles de l'année prochaine, où tout le monde est déjà en campagne.
6: Compagnie.
7: Donc, clairement, la durée de 6 mois, c'est déjà de se donner une lisibilité sur qu'est-ce qui va être voté au budget à l'Assemblée nationale et qui pourra potentiellement être défendu et octroyé à la Nouvelle-Calédonie. Donc, c'est là, je pense, le premier écueil qu'il faudra traverser pour pouvoir s'engager pour la suite.
6: Pour la suite, on le sait, donc il y a une mission transpartisane, dit-on, qui va aller donc à Paris. Les indépendantistes du FLNKS, du groupe Kanaky déjà au Congrès, ne va pas y participer à cette mission. Vous êtes parlementaire, vous allez sûrement participer à tout ce qui va se faire à Paris. Comment vous vous placez-vous dans cet exercice-là?
7: Je dirais que moi, je suis parlementaire, je suis aussi responsable de structure, hein. Président de l'Union calédonienne. On a défendu des programmes dans la campagne municipale, on a défendu des programmes aux élections provinciales. Aujourd'hui, on est arrivé en tête des scrutins en province nord. On a pris également un exécutif à la provinciale. Et on a maintenu le nombre de nos sièges sur la province sud. Clairement, le mandat qui nous a été confié par nos électeurs, c'est de défendre une ligne politique, défendre des programmes, défendre l'amélioration du quotidien de nos populations. Donc, on peut avoir une ligne politique et derrière chercher des moyens. Je pense que le FLNKS est dans son rôle. Mais les groupes politiques au Congrès ont aussi le leur. Mon couloir de parlementaire, il me permet de défendre les budgets au niveau de défendre les positions politiques des indépendantistes au niveau de l'Assemblée nationale. C'est la tâche que je me donne, notamment dans la mission transpartisane. Mais on peut pas non plus trop tergiverser en disant que si c'est la responsabilité de la France d'achever la trajectoire de décolonisation, moi j'irai là-bas aussi pour lui rappeler ces engagements-là et qu'on est toujours dans l'accord de Nouméa. Malgré tout ce qui a été dit dans les campagnes politiques précédentes, l'accord de Nouméa, il se poursuit. Et les engagements de l'accord de Nouméa, en tout cas pour ce qui concerne les indépendantistes et l'État, la puissance de tutelle, c'est de respecter finalement non seulement la solidarité nationale et d'accompagner notre territoire vers sa pleine émancipation. Il y aura une séquence de négociations qui interviendra pour la suite, négociations institutionnelles. Pour l'heure, la mission transpartisane, telle qu'elle a été énoncée par le président du 19e gouvernement, Tocumouli, elle n'a qu'une vocation. De défendre les budgets, puisque sa ligne, c'est la revue générale des dépenses de Nouvelle-Calédonie, la préservation du régime des retraites, assurer la pérennité de l'assurance maladie, et puis après tout le volet de soutien aux entreprises. Aujourd'hui, à partir du moment où on a très peu de rentrées fiscales, et que la France a une part de responsabilité dans la situation critique qui a été déclenchée en 2024, Ben il faut engager les réformes d'une, mais surtout que la solidarité nationale s'exprime. Mais donc ça va être mon rôle dans ce couloir parlementaire pour défendre ces options politiques-là.
6: On le sait, donc c'est pas une tâche assez facile puisque on a une impression, c'est que les indépendantistes n'ont pas suffisamment de marge au Congrès, mais aussi au gouvernement. Et vous êtes donc parlementaire. Toutefois, peut-on être optimiste selon vous sur ce qu'a défini les militants au travers des élus ici et au travers vous exactement? Également plutôt.
7: Alors, sur le fait d'être optimiste ou pas, il faut bien dire que la situation, là, elle est quand même l'héritage d'un système qui a été, qu'on a essayé de déconstruire par les accords politiques. Donc, on a déjà traversé des situations identiques en 84, en 88. Avec voilà une perte notable du climat de confiance dans les entreprises. Là aujourd'hui, comment dire, la crise, elle était déjà là avant 2024. Et donc c'est aujourd'hui le soleil se lève toujours dans notre pays. La Terre ne s'arrête pas de tourner parce qu'on n'a pas obtenu les crédits qu'on a souhaités. Aujourd'hui, il faut continuer à s'avancer. On a été élus pour trouver des solutions. On ne peut pas toujours se complaire dans un rôle de victime et puis de ne pas trouver proposer des alternatives ou des solutions. Enfin, moi, je pense que le rôle du politique, c'est d'abord de s'engager et puis de trouver des solutions. Moi, en tant que parlementaire, c'est l'objectif que je me suis fixé. On a des perspectives, même quand bien même la situation est critique en France, de trouver notamment au niveau du Parlement européen des ressources supplémentaires, puisqu'on est la Nouvelle-Calédonie en tant que pays, enfin de par son statut de pays d'outre-mer. Et éligible à un certain nombre de dispositifs à l'Europe. Donc oui, je suis optimiste et puis je pense que quand on est politique, quand on est indépendantiste, le projet de souveraineté il a de sens que si on s'engage. On ne peut pas non plus attendre et toujours être porteur du projet d'indépendance et attendre que la France trouve des solutions à notre place. Donc moi, c'est sur quoi je me suis engagé et raisonnablement, je pense qu'il y a des opportunités que notre pays peut défendre aujourd'hui. Pour peu qu'on les pose de manière claire et explicite à nos partenaires, qu'ils soient au niveau local, qu'ils soient au niveau national ou qu'ils soient à Bruxelles.
6: Justement, peut-être pour terminer cet entretien, puisque votre place d'être parlementaire donc permet d'avoir, enfin plutôt les indépendantistes, d'avoir un regard, de côtoyer les grands responsables, les responsables politiques à Paris, par exemple. Est-ce que les responsables politiques en France sont-ils suffisamment aujourd'hui conscients de ce qui se passe ici au pays ou pas?
7: Je pense que ce qui s'est passé en 88, en 98 et en 2024, ça a été un coup de comment dire un coup assez un coup politique assez conséquent pour la classe politique nationale. Néanmoins, la perspective, c'est quand même que via le volet parlementaire, on puisse éclairer. Moi, je suis un indépendantiste. Le sénateur Rouillé siège au Sénat également pour défendre une position qui est celle que les indépendantistes ont défendue. Aujourd'hui, notre électorat, il représente indépendantiste, il représente 45% de la population. contre enfin, voilà, les non-indépendantistes représentent 40%, et puis après, on a les partis du centre. Mais clairement, aujourd'hui, le contexte parlementaire en France, il est assez fébrile, dans la mesure où les échéances présidentielles s'avancent, et que clairement, aujourd'hui, le débat, la Calédonie n'est plus dans le curseur de l'actualité. Il y a nécessité, en tant que parlementaire, à chaque fois, de rappeler les enjeux qui ont été ceux de la France dans les accords politiques. Enfin, jusqu'à l'heure d'aujourd'hui, on n'a pas changé de trajectoire. Bougival, Élysée, Oudinot, aujourd'hui, on n'en parle plus. On est toujours dans l'accord de Nouméa, et clairement, il y a nécessité de rappeler les engagements de la France sur la sortie de l'accord de Nouméa vers une émancipation. Après, ce contexte-là, il est aussi, il nécessite que la France et les candidats à la présidentielle posent leurs propres propositions sur la perspective qu'ils souhaitent donner à la décolonisation en Nouvelle-Calédonie. Et donc, c'est là aussi l'objet de ma mission précédente. Et puis, ben, le FLNKS, il statuera derrière, hein, sur le soutien notamment à la France insoumise. Les partis de gauche ne se sont pas prononcés encore, mais clairement, les options prises par la France insoumise ont acté la volonté d'achever la trajectoire de décolonisation pour le peuple kanak. Donc, contexte parlementaire difficile, potentiel aussi motion de censure à la rentrée. Si on ne prend pas les bons timings, clairement, la question du budget et la question calédonienne sera traitée après la séquence présidentielle. Donc c'est là où il y a nécessité, je pense aussi, de mieux planifier la projection de nos besoins, parce qu'on se rend compte aussi que l'écueil majeur de ce qui nous arrive aujourd'hui, c'est non seulement de ne pas avoir mis en marche les réformes à une période qui était favorable, je pense après 2008, et puis toutes les problématiques rattachées à la diversification et puis la résolution de tout ce qui concerne la justice sociale, hein, les plans de retraite, le partage de la richesse, la formation. Donc là, c'est une situation qui est aussi partagée en France. Donc clairement, si aujourd'hui la situation elle est fébrile en Nouvelle-Calédonie, il faut s'appuyer sur nos ressources d'abord chez nous, en hommes, et puis après essayer de décrocher comment dire, auprès de l'exécutif, les assurances que l'on pourra avoir du budget. Mais voilà, c'est aussi fébrile en France. Il y a nécessité d'avoir une stabilité politique. Aujourd'hui, le débat en France, il risque d'être houleux à la rentrée, mais je pense qu'on en reparlera sur vos ondes après la séquence de la mission transpartisane.
6: Monsieur Thibault, vraiment pour terminer cet entretien, donc il y a l'avenir institutionnel et l'avenir politique de notre pays qui est aussi important. Il y a aussi l'avenir financier, etc., économique également. Mais c'est surtout cet avenir politique et l'avenir institutionnel. Il ne faut pas fermer les yeux sur cet avenir-là, selon vous.
7: Je dirais que quand voilà, il faut la séquence institutionnelle qui a été celle de 2025 a eu son lot de réussites, d'échecs. On a eu des avancées notables avec la proposition de formulée à Deva sur la solution d'un État associé. Enfin, d'un État souverain qui se détermine librement sur quel partenariat on engage avec la France. Celle qui est arrivée après Bougival, finalement, ne nous a pas laissé l'opportunité comment dire, de s'émanciper pleinement, puisque les verrous étaient clairement identifiés, avec une incapacité pour nous d'achever la trajectoire de décolonisation. La séquence qui est née après la motion de rejet, c'est aussi Le fait que finalement on laisse aux Calédoniens le choix de décider, mais bon, nous, entre nous, Calédoniens, on sait d'où on vient, on sait ce sur quoi on a avancé depuis 83. La responsabilité, enfin, c'est la situation de décolonisation, c'est aussi de la responsabilité de la France. Donc, clairement, les attentes pour nous, elles sont que pour la séquence présidentielle qui doit arriver, s'il n'y a pas de discussion à engager, conformément à ce qui avait été dit par le Premier ministre Lecornu, il faut qu'il le notifie de manière claire. Et puis que derrière ça, les candidats potentiels à l'élection présidentielle de l'année prochaine aient aussi une parole claire pour les Calédoniens et sur les options qu'ils prendront sur la sortie de l'accord de Nouméa. Donc oui, il y a
6: Faut pas
7: des
6: tarder.
7: options à défendre. Aussi, ça dépend aussi de la. Des propositions qui vont être formulées par les candidats à la séquence présidentielle. C'est au terme de ces échanges-là que finalement on abondera ou pas dans la reprise des discussions d'ici la fin de l'année ou l'année prochaine. Après, comme je disais tout à l'heure, la fébrilité, c'est à partir du moment où on s'engage dans une négociation et qu'il faut réunir le congrès de Versailles, moi je garantis pas la tenue d'un congrès de Versailles avant la fin de l'année. Hein. Dans la mesure où les équilibres à l'Assemblée, ils sont tellement, comment dire, sensibles avec la séquence présidentielle que ni les uns ni les autres ne voudront s'avancer et donner le point à Macron, enfin à la présidence Macron sur la résolution du dossier calédonien. Donc voilà pour partager aussi avec les auditeurs de Jido sur la séquence de négociation à venir ou pas, ou la séquence qui est rattachée certainement aussi au débat sur les présidentielles.
6: Monsieur Thibault, merci beaucoup et nous serons toujours ravis de nous entretenir avec vous. Letty, merci beaucoup.
7: Oui, merci.
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Et enfin, selon le journal Le Monde, orage, 3000 foyers sans électricité dans les Landes. Une ligne SNCF touchée entre Bayonne et Pouillot. Une trentaine de résidents de maisons sinistrées ont été reçus dans un centre d'accueil ouvert par la municipalité à Peyorade, selon la préfecture des Landes. Quelques 3000 foyers étaient encore privés d'électricité dans les Landes et le trafic restait perturbé dans le sud-ouest lundi 24 août. En fin de matinée, après le passage d'un épisode orageux dans la nuit, selon la préfecture, dans la nuit de dimanche à lundi, des sapeurs-pompiers de ce département placés en vigilance jaune pour orage par Météo France ont réalisé plus de 150 interventions dans un périmètre d'une vingtaine de communes et notamment à Peyorade dans le sud des Landes régulièrement touchées par des inondations et des orages à l'automne. Une trentaine de résidents de maisons sinistrées ont été reçus dans un centre d'accueil ouvert par la municipalité à Peyorade, selon la préfecture. Dans la nuit, quelques 170 pompiers sont intervenus pour des opérations de bâchage, de tronçonnage d'arbres tombés sur des axes routiers, des maisons inondées ou des départs de feux de forêt. Deux personnes ont été légèrement blessées selon un bilan des sapeurs-pompiers. Plusieurs axes routiers sont coupés lundi, dont le tronçon d'autoroute A640 à proximité des Peyorade fermée dans les deux sens. Lundi, les travaux de nettoyage se concentraient sur les branchages qui jonchent les voies et le tronçonnage d'arbres couchés, a constaté un journaliste de l'agence France Presse. Des toitures ont été endommagées et le reste d'un important orage de grêle était encore visible dans un fossé aux environs de Peyorade. Le trafic ferroviaire, lui, est interrompu entre Bayonne et Pouillot dans les Landes. Ligne secondaire où circulaient des terres et SNCF voyageurs explique que le trafic est fortement perturbé à la suite de la panne d'un train et la chute d'une ligne électrique causée par les intempéries. Tous les trains circulant entre Bayonne et Toulouse, Matabio emprunte un autre itinéraire via Dax pour contourner la zone de l'incident où des interventions sont en cours sur les voies, a précisé la SNCF. À la mi-journée, 18 départements du Sud seront placés en vigilance pour orange par Météo France à partir du début d'après-midi des Pyrénées jusqu'au massif central de la Dordogne jusqu'au Var. Météo France anticipe des orages virulents avec des rafales de vent pouvant atteindre 120 km/h, des chutes de grêle de fortes intensités pluvieuses et une activité électrique intense. Mesdames, Messieurs, c'est la fin de notre journal. Merci de votre attention. Passez une excellente soirée, toujours en compagnie de la RDK.

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1: Bonjour Kanaki et merci d'être avec nous pour notre édition de cette mi-journée. Bienvenue à celles et ceux qui viennent de se caler sur la RDK. Nous commençons notre journal avec l'entretien de cette édition. Nous vous l'annoncions en titre. Nous vous proposons un entretien avec le député Emmanuel Tchibaou. Un entretien dans les conditions du direct depuis Koné où il est. Il a été question du contexte politique, social et économique de notre pays. À la suite du discours de politique générale du président du gouvernement hier, entretien. Donc, monsieur le député, hier, dans le congrès, avait eu lieu la déclaration de politique générale du président, du 19e président du gouvernement de la Nouvelle-Calédonie. Vous avez assisté à cette séance solennelle. Votre réaction, c'est quoi?
2: Je dirais que c'est un exercice qui était attendu, puisque après la tenue des élections provinciales, le processus normal, c'est qu'il y ait une négociation qui est engagée entre les groupes politiques pour déterminer la composition de l'exécutif. C'est ce qui a été fait les semaines précédentes, et dans le prolongement de ces échanges devait se tenir, c'est ce qui s'est fait hier, un discours de politique générale pour déterminer la feuille de route de l'exécutif. Une réaction sur un discours de réforme, sur une analyse de ce qui est la situation actuelle, malgré les éléments de faible reprise économique, l'investissement il recule toujours et on va dire que la consommation ne n'est pas au rendez-vous. Donc ça nécessite aujourd'hui des engagements du gouvernement de la Nouvelle-Calédonie sur les réformes engagées, puisqu'on continue à avoir beaucoup de... un surendettement, on est presque à 300% d'endettement pour le territoire. Et puis des mesures différents éléments que le gouvernement a porté là, sur la mise en place de réformes et la renégociation d'un prêt pour alimenter notamment la trésorerie de la Nouvelle-Calédonie. C'est ce qui permet de répartir dans les collectivités, mairies, provinces, les moyens de mettre en œuvre les politiques publiques. Donc réaction, mitigée parce que je pense que c'est un discours de responsabilité. On aurait aimé que les autres membres du gouvernement aient été associés au débat, enfin en tout cas à la ligne politique qui a été présentée, même si on y souscrit de fait. Et puis après également au point de vue plus global, le fait que sur la forme la vice-présidence de ce gouvernement était affectée à un partisan du maintien de la Nouvelle-Calédonie dans la France. Donc c'est la première fois depuis je pense 98 que la collégialité est remise en question. Donc ça pose véritablement débat sur la responsabilité actuelle de cet exécutif à trouver des équilibres au sein de l'hémicycle pour pouvoir engager ces réformes, si déjà sur le discours de politique générale, on n'a pas été chercher ces équilibres, on va juger sur acte. Hein. Donc, on attend de voir véritablement ce qui va sortir de concrètement, qui sera posé sur la table du Congrès, mais également des retours que vont nous faire, les retours de la mission transpartisane la semaine prochaine sur Paris, et les retours notamment que nous fera l'exécutif du Premier ministre Lecornu. On reste on reste, comment on va dire, on attend de voir plutôt.
1: En même temps, dans le discours du président hier, on avait bien remarqué ou noté un certain timing dont il a évoqué ces 6 mois. Peut-on dire qu'il y a un manque de confiance quelque part où on n'ose pas faire les choses de la part de ce gouvernement et de la présidence?
2: Je pense que le gouvernement aujourd'hui porte la responsabilité de l'ensemble des gouvernements précédents. Les réformes, elles étaient annoncées déjà, notamment avec la mise en place du plan NC 2025. On n'a pas tenu nos engagements, enfin toute la classe politique, on n'a pas tenu ses engagements. Aujourd'hui, le temps il se raccourcit, les réformes n'ont pas été engagées, et donc c'est normal finalement de se dire que si la feuille de route elle a été posée de cette manière-là, c'est que clairement si on n'engage pas les réformes à poser rapidement sur la table du Congrès, aucune avancée qui ne va être ressentie par nos populations. Donc à trop attendre, finalement, on a gâché les perspectives qui étaient les nôtres de pouvoir engager les réformes dans une période qui était plus favorable, après, je pense après 2008. Donc la durée de 6 mois, c'est déjà la durée aussi de... Pourquoi 6 mois? C'est parce que au terme de la mission transpartisane, on aura les retours de l'exécutif français. Mais le projet, parce que les équilibres ils seront déterminés dans le projet de loi de finances à l'Assemblée nationale et au Sénat. Mais on prend aussi l'instabilité au sein de l'Assemblée nationale et la perspective des présidentielles de l'année prochaine, où tout le monde est déjà en campagne. Donc clairement, la durée de 6 mois, c'est déjà de se donner une lisibilité sur qu'est-ce qui va être voté au budget à l'Assemblée nationale et qui pourra potentiellement être défendu et octroyé à la Nouvelle-Calédonie. Donc c'est là, je pense, le premier écueil qu'il faudra traverser pour pouvoir s'engager pour la suite.
1: Pour la suite, on le sait, donc il y a une mission transpartisane, dit-on, qui va aller donc à Paris. Les indépendantistes du FLNKS, du groupe Kanaky déjà au Congrès, ne va pas y participer à cette mission. Vous êtes parlementaire, vous allez sûrement participer à tout ce qui va se faire à Paris. Comment vous placez-vous dans cet exercice-là?
2: Je dirais que moi, je suis parlementaire, je suis aussi responsable de structure, président de l'Union calédonienne. On a défendu des programmes dans la campagne municipale, on a défendu des programmes aux élections provinciales. Aujourd'hui, on est arrivé en tête des scrutins en province nord. On est arrivé, on a pris également un exécutif à la provinciale. Et on a maintenu le nombre de nos sièges sur la province sud. Clairement, le mandat qui nous a été confié par nos électeurs, c'est de défendre une ligne politique, défendre des programmes, défendre l'amélioration du quotidien de nos populations. Donc on peut avoir une ligne politique et derrière chercher des moyens. Je pense que le FLNKS est dans son rôle. Mais les groupes politiques au Congrès ont aussi le leur. Mon couloir de parlementaire, il me permet de défendre les budgets au niveau de défendre les positions politiques des indépendantistes au niveau de l'Assemblée nationale. C'est la tâche que je me donne, notamment dans la mission transpartisane. Mais on peut pas non plus trop tergiverser en disant que si c'est la responsabilité de la France d'achever la trajectoire de décolonisation, moi j'irai là-bas aussi pour lui rappeler ses engagements-là et qu'on est toujours dans l'accord de Nouméa. malgré tout ce qui a été dit dans les campagnes politiques précédentes, l'accord de Nouméa, il se poursuit. Et les engagements de l'accord de Nouméa, en tout cas pour ce qui concerne les indépendantistes et l'État, la puissance de tutelle, c'est de respecter finalement non seulement la solidarité nationale et d'accompagner notre territoire vers sa pleine émancipation. Il y aura une séquence de négociations qui interviendra pour la suite, négociations institutionnelles. Pour l'heure, la mission transpartisane, telle qu'elle a été énoncée par le président du 19e gouvernement, Tocumulu, elle n'a qu'une vocation de défendre les budgets, puisque sa ligne, c'est la revue générale des dépenses de Nouvelle-Calédonie, la préservation du régime des retraites, assurer la pérennité de l'assurance maladie, et puis après tout le volet de soutien aux entreprises. Aujourd'hui, à partir du moment où on a très peu de rentrées fiscales, et que la France a une part de responsabilité dans la situation critique qui a été déclenchée en 2024, il faut engager les réformes d'une, mais surtout que la solidarité nationale s'exprime. Mais donc ça va être mon rôle dans ce volet, dans ce couloir parlementaire pour défendre ces options politiques-là.
1: On le sait, donc c'est pas une tâche assez facile puisque on a une impression, c'est que les indépendantistes n'ont pas suffisamment de marge au Congrès, mais aussi au gouvernement. Et vous êtes donc parlementaire. Toutefois, peut-on être optimiste selon vous sur ce qu'a défini les militants au travers les élus ici et au travers vous exactement? Également, plutôt.
2: Alors, sur le fait d'être optimiste ou pas, il faut bien dire que la situation, là, elle est quand même l'héritage d'un système qui a été, qu'on a essayé de déconstruire par les accords politiques. On a déjà traversé des situations identiques en 84, en 88, avec une perte notable du climat de confiance dans les entreprises. Là aujourd'hui, la crise, elle était déjà là avant 2024. Et donc c'est aujourd'hui le soleil se lève toujours dans notre pays. La Terre ne s'arrête pas de tourner parce que on n'a pas obtenu les crédits qu'on a souhaités. Aujourd'hui, il faut continuer à s'avancer. On a été élu pour trouver des solutions. On ne peut pas toujours se complaire dans un rôle de victime et puis de ne pas trouver proposer des alternatives ou des solutions. Enfin, moi, je pense que le rôle du politique, c'est d'abord de s'engager et puis de trouver des solutions. Moi, en tant que parlementaire, c'est l'objectif que je me suis fixé. On a des perspectives, même quand bien même la situation est critique en France, de trouver notamment au niveau du Parlement européen des ressources supplémentaires, puisqu'on est la Nouvelle-Calédonie en tant que pays, enfin de par son statut de pays d'outre-mer, est éligible à un certain nombre de dispositifs à l'Europe. Donc oui, je suis optimiste et puis je pense que on a quand on est politique, quand on est indépendantiste, le projet de souveraineté il a de sens que si on s'engage. On peut pas non plus attendre et toujours être porteur du projet d'indépendance et attendre que la France trouve des solutions à notre place. Donc moi, c'est sur quoi je me suis engagé et raisonnablement, je pense qu'il y a des opportunités que notre pays peut défendre aujourd'hui. Pour peu qu'on les pose de manière claire et explicite à nos partenaires, qu'ils soient au niveau local, qu'ils soient au niveau national ou qu'ils soient à Bruxelles.
1: Justement, peut-être pour terminer cet entretien, puisque votre place d'être parlementaire donc permet d'avoir, enfin plutôt les indépendantistes, d'avoir un regard, de côtoyer les grands responsables, les responsables politiques à Paris, par exemple. Est-ce que les responsables politiques en France sont-ils suffisamment aujourd'hui conscients de ce qui se passe ici au pays ou pas?
2: Je pense que ce qui s'est passé en 88, en 98 et en 2024, ça a été un coup de comment dire un coup politique assez conséquent pour la classe politique nationale. Néanmoins, la perspective, c'est quand même que via le volet parlementaire, on puisse éclairer. Moi, je suis un indépendantiste. Le sénateur Rouillé siège au Sénat également pour défendre une position qui est celle que les indépendantistes ont défendue. Aujourd'hui, notre électorat, il représente indépendantiste, il représente 45% de la population contre des enfin, voilà, les non-indépendantistes représentent 40% et puis après on a les partis du centre. Mais clairement, aujourd'hui, le contexte parlementaire en France, il est assez fébrile, dans la mesure où les échéances présidentielles s'avancent et que clairement, aujourd'hui, le débat, la Calédonie n'est plus dans le curseur de l'actualité. Il y a nécessité, en tant que parlementaire, à chaque fois, de rappeler les enjeux qui ont été, ceux de la France, dans les accords politiques. Enfin, jusqu'à l'heure d'aujourd'hui, on n'a pas changé de trajectoire. Bougival, Élysée, Oudinot, aujourd'hui, on n'en parle plus. On est toujours dans l'accord de Nouméa et clairement, il y a nécessité de rappeler les engagements de la France sur la sortie de l'accord de Nouméa vers une émancipation. Après, ce contexte-là, il est aussi, il nécessite que la France et les candidats à la présidentielle posent leurs propres propositions sur la perspective qu'ils souhaitent donner à la décolonisation en Nouvelle-Calédonie. Et donc c'est là aussi l'objet de ma mission précédente. Et puis ben, le FLNKS il statuera derrière hein, sur le soutien notamment à la France insoumise. Les partis de gauche ne se sont pas prononcés encore, mais clairement, les options prises par la France insoumise ont acté la volonté d'achever la trajectoire de décolonisation pour le peuple kanak. Donc, contexte parlementaire essentiel aussi, motion de censure à la rentrée. Si on ne prend pas les bons timings, clairement, la question du budget et la question calédonienne sera traitée après la séquence présidentielle. Donc, c'est là où il y a nécessité, je pense aussi, de mieux planifier la projection de nos besoins, parce qu'on se rend compte aussi que l'écueil majeur de ce qui nous arrive aujourd'hui, c'est non seulement de ne pas avoir mis en marche les réformes à une période qui était favorable, je pense après 2008, et puis toutes les problématiques rattachées à la diversification et puis la résolution de tout ce qui concerne la justice sociale, hein, les plans de retraite, le partage de la richesse, la formation. Donc là, c'est une situation qui est aussi partagée en France. Donc clairement, si aujourd'hui la situation elle est fébrile en Nouvelle-Calédonie, il faut s'appuyer sur nos ressources d'abord chez nous, en homme, et puis après essayer de décrocher comment dire, auprès de l'exécutif, les assurances que l'on pourra avoir du budget, mais voilà, c'est aussi fébrile en France. Il y a nécessité d'avoir une stabilité politique. Aujourd'hui, le débat en France, il risque d'être houleux à la rentrée, mais je pense qu'on en reparlera sur vos ondes après la séquence la mission transpartisane.
1: Monsieur Tchibaou, vraiment pour terminer cet entretien, il y a l'avenir institutionnel et l'avenir politique de notre pays qui est aussi important. Il y a aussi l'avenir financier, etc., économique également. Mais c'est surtout cet avenir politique et l'avenir institutionnel. Il ne faut pas fermer les yeux sur cet avenir-là, selon vous.
2: Je dirais que quand il faut la séquence institutionnelle qui a été celle de 2025 a eu son lot de réussite, d'échecs. On a eu des avancées notables avec la proposition de formulée à Deva sur la solution d'un État associé. Enfin, d'un État souverain qui se détermine librement sur quel partenariat on engage avec la France. Celle qui est arrivée après Bougival, finalement, nous a pas laissé l'opportunité de s'émanciper pleinement, puisque les verrous étaient clairement identifiés avec une incapacité pour nous d'achever la trajectoire de décolonisation. La séquence qui est née après la motion de rejet, c'est aussi le fait que finalement on laisse aux Calédoniens le choix de décider. Mais nous, entre nous, Calédoniens, on sait d'où on vient, on sait ce sur quoi on a avancé depuis 83. La responsabilité, enfin, c'est la situation de décolonisation, c'est aussi de la responsabilité de la France. Donc, clairement, les attentes pour nous, elles sont que pour la séquence présidentielle qui doit arriver, s'il n'y a pas de discussion à engager, conformément à ce qui avait été dit par le Premier ministre Le Cornu, il faut qu'il le notifie de manière claire. Et puis que derrière ça, les candidats potentiels à l'élection présidentielle de l'année prochaine aient aussi une parole claire pour les Calédoniens et sur les options qu'ils prendront sur la sortie de l'accord de Nouméa. Donc oui, il y a des options à défendre. Aussi, ça dépend aussi de la des propositions qui vont être formulées par les candidats à la séquence présidentielle. C'est au terme de ces échanges-là que finalement on abondera ou pas dans la reprise des discussions d'ici la fin de l'année ou l'année prochaine. Après, comme je disais tout à l'heure, la fébrilité, c'est à partir du moment où on s'engage dans une négociation et qu'il faut réunir le congrès de Versailles, moi je ne garantis pas la tenue d'un congrès de Versailles avant la fin de l'année. Hein. Dans la mesure où les équilibres à l'Assemblée ils sont tellement, sensibles avec la séquence présidentielle que ni les uns ni les autres ne voudront s'avancer et donner le point à Macron, enfin à la présidence Macron sur la résolution du dossier calédonien. Donc voilà, pour partager aussi avec les auditeurs de Jido sur la séquence de négociation à venir ou pas, ou la séquence qui est rattachée certainement aussi au débat sur les présidentielles.
1: Monsieur Tibaou, merci beaucoup et nous serons toujours ravis de nous entretenir avec vous. Oleti, merci beaucoup.
2: Oui, merci.
1: Un rendez-vous sur nos ondes, l'émission animée par Urgence Kanaki, Écho du Coin-Est. Ça sera donc à 12h30. Portera sur la mutinerie au Coin-Est du 13 mai 2024. Un rendez-vous à ne pas manquer. Et puis pour terminer notre journal, un dossier, on parle de mariage coutumier. Dans le monde de Kanak, l'une des cérémonies les plus symboliques dans notre pays. Rappelons-le, il va bien au-delà de l'union entre deux personnes. Il s'agit avant tout d'une alliance entre deux familles, voire deux clans et des tribus ou des îles. On écoute Joseph Namanon, un coutumier du district de Wetch, à Nezedehu. On l'écoute.
0: Ben nous, on a fait avec un moment avec le grand chef Paul Siazé. Un moment, c'est pas les réformes. Il fallait faire, mais sans sortir de comment les fondamentaux hein, du mariage de chez nous. Voilà. Mais c'est vrai que maintenant, c'est pas là, c'est l'argent maintenant. L'argent et puis tout ce qui vient de l'extérieur, c'est-à-dire les manous, tout ça. Les manous, ben, on voit les manous partout, on achète. S'il faut aller faire la coutume, il faut qu'on achète un manou. Et pourtant, c'est à cause de l'argent qu'on met là-bas, et puis après, on amène. Mais si tu vas avec déjà tes pièces, hein, ou une igname, ben c'est déjà ça. C'est pas le dire que les chiffres, faut pas dire, hein, il faut amener 1 000 francs. Parce que c'est vrai, mais ça évolue. Bon, tout à l'heure, je te parlais de ma maman, hein, qui a dit que quand elle s'est mariée avec papa, ben c'est 25 000 francs. Le poids. Poids, c'est la valise, c'est 25 000 francs. Et voilà, il n'y a pas de gâteau. La bague, c'est feuille de cocotier. Ben, c'est un exemple, hein. Je ne vais pas citer l'exemple de là-bas. Voilà, il y a ça. Et puis, je parlais tout à l'heure des manous, et puis de nous. Moi, j'ai vécu, hein, j'ai vécu en étant jeune. Chacun a sa place dans le mariage. Hein. Les jeunes, maintenant, bon. Mais nous, avant, on va aller, si c'est un mariage à Lecy ou dans les autres tribus, ben nous, on part d'ici pour aller faire la fête. Et puis, arriver là-bas, on fait la coutume avec sous le mélécap d'abord. C'est ça le respect. Respect, pour respecter le mélécap, c'est-à-dire, c'est un peu le, si tu veux, il faut imaginer, c'est un peu l'église, hein. L'église, c'est pour la religion, le temple, la religion, mais le mélécap, c'est pour la culture kanak, c'est Mamitreut. Mamitreut, c'est l'église de la coutume. Et puis dedans, il y a la fumée, tout ça, avec le bois chauffé. Et puis dedans, c'est Iradi. Quand il y a la fumée dedans, ben c'est un peu ça. Dedans, c'est pour donner la parole, pour encourager, puis dire des choses pour que les deux, ils vont amener Iradi. Ça veut dire quoi? Ça veut dire c'est fumée, il n'y a pas de, on touche pas. Mais ça veut dire, c'est leur aliment spirituel pour leur vivre après. Et tout à l'heure, je parlais de quand nous on allait voir dans les tribus pour danser, faire la fête. Hein, parce que nous, il faut pas aller faire la fête et puis crier derrière, hein, boire. Puis, non, on va d'abord dans le Melekap. Nous, on est avec les jeunes de Wet, on se rassemble puis aller. On fait coutume avec quoi? 100 francs, 200 francs. Ben, c'est déjà ça. Et maintenant, si on n'a pas 100 francs, 200 francs, on a peur de faire la coutume. On a peur de se faire 100 francs, mais faut qu'on aille, 1 000 francs. Et puis, peut-être, il n'y a pas assez, ça. Donne 2 000, tu vois? Voilà, il y a trop de valeur monétaire pour pour tout ce qu'on fait maintenant.
3: Comme vous le dites, les gens, ils sont complexés. Parce que il faut toujours qu'il y ait de l'argent. Alors qu'avant, ben il y avait l'argent n'avait pas trop d'importance dans nos vies, pas comme aujourd'hui.
0: Voilà. Aujourd'hui, ben c'est l'argent. Faut aller faire la coutume. Moi, je voyais avant avec les grands-mères à Wanaham, par exemple, mariage. Mais après, j'étais là-bas à Wanaham sous le Idadahé. Et puis, il y a une grand-mère de Nafalo qui est arrivée là-bas avec un panier, puis deux ignames dedans, puis elle a pris. Puis elle a dit, voilà, moi. Puis voilà, c'est simple. Ben, nous, on a dit, mais voilà, là, mais la vieille, marche à pied, hein. Maintenant, il faut.

0: d'amener simplement le pièce, nous, ou l'igname et puis les pièces. Ben.
1: L'intégralité de cet entretien vous sera diffusée dans nos prochaines éditions.
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1: Les principaux titres de notre journal, un entretien politique dans notre édition, c'était avec le député Emmanuel Tiba, où il a été question de la déclaration de politique générale du président du gouvernement hier, mais aussi le contexte politique, social et économique de notre pays. Un dossier dans notre édition, on a parlé de mariage coutumier dans le monde kanak et enfin un rendez-vous sur nos ondes à ne pas manquer à 12h30. Retrouvez notre émission Écho du Camp Est. Le thème principal, ce sera la mutinerie de 2024 au centre de pénitencier de Nouville. C'est donc la fin de notre journal. Merci de l'avoir suivi. Très bon après-midi sur Djido Radio.

Une belle immersion aux îles Salomon à travers la musique du Pacifique. Bonjour les mots, agave. 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Bonjour à toutes et à tous, à toutes nos familles qui nous écoutent chaque matin au réveil sur Dido Radio. Vous êtes encore à la maison, vous venez de vous lever, vous avez chauffé l'eau pour boire votre café. Pour d'autres, vous êtes déjà sur le chemin, alors prudence sur la route. D'autres encore qui sont déjà au boulot. Bien le bonjour depuis le 4 Boulevard Vauban. C'est un immense plaisir pour nous et bien de vous retrouver. Fidèle auditrice et auditeur du Canal K. Pour d'autres qui sont au champ également et qui ont emmené leur petit poste de radio, une pensée est vers vous. Vous êtes levé précipitamment ce matin, et bien nous vous proposons de prendre ne serait-ce qu'un petit moment, quelques petites minutes à consacrer avec le Très-Haut. C'est avec la méditation. Et chaque matin, votre rendez-vous matinal avec Jikona Piliwe.

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Le canal info, c'est à 6h, notamment la lecture de vos avis de décès et vos communiqués pour la programmation Jido. À 6h20, un point météo que nous ferons ensemble. À 6h30, les titres de votre édition de 7h et votre chronique en langue, notre partenariat avec l'Académie des langues Kanak. Votre rendez-vous journalier, c'est à 6h35. Pour tous les leftos, profitons de la belle lune qui s'annonce. N'hésitez pas à prendre une photo parce qu'elle est belle la lune. Ce matin au réveil. Bon matin, bon réveil, bon café en notre compagnie. Vous êtes connecté à la meilleure des fréquences et vous êtes au bon endroit. Place à présent à la méditation avec Jikona Piliwe. Bozu Jikona.

20 août, Jean 17, verset 15. Talofa, bonjour à vous tous. Bonjour aux tribus de la Grande Terre et des îles. Bonjour au foyer de Nouméa et du Grand Nouméa. Que la grâce de la et la paix de notre Seigneur accompagnent votre réveil en ce mercredi 26 août. Merci de régler votre radio sur Jido, la voix qui nous rassemble. Hier, Jésus nous invitait à prier en son nom pour recevoir une joie parfaite. Ce matin, nous continuons dans le chapitre 17 de l'Évangile selon Jean au verset 15. Jean, verset 15, chapitre 17, verset 15. C'est un moment solennel. Jésus prie pour ses disciples, il prie pour nous juste avant de donner sa vie. Écoutons ce qu'il demande à son Père. Je ne te prie pas de les ôter du monde, mais de les préserver du mal. Je ne te prie pas de les ôter du monde, mais de les préserver du mal. Amen. Frères et sœurs, cette parole de Jésus est d'une puissance incroyable pour notre vie de tous les jours. Parfois, face aux injustices, face aux tensions, aux dérives de notre société, à la violence ou aux tentations qui touchent notre jeunesse, nous serions tentés de nous replier sur nous-mêmes, tentés de rester cachés dans nos églises ou dans nos clans, loin du bruit et de la dureté de la vie moderne. On aimerait presque que Dieu nous enlève de ce monde pour nous mettre à l'abri. Mais Jésus ne prie pas pour que nous soyons retirés du monde. Il nous dit, c'est là que je vous envoie, au milieu du monde, dans la cité, dans les tribus, dans les chantiers, dans les bureaux, dans les associations, dans la politique. Notre foi protestante n'est pas une foi d'isolation, c'est une foi d'engagement, une foi de présence. Nous sommes appelés à être le sel de la terre et la lumière du pays. La prière de Jésus, c'est que nous soyons préservés du mal. Le mal, c'est tout ce qui divise nos communautés, c'est tout ce qui détruit la dignité de l'homme, tout ce qui nous pousse à la haine, tout ce qui nous pousse au mensonge ou au découragement. Être dans le monde sans être du monde, c'est marcher la tête haute dans la société, c'est faire la coutume avec respect, travailler dur, mais garder un cœur pur, guidé par l'Évangile. C'est dire non au piège de l'alcool, non au piège de la drogue, de la rancœur et de l'égoïsme, parce que nous appartenons à Christ. En ce milieu de semaine, rappelons-nous que nous ne sommes pas seuls. La prière de Jésus flotte sur nos lives, sur nos chemins et sur nos maisons pour nous protéger. Amen. Je rappelle le texte d'aujourd'hui, Jean 17, verset 15, qui dit ceci. Jésus pria, je ne te prie pas de les retirer du monde, mais de les garder du mauvais. Tournons nos cœurs vers le Seigneur dans la prière. Seigneur notre Dieu, merci pour ce jour nouveau que tu nous donnes de voir. Merci parce que Jésus a prié pour nous avant même que nous soyons nés. Seigneur, tu sais combien le monde dans lequel nous vivons est rempli de pièges, rempli de défiances. Garde-nous du mal. Protège nos jeunes qui marchent dans la rue. Donne-leur le discernement face aux mauvaises influences. Protège nos familles, nos couples et nos serviteurs dans les paroisses, dans les tribus. Donne-nous d'être des témoins de ta vérité, sans peur et sans compromis avec le mal, mais toujours avec amour et humilité. Bénis ce mercredi 26 août pour chaque auditeur de la RDK. Au nom de Jésus-Christ, notre protecteur. Amen. Passez un très bon mercredi sous la protection du Tout-Puissant. Soyez bénis et restez à l'écoute de nos programmes sur Jido Oleti.

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1: Ouais !
2: Pourquoi le vent bouge-t-il ? Bien en fait, tout commence avec le soleil. Il chauffe la terre, mais pas de la même façon partout. Au-dessus de la mer, l'air reste plus frais. Au-dessus de la terre, il chauffe plus vite. L'air chaud, plus léger, monte vers le ciel et l'air frais vient prendre sa place en glissant tout près du sol. Ce mouvement d'air, c'est exactement ça, le vent. En Nouvelle-Calédonie, le vent porte même un nom bien à lui, l'alizé. C'est ce vent qui souffle souvent, surtout l'après-midi, qui rafraîchit l'air pendant les journées chaudes et qui pousse doucement les nuages à travers le ciel. C'est un peu notre climatiseur naturel. Et sais-tu que le vent joue aussi un rôle très important pour les arbres et les plantes ? Il transporte les graines, parfois à plusieurs kilomètres de l'arbre qui les a créées, pour qu'elles puissent pousser ailleurs et donner naissance à de nouveaux arbres. Il aide aussi certaines fleurs à se reproduire en transportant leur pollen d'une plante à une autre, un peu comme un facteur qui livrerait des messages invisibles à travers la forêt. Mais le vent n'est pas toujours doux. Parfois, il devient très puissant, surtout pendant les cyclones qui touchent notre région. Les rafales peuvent alors casser des branches, voire déraciner des arbres fragiles. C'est là que les arbres bien enracinés redeviennent nos meilleurs alliés. Leurs racines, bien accrochées profondément dans le sol, les empêchent d'être arrachées facilement et leurs branches, souples, savent plier sous la force du vent au lieu de casser d'un coup. C'est exactement ce qui se passe en agroforesterie. En mélangeant plusieurs arbres et plusieurs plantes ensemble, on crée une sorte de bouclier naturel qui protège aussi bien les cultures que les habitations contre les vents les plus violents. Alors la prochaine fois que tu sentiras le vent sur ton visage, souviens-toi, c'est un voyageur invisible qui transporte la fraîcheur, les graines, le pollen et qui façonne toute la nature qui t'entoure.
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3: Merci la jeunesse.
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Eh bien, vous êtes désormais sur le canal Info. On vous emmène à présent aux îles Samoa avec Mr. T et Baby No For My. Une petite douceur. Et juste après, la lecture de vos avis de décès, vos communiqués.

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1: Vos avis de DC à présent aux familles Nemwadjo, Kate, Kamwadji, Kapeta, Boano, Dawano, Tein, Jawari, Mwekia, Potier, Palou, Goyeta, Pidjo, Digwe, Aounia, Wadekla, Kambo, Kwembo, Apaita, aux familles Moyatea, Wamiton, Dekware, Poachili, Bedel, Garnier, Rénal, à Monsieur Mendiagui et Souénon Lionel, à ses amis et collègues de la SLN, ses enfants Lindsay et Brad, sa compagne Sipa Joséphine Dipaté, son petit-fils Jonah, la famille Nibécan, ont la douleur de vous faire part du décès de Monsieur Nibécan Serge dit Yayo. Décès survenu dans sa 56e année. La cérémonie religieuse sera célébrée ce mercredi 26 août à 9h à son domicile, suivie de la levée du corps et de son inhumation au cimetière de la tribu de Saint-Louis. Donc je répète cet avis. On nous prie de vous faire part du décès de M. Nibécan Serge dit Yayo. La cérémonie religieuse sera célébrée ce mercredi 26 août à 9h à son domicile, suivi de la levée du corps et de son inhumation au cimetière de la tribu de Saint-Louis. On nous prie de vous faire part du décès de Madame Jiwine Célestine Merine Naroredo, épouse Bearune. L'inhumation aura lieu à la tribu de Cherethi ce mercredi 26 août à 10h. Donc je reprends cet avis. On nous prie de vous faire part du décès de Madame Jiwine Célestine Merine Naroredo, épouse Bearune. L'inhumation aura lieu à la tribu de Cherethi ce mercredi 26 août à 10h. C'est le clan Bearune Seri Nakud qui signe cet avis de décès. À ses oncles, famille Djavou, au grand chef Paul, Jean-Paul Tijin, aux familles, au clan de Nénémois, aux familles Oxy, Tijin, Daye, Porou, Pidjo, Tijin, Awirat, Vara, Dahama, Maloun, Yanare, Baouva, Baou, Boula, Padom, Polo, Watu, Sinejosa, Richard, Williams, Brown, Darot, Guatoti, au clan allié, aux familles de Belep, Talé, Béalo, Bonawé, Daye, Ternyouen, Ternbouéon et clan allié. La famille Goha, sa conjointe Lili Wamalo et sa fille Jaya ont la douleur de vous faire part du décès de M. Goha Herman Polo, dit Yelos. La veillée se tiendra en la morgue de Nouméa ce mercredi 25 août de 8h à 11h, suivie de son transfert vers la commune de Poum. Elle se poursuivra à Poum-Plage ce mercredi 25 août à partir de 18h, suivie de son inhumation au cimetière communal de Poum jeudi 26 août à 9h. Donc je reprends cet avis. On nous prie de vous faire part du décès de M. Goha Herman Polo di Yelos. La veillée se tiendra en la morgue de Nouméa ce mercredi 25 août de 8h à 11h, suivie de son transfert vers la commune de Poum. Elle se poursuivra à Poum-Plage ce mercredi 25 août à 18h, suivie de son inhumation au cimetière communal de Poum jeudi 26 août à 9h. Son conjoint, M. Charlet François, a la douleur de vous faire part du décès de Mme de Vita Annie, dite Maminou, décès survenu dans sa 78e année. La veillée se déroulera en la morgue de Nouméa ce jeudi 27 août de 8h à 14h. La cérémonie sera célébrée en la chapelle de la morgue à 14h15, suivie de sa crémation à 15h. Donc je reprends cet avis. On nous prie de vous faire part du décès de Madame de Vita Annie, dite Maminou. La veillée se déroulera en la morgue de Nouméa ce jeudi 27 août à partir de 8h, suivie de la cérémonie religieuse en la chapelle de la morgue à 14h15 et de sa crémation à 15h. Les familles Dufieu et Rivière, ses frères et sœurs, ses enfants, ses petits-enfants et arrière-petits-enfants ont la douleur de vous faire part du décès de Madame Ginette Olympe Léonie Rivière, veuve Dufieu, décès survenu à son domicile à la fois dans sa 77e année. Les veillées auront lieu mercredi 26 août de 8h à 17h en la morgue de la foi également, vendredi 28 août à partir de 8 heures au centre funéraire municipal de Nouméa, suivi de sa crémation à 12 heures. Une corbeille à dons sera mise à disposition. Donc, je reprends cet avis. On nous prie de vous faire part du décès de Madame Ginette Olympe Léonie Rivière, veuve Dufieux. La veillée aura lieu ce mercredi 26 août de 8h à 17h en la morgue municipale de La Foa. Également vendredi 28 août à partir de 8h au centre funéraire de Nouméa, suivi de sa crémation à 12h. Et c'est la famille qui signe cet avis de décès. On nous prie de vous faire part du décès de M. Turca Claude. La veillée aura lieu à la morgue de Nouméa vendredi 28 août de 9h à 14h, suivi de l'office religieux qui sera célébré à 14h15 en la chapelle de la morgue et de sa crémation. Donc je reprends cet avis. On nous prie de vous faire part du décès de M. Turca Claude. La veillée aura lieu en la morgue de Nouméa vendredi 28 août à partir de 9h, suivi de l'office religieux qui sera célébré en la chapelle de la morgue à 14h15 et de sa crémation, et selon sa volonté, ni fleurs ni couronne. À l'intention du grand chef Puyono di Zéoula, au grand chef Ukeneso di Sihazé, à la famille Manihue et la famille Ukado, au clan Apishani, au clan Métitain, à la famille Chas, Hach, Wenenod, Gwe, Nalep, Ikapa, Zongo, Saulia, Haluach, Wamai, Nikane, Nanin, Wanyano, Wejiem, Wejo, Naïd, Sinemada, M. Jawari Bonaventure, la famille Douépéré, Mandi, Ngoraya, Koiche, Ameda Matinoa Waijue et les Mayashuna, aux familles Winehua, Tanaena, Wachon, Kenegei, Uka, aux familles Wanai, Jaumin, Aousu, Wajia, Waicheu, Tawa, Welehue, Nahen, Joli, Banukon, Siapo, Siman, Wenethem, Matao, à Mesdames Lolohea Lozadi, Waicheu Tassie Nipiko, Zeula Fago, Chanemez Pajen, Wayewol Sine, Uka Magi, Washailali Mariana, 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Magui, Rosa Mwaimalo, Louis Wajia, Florian et Sinako, Nanganyan Wahaïche, Roaise Sae, Honap Wauta, Chocho Zako, Ati Sabrina, Dokunengo Valentine, à Mesdames Fakatika, Glenda, Netiri Lizie, Wanapopo Sipone, Wasson Magui, Mandy Clémence, Mataila Wasapa, à Monsieur Louis Wajia Khatiye et Monsieur ainsi que messieurs Aoussou Kopalin et Nikain Simanin, à l'équipe soignante, au docteur Lali, les infirmières de Savannah, Coco Aide et les auxiliaires de vie, la kiné Karen, la palle de Lifou et l'équipe médicale du centre médical de Wé. On le regrette de vous faire part du décès de Madame Veuve Manihue Pajenen et Ukado, décès survenu dans sa 89e année. La veillée se tiendra en la morgue de Nouméa jeudi 27 août. De 8h à 20h, son corps sera transféré sur l'IFO vendredi 28 août par le Betticho et l'inhumation aura lieu à la tribu de Djoulou samedi 29 août. Le travail coutumier se déroule à la rivière Salée chez M. Manikin Sawe. Donc je reprends cet avis. On ne peut vous faire part du décès de Madame Veuve Manikin Pajenen et Ukado. La veillée aura lieu à la morgue de Nouméa jeudi 27 août de 8h à 20h. Le transfert sur l'IFU se fera vendredi 28 août par le Betticho, suivi de son inhumation à la tribu de Djoulou samedi 29 août. Le travail coutumier se déroule à la rivière Salée chez M. Manikin Sawin et c'est son fils M. Manikin Antonin qui signe cet avis de décès. Nos condoléances vont vers vous. communiquer à présent avec la province des îles Loyauté qui informe les parents résidents aux îles Loyauté du lancement de la campagne de bourse scolaire 2027. Et les dossiers de demande de bourse peuvent être retirés pour les établissements publics du premier et second degré auprès des directeurs de secteur, pour les établissements privés du premier et second degré auprès de leurs directeurs d'école respectifs. Chaque dossier doit être retourné complet auprès des directeurs de secteur ou d'école avant le mercredi 30 septembre 2026. Les dossiers reçus après cette date seront examinés pour le second trimestre 2027. Les dossiers d'inscription des élèves dans les écoles maternelles et élémentaires publiques sont ouvertes jusqu'au mardi 1er jusqu'au mercredi 30 septembre inclus. Et c'est la directrice de l'enseignement de la province des îles Loyauté, Madame Alice Ujunwaitea, qui signe ce communiqué. Le maire de la commune de Prévost invite les parents d'élèves dont les enfants sont scolarisés hors du territoire communal sur Bouraï, Poueta et Nouméa et qui assument à ce titre des frais de transport scolaire de se faire connaître à la mairie auprès de Madame Wédiou Mireille avant ce vendredi 28 août. Ce premier entretien permet d'étudier la possibilité d'une éventuelle prise en charge des frais de transport scolaire par la commune pour le restant de l'année 2026 dans le cadre de l'aide solidarité républicaine. Aucune demande ne pourra être prise en charge, ne pourra être prise en compte après cette date, sauf cas exceptionnel dûment justifié. Pour tout renseignement complémentaire, les administrés peuvent contacter les services de la mairie horaire habituel d'ouverture. Et c'est Madame la maire de la commune de Prévost, Madame Nadia Heo, qui signe ce communiqué. Et enfin, le lycée Michel Rocard de Pointe-Boute vous ouvre ses portes samedi 19 septembre de 8h30 à 16h. Accueil par les personnels de l'établissement et visite guidée du lycée, des installations techniques, de l'internat, des plateaux sportifs et de l'exploitation agricole. Présentation des filières générales, professionnelles et technologiques du CAP au BTS relevant de l'enseignement agricole et de l'éducation nationale. Vente des produits de notre exploitation agricole et de produits confectionnés par nos élèves, démonstrations, jeux, bingo, restauration sur place, marché de producteurs et artisanat, informations sur les modalités d'inscription et les bourses avec la présence de la maison de l'étudiant. Venez découvrir le lycée Michel Rocard, ses formations, ses équipes, ses élèves et son exploitation agricole. C'est le directeur de l'établissement public d'enseignement de Nouvelle-Calédonie, M. Samir El Hassan, qui signe ce communiqué qui referme votre service public de cette matinale. De votre écoute, ne manquez pas la prochaine lecture de votre service public à 11h05 avec la Minina.

6h20, que nous réserve le temps pour aujourd'hui? J'ai bien place à présent à vos prévisions météo établies par le Centre Météo France en ce mercredi 26 août. Il n'y a pas de vigilance particulière. Ce matin, les nuages gagnent au fil des heures la pointe sud, Kweni et Ndéné-Ngoné avec quelques rares ondées. Large soleil ailleurs, sur l'ouest, les faibles brises de nuit laissent place à un vent de sud-est proche de 10 nœuds. En fin de matinée, ailleurs, l'alizée d'est-sud-est souffle autour de 15 nœuds, voire entre 15-20 nœuds aux extrémités de la Grande Terre sur Kweni et Ngoné. Cet après-midi, temps nuageux avec des averses sur l'extrême sud et le sud de la côte est. Ngoné, Djihu et Kweni, le beau temps se maintient ailleurs, en particulier sur le nord-ouest et la pointe nord. L'alizée de sud-est souffle autour de 15 nœuds, voire autour de 20 nœuds sur l'île des Pins et Marais, localement sur le littoral de Poïta, avec des rafales à 30 nœuds. Il est plus faible sur le nord-ouest avec plutôt 10-15 nœuds et les températures sont stationnaires, comprises entre 24 et 27 degrés. Donc retenez bien qu'il n'y a pas de vigilance particulière. Ce ne sont que des prévisions météo et que le temps peut changer à tout moment. Persévérez où que vous soyez avec le trio infernal.

6h30, les titres à présent de votre édition de 7h. Feu de forêt à Belep, la situation évolue favorablement selon le dernier communiqué des autorités. Nous parlerons politique avec le député Tchibao qui s'exprime à la suite de la déclaration de politique générale du président du gouvernement. Et pour sa part, le MEDEF-NC salue le cap mais appelle à des chiffres, de la méthode et des actes. Et dans le Pacifique, la société civile appelle à la protection des océans, à la démilitarisation et au contrôle régional. Le développement de ces titres vous seront faits à 7h.

6h35, retrouvez notre partenariat avec l'Académie des langues kanak où l'on valorise nos différentes langues vernaculaires. Et depuis lundi sur l'île d'Iaï que l'on vous emmène. Et aujourd'hui, eh bien, nous vous proposons d'écouter les témoignages autour des mariages arrangés sur l'île d'Iaï.

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1: 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Bonjour à tous, chers amis auditeurs et auditrices de la RDK. Merci d'être fidèles à votre émission Khonfi Uvarara. Le rendez-vous où l'on partage ensemble l'esprit de nos langues maternelles. Le thème du jour repose sur le mariage arrangé. Pour cela, nous aurons l'occasion d'écouter des témoignages de personnes qui ont vécu cette coutume. 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
0: Merci à Madame Wamo pour ce témoignage qui nous rappelle la valeur de cette coutume de mariage arrangé où le refus était presque interdit. Dans son témoignage, elle nous dit avoir arrêté l'école pour garder sa maman gravement malade. La coutume de demande en mariage est arrivée chez ses parents, demande acceptée au bout de 4 tentatives de négociation. Elle se disait qu'elle avait quitté l'école pour garder sa maman et non pas pour se marier. Le prétexte que se disaient les vieux était que le mariage ait déjà été annoncé 2 fois et il ne restait plus que son futur mari qui n'avait pas de femme. Derrière cette demande, il y a aussi le poids de la parole du grand chef Bahij, car son futur mari a une place importante au sein de la grande chefferie. Un mariage arrangé qu'elle a accepté avec un cœur lourd pour honorer la parole du grand chef, mais aussi celle de ses parents. Elle s'est mariée en 1934 à la tribu de Weneki et elle n'avait que 16 ans. Je vous propose une petite pause musicale avec un extrait du titre Waleye du groupe Shamaja de Kedagne, Jehu.

0: pour continuer à travers les témoignages de grand-mère sur le mariage arrangé, je vous invite à présent à écouter le témoignage en Fagaouvia de Madame Élise Wadjenou, tiré de sa biographie collectée en mai 2023 à la tribu de Teuta.
1: Parce que la voici de Goutaou, où on a commencé à faire la première communion. Il faut que la première communion, où on va faire la passer de la ville va être de Maoli Taïdingani, faut qu'il de 18 ans. Mais là, j'ai dit, dans l'hôpital de Chichamanemi, on va donner à Sotoku, et là, ma demi-tapu. Dans l'hôpital de Nama, où il est venu, où il va venir, pour la maillot. Taïasso, demi-tapu, ma dehane m'attaque de. 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
0: Merci à Madame Wadjenou pour son témoignage. Ce dernier souligne cette enfance passée au sein de l'école de catéchèse, avec une vie déjà tracée, avec un mariage arrangé. La tragédie de la Monique emportait avec elle sa maman et la dernière de la fratrie. 4 mois après cette tragédie, on célébrait son mariage. La coutume est telle qu'on ne pouvait plus repousser ou annuler car elle a déjà été réservée. 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
0: Nous venons d'écouter le témoignage de M. Baye, que nous remercions sincèrement, car il nous a expliqué que le mariage arrangé est aussi vu comme une solution pour un garçon qui n'a pas de copine pour partager sa vie. Un travail coutumier qui se fait en amont, en coordination avec la famille de la fille, avant d'officialiser les cérémonies. Si cette coutume a très bien fonctionné avec une certaine famille à un moment donné, elle n'a pas été le cas pour d'autres qui en souffrent encore actuellement. Une coutume, une obligation, un respect dans les paroles échangées qui fragilisent en silence la situation de la femme à la maison. Ainsi se referme notre page dédiée aujourd'hui au mariage arrangé. Demain, nous aurons le plaisir de vous retrouver pour partager un champ lexical autour du mariage en Yaï. D'ici là, poursuivez l'expérience sur nos réseaux sociaux, Facebook et YouTube, pour vous immerger au cœur de la culture du pays Yaï. 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

0: place à présent une page de publicité.
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0: Il est tout juste 7 heures. Merci à vous de votre soutien quant à la connexion que vous avez avec votre radio. Et place à présent à l'information, la première édition de ce mercredi matin. C'est avec Romain Méon. Bonjour Romain.
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Bonjour Kanaki, merci d'être avec nous pour notre édition de cette matinée. Bienvenue à celles et ceux qui viennent de se caler sur la RDK. Un communiqué de presse concernant la situation hors sec peu de forêt de niveau 2 sur la commune de Belley pour commencer notre journal. Pour rappel, écrit le gouvernement, un important feu de pourri s'est déclenché le vendredi 21 août 2026 sur la commune de Belep au sud-ouest de l'île. Face à l'ampleur de la situation et à la demande du maire de Belep, le président du gouvernement a activé le dispositif hors sec feu de pourri de niveau 2 le lundi 24 août à 9h, prenant ainsi la direction des opérations de secours. Dans le cadre de cette activation des moyens significatifs du gouvernement, au travers de sa direction de la sécurité civile et de la gestion des risques, à savoir 10 sapeurs-pompiers et 3 véhicules d'incendie ont été projetés d'urgence par barge depuis la commune de Poum. L'action combinée des sapeurs-pompiers de la DSCGR, la direction de la sécurité civile et de la gestion des risques, et du personnel d'appui de la mairie de Belep a permis de stopper l'avancée des flammes. À noter ainsi que l'incendie est fixé. Le bilan provisoire fait état d'environ 250 hectares de végétation détruits. Les équipes de secours sont désormais engagées dans le traitement des points chauds identifiés le long des lisières afin de prévenir tout risque de reprise sous l'effet des conditions météorologiques. Fin de citation de cette communication du gouvernement. Institution poursuivre à la suite de la déclaration de politique générale du président du gouvernement, le MEDEF s'exprime, je cite, le communiqué. À l'occasion de sa déclaration de politique générale devant le Congrès prononcée ce lundi 24 août, le président du gouvernement, Milakoulo Tokoumouli, a présenté une feuille de route resserrée sur les 6 prochains mois. Le MEDEF accueille avec intérêt la lucidité du diagnostic posé, la priorité accordée à la relance économique et l'engagement de ne pas faire peser l'essentiel des efforts sur ceux qui produisent et emploient. Ces orientations encourageantes doivent désormais être rapidement précisées, chiffrées et traduites en décisions concrètes. Le constat dressé, je cite, par le gouvernement rejoint celui que le MEDEF-NC porte depuis plusieurs semaines. Toutefois, la reprise de certains indicateurs, consommation, vente de véhicules, doit être manipulée avec précaution. Si l'hémorragie des destructions d'emplois s'interrompt, les embauches ne redémarrent pas. La Nouvelle-Calédonie quitte tout juste le stade des urgences vitales pour entrer dans une phase de convalescence encore extrêmement fragile. La chute de l'investissement, la forte contraction du crédit, la perte d'un salarié du secteur privé sur 602 ans impose des actions immédiates. Ces constats, je cite encore le communiqué, confirment les résultats de l'enquête menée auprès de 776 entreprises calédoniennes qui avaient conduit le MEDEF-NC à décréter l'état d'urgence économique. Le MEDEF-NC, je cite toujours, salue également le diagnostic clair posé par l'exécutif sur l'ampleur des déséquilibres du régime de retraite du RUAM et des finances publiques. Le choix du courage de ne plus différer les réformes nécessaires constitue un signal de responsabilité. Plusieurs engagements vont dans le sens des demandes formulées par les entreprises. Le MEDEF-NC retient notamment la volonté de conduire une revue générale des dépenses du gouvernement et de ses établissements publics, de préserver les entreprises et les travailleurs indépendants fragilisés par la crise, ainsi que de construire une fiscalité plus attractive, plus cohérente et plus lisible. L'affirmation selon laquelle le rétablissement des comptes ne doit pas achever les entreprises est essentielle. Toute décision fiscale ou sociale devra effectivement être évaluée au regard de ses conséquences sur l'emploi, l'investissement, la trésorerie et la confiance. Le soutien au nickel conjugué à la diversification vers le tourisme, l'agriculture, le numérique et l'économie bleue ouvre également des perspectives intéressantes. Celles-ci devront toutefois être accompagnées de feuilles de route et de conditions favorables à l'investissement privé. Le MEDEF-NC partage enfin la volonté de développer l'alternance et de mieux rapprocher les formations des besoins réels des entreprises. À ce stade, je cite toujours le communiqué, la déclaration fixe un cap mais n'avance encore que
peu de mesures concrètes. Le MEDEF-NC ne peut donc préjuger des arbitrages qui seront proposés dans les prochaines semaines. La revue des dépenses publiques ne peut être une simple intention. Elle doit rapidement déboucher sur des économies réelles, chiffrées et vérifiables. Elle constitue un préalable indispensable avant de solliciter de nouveaux efforts auprès des entreprises et des contribuables. La réforme de la fiscalité ne devra pas non plus se traduire par une augmentation dissimulée des prélèvements. Chaque mesure devra faire l'objet d'une étude d'impact préalable et d'une concertation avec les acteurs économiques. De même, toujours selon le MEDEF, la sauvegarde du régime de retraite et du RUAM ne pourra en aucun cas reposer principalement sur une hausse du coût du travail ou des cotisations pesant sur les entreprises et les patentés. Elle devra également agir sur les dépenses, l'efficience du système, sa gouvernance, la prévention et l'élargissement équitable de son financement. Enfin, les entreprises attendent des réponses immédiates concernant leur trésorerie, l'accès au crédit, la relance de l'investissement, la reconstruction et les délais de paiement. Les projets de diversification indispensables ne produiront leur effet qu'à moyen terme. Il faut également permettre aux entreprises encore debout de franchir les prochains mois. Le gouvernement s'engage à informer avant de décider et à rechercher les compromis utiles avec les partenaires sociaux. Le MEDEF prendra pleinement sa part dans cette concertation en apportant les données, l'expertise et les propositions issues de son réseau d'entreprises. Cette concertation devra intervenir suffisamment en amont des décisions reposées et conduire à des arbitrages rapides pour être une simple formalité, pas davantage qu'un motif pour différer les réformes. Le discours ouvre une direction encourageante. La vigilance du MEDEF nous restera néanmoins entière sur le calendrier, le financement et l'impact réel des mesures.

0: Annoncé, comme l'a lui-même indiqué le président du gouvernement, l'exécutif devra désormais être jugé sur ses actes. Fin de citation de ce communiqué du MEDEF-NC. À propos de la déclaration de politique générale du président du gouvernement, le député Thibault s'exprime. Il était l'invité de notre journal de midi, de la mi-journée hier. On l'écoute.
1: Je dirais que c'est un exercice qui était attendu, puisque après la tenue des élections provinciales, le processus normal, c'est qu'il y ait une négociation qui est engagée entre les groupes politiques pour déterminer la composition de l'exécutif. C'est ce qui a été fait les semaines précédentes, et dans le prolongement de ces échanges devait se tenir, c'est ce qui s'est fait hier, un discours de politique générale pour déterminer la feuille de route de l'exécutif. Une réaction sur un discours de réforme, sur une analyse de ce qui est la situation actuelle. Malgré de faibles reprises économiques, l'investissement il recule toujours et on va dire que la consommation ne n'est pas au rendez-vous. Donc ça nécessite aujourd'hui des engagements du gouvernement de la Nouvelle-Calédonie sur les réformes engagées, puisqu'on continue à avoir beaucoup de surendettement. On est presque à 300% d'endettement pour le territoire. Et puis différents éléments que le gouvernement a porté là, sur la mise en place de réformes et la renégociation d'un prêt pour alimenter notamment la trésorerie de la Nouvelle-Calédonie. C'est ce qui permet de répartir dans les collectivités, mairies, provinces, les moyens de mettre en œuvre les politiques publiques. Donc réaction, mitigée, parce que je pense que c'est un discours de responsabilité. On aurait aimé que les autres membres du gouvernement aient été associés au débat, enfin en tout cas à la ligne politique qui a été présentée, même si on y souscrit de fait. Et puis après également au point de vue plus global, le fait que sur la forme, la vice-présidence de ce gouvernement était affectée à un partisan du maintien de la Nouvelle-Calédonie dans la France. Donc c'est la première fois depuis je pense 98 que la collégialité est remise en question. Donc ça pose véritablement un débat sur la responsabilité actuelle de cet exécutif à trouver des équilibres au sein de l'hémicycle pour pouvoir engager ces réformes, si déjà sur le discours de politique générale on n'a pas été chercher ces équilibres, on va juger sur acte. Donc on attend de voir véritablement ce qui va sortir de concrètement, qui sera posé sur la table du Congrès, mais également des retours que vont nous faire, les retours de la mission transpartisane la semaine prochaine sur Paris, et les retours notamment que nous fera l'exécutif du Premier ministre Lecornu. On attend de voir plutôt.
0: En même temps, dans le discours du président hier, on avait bien remarqué ou noté un certain timing dont il a évoqué ces 6 mois. Peut-on dire qu'il y a un manque de confiance quelque part, ou on n'ose pas faire les choses de la part de ce gouvernement et de la présidence?
1: Je pense que le gouvernement aujourd'hui porte la responsabilité de l'ensemble des gouvernements précédents. Les réformes, elles étaient annoncées déjà, notamment avec la mise en place du plan NC 2025. On n'a pas tenu nos engagements, toute la classe politique.

0: Politique, hein. On n'a pas tenu ses engagements. Aujourd'hui, le temps il se raccourcit, les réformes n'ont pas été engagées, et donc c'est normal finalement de se dire que si la feuille de route elle a été posée de cette manière-là, c'est que clairement, si on n'engage pas les réformes à poser rapidement sur la table du Congrès, aucune avancée qui ne va être ressentie par nos populations. Donc, à trop attendre, finalement, on a gâché les perspectives qui étaient les nôtres de pouvoir engager les réformes dans une période qui était plus favorable, après, je pense, après 2008. Donc, la durée de 6 mois, c'est déjà la durée aussi de... Pourquoi 6 mois? C'est parce que au terme de la mission transpartisane, on aura les retours de l'exécutif français, mais le projet, parce que les équilibres ils seront déterminés dans le projet de loi de finances à l'Assemblée nationale et au Sénat, mais on prend en compte aussi l'instabilité au sein de l'Assemblée nationale et la perspective des présidentielles de l'année prochaine, où tout le monde est déjà en campagne.
1: Campagne.
0: Donc clairement, la durée de 6 mois, c'est déjà de se donner une lisibilité sur qu'est-ce qui va être voté au budget à l'Assemblée nationale et qui pourra potentiellement être défendu et octroyé à la Nouvelle-Calédonie. Donc c'est là, je pense, le premier écueil qu'il faudra traverser pour pouvoir s'engager pour la suite.
1: Pacifique, la société civile appelle à la protection des océans, à la démilitarisation et du contrôle régional. Les précisions de John Natanga.
2: La société civile du Pacifique et les dirigeants régionaux ont appelé un contrôle accru du Pacifique sur les décisions affectant l'océan, rejetant l'exploitation minière en eau profonde et mettant en garde contre la militarisation croissante, l'exploitation économique et les pressions extérieures sur la région. Cet appel a été lancé lors de la première réunion sur l'état de l'océan Pacifique, SOTPOC, à Suva, où des dirigeants du Pacifique, des parlementaires, des universitaires, des détenteurs de connaissances autochtones, des représentants de la société civile, des églises, des jeunes et des partenaires régionaux ont tenu 4 jours de discussion sur les défis environnementaux, économiques et géopolitiques auxquels est confronté le Pacifique Bleu. Cette réunion, organisée dans l'esprit de la Journée mondiale des océans, a porté sur le changement climatique, la santé des océans, la perte de biodiversité, l'exploitation minière des grands fonds marins, la militarisation, la concurrence géopolitique, la dépendance économique et la réduction de la marge de manœuvre politique des pays du Pacifique. Les participants ont déclaré que l'océan Pacifique ne devrait pas être considéré simplement comme une ressource ou un atout économique, mais comme un élément central de l'identité, de la culture, de la spiritualité, des moyens de subsistance et de l'avenir du Pacifique. L'océan est depuis longtemps le foyer des peuples du Pacifique est un élément essentiel à notre survie et à notre bien-être. Il est le fondement de notre identité, de notre spiritualité et de notre vision du monde, ainsi que la source de notre subsistance, de nos cultures, de nos économies, de nos systèmes alimentaires, de notre histoire, de nos relations et de notre avenir. C'est la voie qui relie nos îles et nos communautés. L'océan nous définit, nous sommes l'océan, l'océan est en nous. La déclaration finale appelle à ce que les peuples du Pacifique soient reconnus comme les gardiens d'un océan vivant, les spiritualités autochtones, les connaissances, la gestion coutumière et les relations culturelles constituant la base de la prise de décision relative aux océans. Les et participants ont également appelé les gouvernements du Pacifique, les dirigeants culturels et politiques, les partenaires au développement, les institutions de recherche, les organisations confessionnelles et la société civile à rejeter ce qu'ils ont décrit comme de fausses solutions, notamment l'exploitation minière en eau profonde. Ils ont affirmé que de telles activités menacent la santé et la souveraineté des océans et risquent de perpétuer la néocolonisation et la recolonisation sous couvert de coopération en matière de sécurité, d'action climatique et de développement économique. La réunion a également appelé à une solidarité régionale renforcée et à une action coordonnée sur le changement climatique, la militarisation, la perte de biodiversité, l'exploitation économique et l'exploitation minière des grands fonds marins. Les participants ont insisté sur la nécessité d'investir davantage dans la recherche, le plaidoyer, la narration, les arts, les médias, les mouvements et la mobilisation populaire menée par les populations du Pacifique afin de garantir que les voies et les solutions du Pacifique restent au cœur des discussions mondiales sur l'avenir des océans. La déclaration finale a également reconnu l'importance des sciences, des pratiques et de la gouvernance autochtone en matière de protection des océans et a appelé à une participation accrue des peuples du Pacifique dans les espaces politiques régionaux et internationaux. En matière de sécurité, les participants ont plaidé pour un avenir du Pacifique fondé sur la paix et la démilitarisation et notamment sur une région véritablement exempte d'armes nucléaires. Ils ont rejeté les doctrines de la dissuasion nucléaire et de l'ambiguïté stratégique et ont appelé à la mise en place de garanties pour faire face à ce qu'ils ont décrit comme le renforcement militaire croissant dans le Pacifique. La réunion a également souligné la nécessité d'une gouvernance inclusive des océans, appelant à une participation significative des femmes, des communautés SOGIESC, des jeunes, des personnes handicapées et des autres groupes marginalisés. Elle a déclaré que leurs connaissances, leur leadership et leur expérience vécue sont essentielles à la protection des océans et à la promotion de l'autodétermination du Pacifique. La réunion a également convenu d'élargir l'alliance des parlementaires du Pacifique sur l'exploitation minière en eau profonde pour en faire l'alliance des dirigeants des océans du Pacifique, créant ainsi une plateforme plus large permettant aux parlementaires et aux dirigeants du Pacifique de s'engager sur les questions océaniques. Les participants ont convenu que la conférence sur l'état de l'océan Pacifique devrait rester un processus mené par la société civile du Pacifique et se poursuivre tous les 2 ans. Le Vanuatu accueillera donc la prochaine réunion en 2028.
3: Le rappel des titres.

0: L'essentiel de notre journal fait pour Rehab Belep, la situation évolue favorablement selon le dernier communiqué des autorités politiques. Le député Tchibao s'exprime à la suite de la déclaration de politique générale du président du gouvernement. Et pour sa part, le MEDEF salue le cap mais appelle à des chiffres, de la méthode et des actes. Et enfin, Pacifique, la société civile appelle à la protection des océans, à la démilitarisation et au contrôle régional. C'est donc la fin de notre journal. Merci de l'avoir suivi. Très bonne journée sur Djido Radio.
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0: Je dis moi, what, mon sacrifice, Rita Marley, qui compose les High Tree. Les High Tree qui étaient les choristes de Bob Marley à l'époque. Et là, c'est un titre de Bob Marley que vous venez d'entendre. Et le titre Play Play, avec justement la voix de, les belles voix de ces choristes des High Tree. Bien, bonjour encore une fois à toutes et à tous, à vous qui venez de nous rejoindre sur les ondes de la fréquence magique. Et nous sommes avec Sylvain. Bonjour Sylvain.
1: Bonjour tout le monde. Bonjour le pays. Bonjour la wanga moni ya mao ni nyanga ni ya ndamoni amu. Ba ya marara la manu la rara la ni ja maga ni. Bonjour la we.
0: Comment vas-tu Sylvain?
1: Ben écoute, en pleine forme après pour cette émission. Du lundi jusqu'au vendredi, 8h-9h, bonheur, coup de cœur, bonne humeur.
0: Yes. Il n'y a que nous deux aujourd'hui, Alexandre, Alex, lui sera là vendredi.
1: Oui,
0: et
1: oui.
0: On a déjà quelqu'un en ligne, je suis sûre que c'est Nénès. Dido Radio.
1: Dido, bonjour.
0: Bonjour, bonjour.
2: Oui.
0: Ah, tu vois, je savais.
1: Ah ben ouais.
0: Nénès Bozoussin.
1: Ma Nénès, bonjour.
2: Bonjour, cher Kenji, Mouyahi.
0: Oh, Mouyahi, Nénès. Et toi, tu vas bien?
2: Bonjour, Sylvain.
1: Bonjour. Mouyahi. Mouyahi.
2: Mouyahi, Sylvain.
1: Mouyahi. Ben, Nénès, ça va?
2: Ça va, ok.
1: Ok, alors, t'écoute pour ton beau message.
2: Bon courage pour... L'AVH, notre président Jean-Mi, et aussi à l'ange des Soweto's, s'il a l'écoute, et sa petite fleur de Chaurou, et aussi à le clan Palahia, la famille Assé, Inango, Ozika, Zikon, et aussi à les petits frères, là, Nalab, JP, La Wesh, Roland, et aussi la petite famille à Canéré, Pagari et Mami Polek, et aussi la petite famille. Et aussi à tous les ambulanciers de Dindéa, et les ambulanciers de Dindéa. Et aussi à Papa Lessa qui est là à Païta, la petite famille, Papa Lessa, Mami Louise, et aussi la petite famille, Police, Agnès. Et aussi à Kenji aussi et Sylvain.
0: Olé,
1: olé, ma Nénès.
2: L'équipe RDK, les plus...
1: La puissance.
2: Mais en fait, Sylvain, tu fais quoi, hein? RDK?
1: Ah ben, moi je suis ici, ben voilà, je...
2: Okay.
1: Je fais dormir les gens.
2: Ok,
1: ma Nénès, okay. Oh, merci encore pour ce beau message. Un titre.
2: Ok, Kenji Mouyahi.
0: Oh, Mouyahi Nénès. Et Gachach Balahi.
2: Le beau frère, il va bientôt jouer là, à jouer. Bon courage à lui, puis bonne journée à lui.
1: Merci, ma Nénès. Ma Nénès, tu veux un titre pour écouter?
2: Koué.
1: Koué. De Yodé?
2: Koué.
1: Ah, ok.
0: Ok.
1: On te programme ça sur le plateau de la radio.
2: Merci mon frère.
1: Yes.
2: Bon courage à vous deux.
1: Olé, merci à toi Manes, bonne journée à toi.
2: Olé.
0: Oléti.
1: Tata Manes.
0: Bonne journée Oléti. Koué. Koué, ça c'est, si je ne me trompe pas, c'est un titre qui est interprété par...
1: C'est pas Yodé,
0: Kouria, ou bien... Enfin, on va bien trouver.
1: Oui.
0: Ou le groupe Onéo. J'hésite entre les deux, mais je pense que c'est le groupe Onéo. Voilà, de nos dénigonés.
1: Colode.
0: Très sentimental, Nénès, hein.
1: Oui, oui. Ouh, il y a un homme qui parle à la souroche. Nénès, il va falloir que tu nous appelles pour expliquer tout ça, là. Et oui, toujours et bien entendu, l'émission de D-Live du lundi au vendredi de 8h à 9h. Bonne humeur, coup de cœur et bonne, bonne chose.
0: Voilà, bonne vibration, positive. On sourit tout simplement à la vie parce que la vie est belle malgré tout. Oui. Et nous avons une autre personne en ligne, Sylvain.
1: Dido, bonjour.
3: Allô, bonjour, bonjour la famille, bonjour à tous, bonjour la Kanaki.
0: Et bonjour, bonjour, ça va?
3: Voilà, juste pour inviter tous les parents d'élèves qui sont sur le, dans la capitale pour notre journée de GPE à la Vallée du Tir. À savoir qu'il y a un bougnat à préparer et j'aurais besoin de deux oignons verts, des oignons secs. S'il y a des parents qui ont un cœur, bon, voilà, passer à la Vallée du Tir pour déposer des ingrédients. Merci la famille, merci à tout le monde et bon courage pour la suite.
0: Olé, olé, olé,
1: merci encore. Ouais.
0: Yes. Voilà. Donc voilà, si vous avez des oignons verts, oignons secs, quelques légumes, citrouilles, squash, taro, igname, manioc, pourquoi pas, passez par la Vallée du Tir et allez déposer tout ça. C'est le cœur qui parle.
1: Voilà. En tout cas, merci aux frangins pour l'information. C'est ça fait partie du move et c'est ça aussi des D-Live, hein, de, d'appeler puis de donner un petit coup d'information, des trucs comme ça qui vont se passer, de se rencontrer aussi, hein, n'est-ce pas Kenji?
0: Mais tout à fait, et surtout que ce week-end, notamment ce samedi, eh bien l'UGPE organise justement une journée et la journée, eh bien ça va se dérouler à la place Constantine. Donc on vous y attend, voilà pourquoi on parle de bougnat géant. De quoi passer déjà un bon moment ensemble.
1: Bon petit moment ensemble.
0: Et puis surtout mettre en lumière, mettre en avant toutes les actions de l'UGPE à travers eh bien tout le pays. Donc on vous attend.
1: Oui, hein. Tous les papas et puis tous les mamans, cousins, cousine, sœur, neveu, etc. Voilà. Place Constantine, hein? ça se passe là dans la Vallée du Tir. Hein?
0: C'est ça.
1: 36-70-01, le numéro du standard. Voilà, un petit message par-ci, par-là. Coup de cœur, coup de pensée, coup de courage. Un petit coucou au frère de la 491. Moral d'acier, bon courage encore, merci d'être branché Dido, comme à chaque fois, tous les jours, bien sûr.
0: Quelqu'un en ligne, Radio Dido?
1: Dido, bonjour.
0: Ah, c'est dommage. C'est dommage, dommage, dommage, dommage, dommage.
1: Oh, on a loupé, on a loupé. Rappel, rappel, rappel. Auditeur ou auditrice?
0: Donc on vous rappelle encore une fois, c'est que la journée avec l'UGPE,
1: c'est samedi, c'est ce samedi, hein, c'est ça Kenji?
0: Oui, c'est ce samedi, on vous attend.
1: Oui, voilà, ça va être un grand moment pour tous les moments, enfin comment les parents.
0: Voilà. Et il y aura des jeux justement pour les enfants. Donc il faut venir avec les enfants. Pêche à la ligne, chamboule-tout, jeu de mémoire, jeu de loi. Il y aura de l'animation.
1: Tout ça à l'espace Constantine.
0: C'est ça.
1: Samedi. Ça fait bon. Ah ouais? Pourquoi pas aller faire un tour?
0: Bien sûr. Il faut venir faire un tour. Vous ne le regretterez pas. Et bien sûr, il y aura de la restauration sur place. Et nous avons quelqu'un en ligne, Sylvain. Dido Radio.
1: Bonjour.
0: Bonjour, bonjour.
2: Bonjour.
1: Oui.
2: C'est mon cœur, là.
0: Ah, oui, c'est ça. Il nous a largué en route.
2: C'est ça. Bonjour, la famille.
0: Hey, bonjour. Bonjour, bonjour.
2: Alors, ce sera un petit message coupé, là.
0: Oui.
2: Donc là, Mathieu, à Saint-Philippe. Et Boubou à Saint-Michel, et
4: Martin et puis Augustin et puis leur tonton et puis sa fille et puis toute la petite clique là. L'autre côté du pont. Et tout le monde dans la plaine et puis voilà, ce petit bonhomme là, je le souhaite. Et il veut dire là quoi. Allez,
0: oui,
4: je l'attends de. Voilà, c'est Pépé de Poule qui appelle.
1: Ah, merci, Pépé de Poule.
0: Nord, nous on aime le Nord.
1: Oui, et merci pour ce.
4: Bon, il faut venir dans le Nord.
0: Ah,
1: on viendra pour venir. Merci, Pépé de Poule.
4: Allez,
0: merci.
4: Bonne journée à la bonne.
0: Merci, Nounou. Olé.
1: Voilà, un petit coup de téléphone de l'extrême Nord là-bas, tout au bout là-bas. Yes,
0: c'est carrément oui. le bout de
1: le bout du pays,
0: le bout du Nord.
1: Voilà, net,
0: bout de passe,
1: c'est
0: paume.
1: Oh, c'est beau, c'est magnifique.
0: À l'aise.
1: C'est un paysage qui se décore de fracas de vagues et de vent, de bord de mer, palétuviers, etc. C'est très très riche. C'est un endroit qui est très très riche au niveau environnement. Allez-y faire un tour. Chez nos familles, nos amis, nos cousins, nos frères, nos sœurs. Et aussi chez nos ust, pas dire fort.
0: Ah oui. Ah, il est crouché là.
1: Attrapé sous
0: là. Attrapé sous là.
1: Je vais dire à...
0: Je vais dire, on va faire des R.
1: L'émission de D-Life spéciale dédicace pour vous, toujours 36-70-01, depuis là où tu nous entends, depuis là où vous êtes, debout, assis, marcher dans votre voiture, camion, car. 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
0: Waouh! Excellent, magnifique!
1: Ça, nous ça! Dis-moi, Kenji, le morceau que Nunes l'a demandé, il est déjà en route.
0: Eh bien, voilà, justement, j'allais te dire, on va se faire une pause musicale et on va se l'écouter, le titre Koué, et c'est bien interprété par le groupe Oneo.
1: Et bonne écoute à tous!

0: des chants, des groupes, des artistes. C'est comme le vent, ça vient et ça va.
1: Pourquoi tu ris, Sylvain?
2: Parce que c'est net ce que tu dis. Ben ouais. Alors la famille, vous avez bien dansé, vous avez bien écouté.
0: Hein? Tu vois, c'est pour ça que je te dis, Nénès, il choisit toujours des morceaux. Oh là là,
2: oui.
0: Nénès.
2: Attention à toi, hein, on va tout savoir. Hein. En tout cas, ça a été une très très belle chanson interprétée par le groupe Onéo.
0: Onéo
2: de Ngoné là-haut, qui nous a été choisi par Mama Nénès. Voilà. En espérant que vous avez bien apprécié. Mais de toute façon, ça, c'est un morceau qui a...
0: Oh là là.
2: Il a fait fureur sur le pays, je me rappelle encore.
0: Ah, oui.
2: Très, très grand bravo à tous ces artistes qui ont composé et puis interprété encore tous ces sons, etc., ces jeux de voix. Mélodie mélodieuse. Ça, c'est bon. Et toi, t'as aimé le groupe, enfin, je veux dire le morceau.
0: Mais bien sûr.
2: Quelle question, Sylvain.
0: What is the question?
2: Mais de quoi tu parles?
0: je ne comprends pas du tout.
2: Oui.
0: 36.
2: 70-01, le numéro du standard.
0: Mm-hmm.
2: On vous attend. Je peux passer une dédicace.
0: Vas-y.
2: Voilà.
0: Vas-y.
2: C'est de la part d'une AVS, l'AVS de hier, qui a mystérieusement dit que invisible, qui a rendu l'invisible à son prénom pour ne pas citer qui que ce soit.
0: D'accord.
2: Et qui a demandé le morceau de Tina Turner, Tonight. Voilà, si tu peux calmer ça.
0: D'accord.
2: De la part de l'AVS de hier.
0: Ok.
2: Et bonne écoute à toi, l'AVS de hier.
0: Tonight de
2: Tina Turner.
0: De Tina Turner.
2: Parce qu'on est écouté, nous.
0: Bah, alors.
2: T'as vu, toi, j'étais entendu, mais nous, on a parlé sur la radio.

0: 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Bien le bonjour encore chez vous, c'est l'émission de D-Live. T'aimes bien de D-Live toi hein? On vous attend au 36 70 01, le numéro du standard, pour passer un petit message ici même à la radio. 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
1: Et c'est la radio qu'il te faut.
0: Qu'il te faut. Pour les infos. Yes, actualité du pays.
1: Allez, Sylvain, moi je te propose... on a quelqu'un en ligne, ça dring dring au standard.
0: Jido, bonjour.
1: Bonjour.
2: Bonjour Monsieur Barr.
1: Yvalès. Bonjour Yvalès. Avec qui?
2: Randang.
1: Randang.
2: Randang.
1: Ah, trop bien. On t'écoute, tu es en direct.
2: Ben moi comme d'hab. Bonjour à la population de Vok, la tribu de Rodjo, la famille Wabel, Oudila, Bouakamet, JTTN. Condoléances à la famille Fouange, la famille de Fabriol, Diana et Boitili, Moala, Nicole, Négué, la famille du côté de New York. Bonjour à vous. Bonjour à la famille Pouillé du côté de Poneriouen. Bonjour à la famille Couti du côté de Tchata. Les familles Washington, Titré, Wahéo du côté de Némoné. Bonjour à vous du côté de Némoné. Bonjour à tout le monde, surtout à l'équipe. Bon courage et bonne semaine à tout le monde. Bon courage à tous nos enfants qui sont à l'école. Surtout à mes deux loulous, bon courage. Bon courage à ceux et celles qui sont en tête aujourd'hui. À M. Ternian du côté de Boya. Bon courage à lui avec ses collègues. Bonne journée. Et à M. Diela, Rémi, du côté des éoliennes de Vidjo, bon courage à toi avec tes collègues. Bonne journée. Bonne journée à tout le monde. Bon rétablissement à tous nos malades qui se trouvent dans les hôpitaux, dans nos foyers. Et je leur dis un bon rétablissement. Et merci encore. Merci à l'équipe pour l'émission. C'est toujours mon mot à dire. Je vais toujours dire merci à vous. Merci à l'équipe pour l'émission. Voilà, à travers cette émission, on peut s'exprimer, s'encourager les uns les autres. J'encourage encore les familles qui ont perdu leur travail. Ne pas se décourager. Le Seigneur est là. Il pourvoit tous nos besoins de tous les jours. Je vous dis encore un grand merci. Merci. Et encore mes condoléances à la famille. Du côté de Honjo, et que le Seigneur soit avec nous, et soit avec eux aussi, et puisse réconforter un peu ce vide-là, surtout pour les enfants. C'est comme ça, la vie, elle est comme ça, on ne peut pas faire autrement. C'est le Seigneur qui appelle, je leur dis tout simplement, surtout à ses parents, bon courage. Levez la tête vers le Seigneur et le Seigneur pourvoit tous nos besoins de tous les jours. Et encore un grand merci à vous l'équipe, surtout à vous l'équipe, merci. Merci parce que voilà, à travers cette émission, on s'exprime un peu, on s'encourage les uns et les autres. Surtout aux familles qui ont perdu leur travail. J'encourage encore les parents qui ont des enfants à l'école. Pas de se décourager, le Seigneur est là. Il donnera quelque chose, on lui demande, il nous donnera. J'encourage encore les parents qui ont perdu leur travail. Encore un grand courage. Grand courage. Et lever la tête vers le Seigneur. Et lui dire encore merci. Merci au Seigneur pour le souffle de vie tous les jours. Merci pour les bonnes paroles. Surtout aux pasteurs qui ont partagé la parole tous les jours, tous les matins. Je leur dis merci. Merci pour ces petits partages. C'est pas grand chose, mais voilà. c'est pas grand, c'est pas long, ben, je leur dis quand même. Merci, parce qu'à travers ces paroles-là, ben, ils nous fortifient dans le travail. Moi, quand j'entends tout ça le matin, ben, je vais au travail, je suis dans la joie avec mes collègues. Parce que voilà, on entend des bonnes paroles tous les jours. Je leur dis un grand merci. Merci au pasteur et bon courage encore pour la suite de leur travail avec leurs épouses et leurs enfants. Et les petits-enfants, ben, je leur dis encore un grand merci et bon courage. Et je dis encore bonjour à la famille Fujo, du côté de Eka Unjo, papa et maman. Et bon courage pour le travail, surtout tous nos pasteurs. Je leur dis un grand merci pour le travail et pour le partage, pour la parole. Là, tous les jours, on écoute, ben, ça nous fait du bien. Ben, je leur dis un grand merci. Et bonne continuation, surtout à votre équipe. Et bon courage encore pour la suite du travail. Ceci, c'est de la part de Yvalès, côté de vote. Et j'oublie pas tous ceux et celles qui ne travaillent pas, qui sont à la tribu. Ben, je vous dis encore bon courage, bonne journée à vous. Et que le Seigneur soit avec nous cette journée. Et qui nous donne encore la force pour aujourd'hui, mercredi, comme on dit avec les enfants, un petit jour.
0: Voilà.
2: Ben voilà. Et bon courage encore à tout le monde. Et bonne journée avec le Seigneur. Tous en paix, tous dans la joie. Avec le Seigneur. Merci beaucoup. Ma citoyenne a couru l'équipe. Et que Dieu est encore avec nous cette journée. Merci. Et bon courage pour la suite.
1: Ma citoyenne Yako, mi Valès.
2: Ma citoyenne Yako, il est type. Et un morceau, hein? N'oubliez pas un morceau de jeu pour Yvalès.
1: Oui, ah ben ça.
0: Toujours.
2: Toujours là, hein? Jamais calé, hein?
0: Et ça fait du bien aussi d'entendre les oiseaux là derrière toi là dans ton
2: téléphone. C'est ça.
0: Oui, purée, parce que c'est pas la même chose que ici. Ici c'est les.
2: D'accord. Les voitures, mais attends, je vais vous envoyer par le carail alors.
1: C'est ça. Olé.
0: Le morceau que tu veux.
2: N'importe. Donne-moi un morceau de Barthélémy là. Comme ça je vais swinguer avec mon balai là-bas devant.
0: Tu vas déhancher.
2: Avec le râteau,
0: tu vas te t'amourer.

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0: Everything will be alright tonight. Yes.
1: Yes, c'était du bon son, très très mélodieuse.
0: C'était le duo Tina Turner et David Bowie. Voilà.
1: Du bon roots aussi, par-dessus
0: oui,
1: tout.
0: Oui.
1: Yes. Tout dans le mauve, tout dans la simplicité. Yes. C'est sur Jido, ça.
0: Tout dans la simplicité et l'unicité.
1: C'est clair et net.
0: 8h38 minutes. Sachez qu'à 9h, vous allez retrouver, comme à l'accoutumée, votre rendez-vous journalier. Le Flash Info avec notre équipe de la rédaction, notamment avec Romain Méhoun.
1: Eh oui. Que l'on salue au passage.
0: Que l'on salue au passage.
1: C'est un travail assez pointu, hein, pour mettre tout ça en œuvre et puis diffuser l'actualité du pays, du territoire national, international.
0: Et avant de continuer, nous avons quelqu'un en ligne.
1: Dido, bonjour.
2: Oui, la radio, bonjour.
0: Dax Bozoussen.

0: Alors,
1: c'est comme chaque matin, comme la comment?
0: oui. Oula, oh là
1: Non,
0: là là
1: ça ne
0: là.
1: passe pas.
0: Oula, ça, je crois que c'est un souci avec le
1: Le
0: téléphone.
1: téléphone, oui. Donc, maman, si tu peux nous rappeler encore, t'inquiète pas, on est là, la radio elle est là, hein, si tu peux rappeler, c'est juste qu'il y a eu un défaut de communication. C'est le réseau qui passe pas, c'est les aléas du téléphone, voilà. Donc, maman, si tu es encore à l'écoute, si tu es par là, ben, tu nous rappelles pour diffuser ton message et on se fera un plaisir de diffuser ici même à la radio.
0: Allez, ça redouing-douing au standard. Guido?
1: Dido,
0: Bonjour,
1: bonjour.
0: bonjour.
2: Bonjour. Cette fois-ci, ça va
0: Ah,
2: mieux?
0: ça va
1: cette
0: mieux,
1: fois-là,
0: Dax.
1: oui. Maman, on t'écoute.
2: C'est comme chaque matin, comme l'aventure du Nord, pour appeler, pour porter mes encouragements pour la journée, pour le pays, le Nord, les îles et la Chine. Avec une pensée particulière pour nos aînés qui nous ont quittés, ont apporté un combat pour le pays. Je voulais juste partager comment la métaphore de quelqu'un qui a fait 27 ans de prison pour son pays, pour l'Afrique. Il a déclaré que les gens pensaient que, bon, il était oublié pour toujours. Mais quand il est sorti de prison, le monde s'attendait à un oublié. Mais il est sorti plus fort que pour défendre ses opinions. Là, et il a dit que là où on attendait la vengeance, il a offert le pardon. Là où on attend la colère, il a poussé la paix. Parce qu'il savait que la haine enchaîne l'esprit plus que la prison n'enferme le corps. Bon entendeur, bon courage. À vous, la radio. Je crois que c'est le trio aujourd'hui. Hein.
0: Non, là, c'est le duo aujourd'hui.
1: C'est juste le duo aujourd'hui.
2: Ah, c'est le duo. Bon.
1: Ce sera pour.
2: Bon, ben, mes encouragements pour la radio, pour le pays. Et puis, Nira, tu connais, je te laisse choisir le morceau.
0: Kaloï.
2: Quand tu as si tard du choix. Pour embellir les pensées, le cœur. Allez, bon courage à tous.
0: Olé,
2: merci pour tout.
0: Olé, oui, Dax,
1: merci à
0: toi,
1: Nana.
0: Quoi.
1: Bonne journée à
2: toi. Olé,
1: au
2: revoir.
1: Et reste à l'écoute. Ça, oui, ça, c'est fidèle auditeur de la radio Dido.
0: Ah oui, un grand fidèle.
1: Oui.
0: Et ça, dwing dwing encore au standard. Dido.
1: Bonjour, Dido,
0: bonjour.
3: Bonjour. Bonjour.
0: Oui, bonjour, monsieur.
3: Oui, c'est la séquence des dédicaces.
0: Oui,
1: c'est ça.
0: C'est tout à fait.
3: Oui, c'est Kenji.
0: Oui.
3: Kenji, excusez-moi, c'est en dehors des dédicaces. Je peux partager un avis?
0: Un avis, c'est-à-dire.
3: Comme un coup de gueule, non, pas. Oui, mais c'est juste une proposition, non?
0: Ah non,
3: c'est possible?
0: Non, désolé,
3: non.
0: Parce que non, on ne fait pas de coup de gueule, malheureusement. On fait des coups de cœur. Oh, mais
3: oui,
0: pas...
3: mais non, mais c'est pas un coup de gueule, mais c'est juste un avis.
0: Bah,
3: ça vous concerne surtout, il y aura du Dido.
0: Oula! Oulala, oulala, oulala, oulala.
3: Non, c'est juste un avis.
0: Ok.
1: Bon, ben.
3: C'est bon?
1: C'est parti.
0: Allez.
3: Non, c'est concernant la retransmission de la messe tous les dimanches, là, vous voyez?
0: Oui.
3: En direct à la radio Dido. Non, mais il n'y a pas moyen de délocaliser, je sais pas, sur Marais ou Ouvert ou pourquoi pas à la Grande Terre.
0: Ah,
3: oui.
0: Alors
3: ça. Là, pour dans les prochains mois, dans les jours à venir.
0: Alors ça, c'est.
3: Non, mais ça, c'est une proposition. Hein.
0: C'est une belle proposition.
1: C'est une très belle proposition.
0: C'est une
1: en
0: très
1: effet.
0: Très belle proposition. Et,
3: non, tu sais, Kendi?
0: Oui.
3: Il faudrait savoir que la parole de Dieu, hein, doit être prêchée tout partout, écoutée tout partout. Hein.
0: C'est ça.
3: Oui. Non, mais ça, c'est mon avis personnel, hein, Kenti, hein.
0: Ben, en tout cas, merci.
3: Oui, c'est à toi de, oui.
0: Merci
3: de
0: beaucoup.
3: De voir et puis de jongler si ça va ou pas.
0: Merci.
1: C'est quelque chose qui peut se discuter ici. Dans
0: tout
1: les,
0: est possible.
1: Dans les locaux de la radio.
3: Oui, en somme, c'est impossible, mais à Dieu, tout est possible avec
0: exactement.
3: Lui.
0: Exactement.
3: Hein.
0: Amen.
3: Ok. Arrivé?
0: Ah, si. C'est possible.
3: Ok, Candy, je vous laisse.
0: Oui,
1: on est bien.
0: Bonne journée, on est
1: bien. Merci encore, tata.
4: Donc voilà. L'info est passée et diffusée.
0: C'est possible.
1: C'est possible.
0: C'est possible. Mais.
1: Envisageable.
0: C'est envisageable. Mais je suppose que notre chef d'animation, il a dû l'entendre. Ainsi que.
1: Les équipes, l'équipe.
0: L'équipe. Donc, voilà. Avec.
1: En tout cas, c'était une très bonne idée venant oui. d'un auditeur. Tout merci encore pour cette idée. Merci pour la proposition. C'est quelque chose qui peut se discuter. Et puis, on en parlera avec tous les dirigeants, les cadres. J'ai envie de dire ça.
0: Bon, mais c'est ça, c'est exactement ça.
1: Voilà.
0: Donc, la décision ne nous revient pas à nous. Mais voilà, y a, au-dessus de nous, il y a la hiérarchie. Donc, voilà.
1: Yes, Dédi Live, en direct même ici même à la radio, du lundi au vendredi, de 8h à 9h, coup de cœur, coup de bonheur, bonne humeur, etc., etc.
0: 36 110 01.
1: Ah oui, il n'y a pas l'autre frère pour...
0: Non, il est pas là.
1: Alors, d'habitude, il va faire... Non, ouais.
0: Ah oui.
1: Yes, en tout
0: à
1: cas,
0: qui l'on fait un petit coucou.
1: Yeah, coucou à toi Alex, avec toutes les structures du handicap associatif, collectif, etc. Merci pour tout ce travail bénévole, ou intervenant, kiné, etc., etc. Merci pour tout ce travail.

0: Rockman Melody, interprété par Alan Lyon. Le prochain titre, Sylvain, eh bien, ça sera pour Dax. Dax qui nous écoute, un grand fidèle. Et on l'emmène du côté de chez lui, là-haut, du côté du sud, avec JC.
1: C'est parti!

0: écouter avec ce titre Espérance et on arrive à la fin de notre émission. Merci à toi Sylvain.
1: Ben, merci à toi aussi Kenji.
0: On était à Tchakouat et puis nous deux on se retrouve demain.
1: Oui c'est ça, on se retrouve demain même heure, 8h, 9h, coup de cœur, bonheur et bonne humeur.
0: Yes.
1: De live.
0: Yes.
1: On remercie tous les auditeurs et les auditrices qui nous ont écoutés. Et puis, on vous souhaite une bonne journée. Qu'un bon mois, un bon mois, un bon mois, un bon mois.
0: T'as juste. Olé. Merci à toi, Frangin, et on se dit à demain. Allez, on se termine cette émission avec Barthélémy. Barthélémy, spéciale dédicace pour Ivalès, qui nous écoute.

0: Bah, Louloulou, une page de pub à présent et juste après, le Flash Info avec Romain Méhoun.
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6: Bonjour Kanaki, merci d'être avec nous. Bienvenue à celles et ceux qui viennent de se caler sur la RDK. Un communiqué de presse concernant la situation hors sec peut pourrait de niveau 2 sur la commune de Belley pour commencer notre journal. Pour rappel, écrit le gouvernement, un important feu de pourri s'est déclenché le vendredi 21 août 2026 sur la commune de Belep au sud-ouest de l'île. Face à l'ampleur de la situation et à la demande du maire de Belep, le président du gouvernement a activé le dispositif hors sec feu de pourri de niveau 2 le lundi 24 août à 9h, prenant ainsi la direction des opérations de secours. Dans le cadre de cette activation des moyens significatifs du gouvernement, au travers de sa direction de la sécurité civile et de la gestion des risques, à savoir 10 sapeurs-pompiers et 3 véhicules d'incendie ont été projetés d'urgence par barge depuis la commune de Poum. L'action combinée des sapeurs-pompiers de la DSCGR, la direction de la sécurité civile et de la gestion des risques, et du personnel d'appui de la mairie de Belep a permis de stopper l'avancée des flammes. À noter ainsi que l'incendie est fixé. Le bilan provisoire fait état d'environ 250 hectares de végétation détruits. Les équipes de secours sont désormais engagées dans le traitement des points chauds identifiés le long des lisières afin de prévenir tout risque de reprise sous l'effet des conditions météorologiques. Fin de citation de cette communication du gouvernement. Quelques nouvelles en dehors de notre pays pour continuer. Dans la région, l'Australie a banni de ses classements musicaux officiels les morceaux en grande partie ou entièrement générés par l'IA, en exigeant que les sorties soient majoritairement créées par des humains. L'Australian Recording Industry Association, l'ARIA, affirme que ces nouvelles règles visent à promouvoir la dimension humaine de la création artistique, alors que les titres générés par l'IA se retrouvent de plus en plus sur les plateformes de streaming, les radios et même dans les classements. Cette décision intervient après la controverse autour du DJ australien Josh Wawaz dans la reprise de Like a Prayer de Madonna réalisée avec l'aide de l'IA, a récemment atteint la première place du classement ARIA des Single Dance SIC jusqu'à la deuxième place du classement général. Après le tollé, Fawaz a ajouté des crédits à l'IA générative sur le morceau qui a été écouté plus de 48 millions de fois rien que sur Spotify. Avec les nouvelles règles de l'ARIA, l'Australian Recording Industry Association, les artistes peuvent toujours, en théorie, utiliser l'IA dans les processus créatifs, mais des humains doivent avoir écrit la chanson et interprété le chant principal ainsi que les instruments principaux. Le mastering assisté par l'IA reste également autorisé.
7: La directrice générale de l'ARIA, Annabelle Heard, a déclaré « Les artistes utilisent déjà des outils d'IA dans leur travail. Les classements peuvent et doivent évoluer pour leur laisser une place. » Mais de la musique entièrement générée par des services construits à partir des enregistrements des artistes, c'est autre chose. Elle a ajouté un classement qui récompense des productions d'IA non licenciées s'après les fondements même de la musique enregistrée que nous sommes censés représenter. Au Proche-Orient, des colons israéliens ont attaqué ce mardi des journalistes de l'AFP qui couvraient les tensions avec les Palestiniens en Cisjordanie occupée lors d'affrontements qui ont fait au moins 5 blessés, ont indiqué le secours et les journalistes. Une enquête policière a été ouverte. 3 journalistes de l'agence France Presse s'étaient donc rendus mardi dans le village de Janata, près de Bethléem, pour rendre compte de visites de solidarité organisées par des milliers d'Israéliens venus soutenir des Palestiniens confrontés au harcèlement de colons israéliens qui ont récemment bloqué une route dans la région. Après une altercation entre colons et militants, l'armée israélienne a ordonné aux journalistes de quitter ce qu'elle a qualifié de zone militaire fermée. 2 autres voitures transportées des colons sont alors arrivées sur les lieux. Les colons, dont beaucoup étaient des enfants, ont jeté des pierres en direction des journalistes et des militants. Un journaliste de l'AFP a esquivé l'une d'entre elles, mais un enfant l'a ensuite frappé au menton avec un bâton, lui causant une blessure légère, a-t-il indiqué. Alors qu'ils s'en allaient, les journalistes de l'AFP ont constaté que leurs 2 voitures garées sur place avaient été endommagées. Les pare-brises arrière avaient été brisés et les pneus crevés. Les véhicules des militaires ont subi de dommages similaires. Et enfin, la riposte canadienne est annoncée. Ce mardi 25 août, le Canada a déclaré que des surtaxes douanières de 15 à 50% sur une série de produits américains entreraient en vigueur le 8 septembre prochain. Une réponse aux taxes imposées par Trump après l'échec des négociations d'un accord commercial. Le Canada est uni dans sa réponse face à ce défi sans précédent, a déclaré le ministre des Finances François-Philippe Champagne lors d'une conférence de presse donnée à Ottawa. C'est sur TAC dont le premier ministre canadien avait annoncé samedi les grandes lignes toucheront l'acier, les produits laitiers, mais aussi le matériel agricole, l'industrie du papier, l'électronique et les appareils électroménagers. Leur montant correspondra au dollar près à celui des surtaxes américaines touchant le Canada depuis samedi. C'est donc la fin de ce flash. Merci de m'avoir prêté attention. Très bonne journée sur Jido Radio.
8: Merci, cher Romain, pour ce flash info. On se donne rendez-vous à 12h pour l'édition de la mi-journée.

Vanessa Paradis et M, que vous venez d'entendre la scène Mungo Jerry's, un souvenir des années 70, in the summertime. Et dans quelques instants, votre émission La Boîte à Partir.

0: Ouh là là, la température, elle est montée d'un coup, là. Hein. Ah, le beau, le beau, le beau. Hein.
1: Ah, carrément, je confirme.
0: Et c'est bien ce...
1: Mon mari, n'est-ce pas?
0: Ah non, moi je suis désolée, il y avait une photo qui était placardée dans ma chambre d'étudiante. Ah, ouais, et beau garçon, Lynn Gravitz.
1: Ah
0: hein.
1: Oui, rien à dire.
0: Ok.
1: Rien à dire. Bonjour Lina.
0: Comment est-ce que ça va?
1: Ça va. Toi plutôt, comment vas-tu?
0: Moi, je pense comme beaucoup d'auditrices et d'auditeurs, bonjour à vous toutes et à vous tous qui nous écoutez. Que vous soyez ici sur la Grande Terre qui nous accueille ou du côté des îles Loyauté ou au-delà de la mer, on vous souhaite à vous toutes et à vous tous une bonne écoute. Merci de votre fidélité. Parce que comme le disait le grand frère, hein, s'il n'y a pas vous, il n'y a pas nous. Donc merci d'être toujours calé Canal K. Et oui, ça va. Bon, ça va un peu mieux. Je me suis bien boosté, je me suis fait une bonne tisane. J'ai d'ailleurs ma gourde qui m'attend dans mon sac et on a du monde à la maison qui veille à ce que, que je la boive, cette gourde avec du gingembre, du cœur.

0: curcuma, du thym entier, du romarin, du poivre pour délivrer la molécule du gingembre et du curcuma, et puis toutes ces petites choses. Voilà, donc ça va mieux. Je pense que je risque de perdre ma voix parce que c'est notre outil de travail, donc dès que on tire trop dessus, hein, les maçons c'est leur dos, les artisans c'est leur main, nous c'est notre voix.
1: C'est la voix.
0: Voilà, donc à tous les grippés, est-ce que vous êtes là?
2: À tous les grippés, les nez bouchés, les voix enrouées, les maux de tête.
0: Voilà. À mes souhaits. Ce qui me fait penser qu'il y a plein de petites choses pour les personnes à noter dans leur agenda. C'est tout d'abord le centre du Don du Sang qui ouvre ses portes ce samedi 29 août exceptionnellement, et pour permettre aux personnes qui veulent faire cet acte de 7h15 à 12h avec ou sans rendez-vous, une occasion supplémentaire pour venir donner son sang selon vos propres disponibilités. Petit conseil, il ne faut jamais venir à jeun. Il faut manger un peu.
1: Oui, il faut manger un peu. Et puis bon... au centre de Dents du Sang, il y a un petit coin justement où on peut manger avant de donner son sang.
0: Avec... Et un pain au chocolat par personne, parce qu'il s'est avéré que, et ils confirmeront que, mais voilà, c'est la personne qui donne, eh ben, qui a droit à son petit pain au chocolat, sa viennoiserie, sa barre de chocolat. Et puis, bébé, hein, si t'accompagnes maman, c'est pour maman, c'est pas pour toi.
1: C'est ça.
0: Voilà, donc, et puis il faut boire beaucoup d'eau, c'est conseillé généralement, mais il faut environ 500 millilitres, boire environ 500 millilitres d'eau avant de venir. Votre pièce d'identité officielle, évidemment, ne pas prendre de substances, vous avez le droit de faire la fête. Mais au moment où vous venez donner votre sang, essayez d'être clean. Ne mangez pas trop gras également les heures précédant cet acte généreux. Quelques heures avant le prélèvement, c'est mieux. Donc, il n'y a pas le matin, vous contentez de fruits, une bonne papaye. Les fruits de saison, et puis bien entendu, votre pain confiture et tout ce que vous voulez. Mais en tout cas, pas trop gras, juste avant le prélèvement.
1: Et si vous vous êtes fait tatouer, entre-temps, si vous vous êtes fait tatouer, je crois qu'il y a un délai.
0: Oui, pour, tout à fait, je me rappelle.
1: Pour donner son sang, le temps qu'apparemment le tatouage puisse se faire. Et puis,
0: cicatriser.
1: Voilà, puisse cicatriser.
0: C'est un peu comme toutes les maladies. Bon, c'est vrai que si vous avez contracté certaines maladies, voilà, certaines maladies tropicales, il y a une date de, non pas de péremption, mais
1: quarantaine.
0: Ouais, voilà, où vous ne pouvez pas donner votre sang si vous êtes venez juste d'avoir donné naissance, hein. Évidemment que vous avez été affaibli, donc laissez-vous un peu de temps de reprendre un peu de la force avant de donner votre sang. Et puis il y a des idées qui sont un peu de fausses idées, même si vous avez des maladies non transmissibles comme l'hypertension, le diabète, vous pouvez, mais il faut un moment où vous allez voir les professionnels du centre du Don du Sang répondre évidemment à toutes les maladies chroniques que vous avez, et eux, après la batterie d'analyse qu'ils vous feront, vous diront si vous êtes apte ou pas à donner votre sang. Mais c'est pas parce que je fais de l'hypertension que je peux pas donner mon sang. Non.
1: Donc
0: mauvaise excuse.
1: Donc ça va se dérouler quand?
0: Alors c'est pour quand? C'est ce samedi de 7h15 à 12h avec ou sans rendez-vous. C'est pour permettre à celles et ceux qui ne peuvent pas y aller dans la semaine, eh bien, de le faire ce samedi exceptionnellement. Ça, c'est la première petite info. Un petit bijou pour Pointe-Di Wimian, et particulièrement du côté de Tieti, ce mercredi 2 septembre et jeudi 3 septembre. Alors, mercredi, ce sera de 13h30 à 19h30. Et le jeudi, ce sera de 8h à 10h. Si vous avez des troubles fonctionnels, musculaires, articulaires, thérapie manuelle, holistique, si vous avez envie d'harmoniser votre posture et votre mobilité globale, Bruno sera sur place à Pointe-d'Imier. Il est ostéopathe, alors il faut par contre prendre rendez-vous. Donc c'est bien de partager l'info actuellement, comme ça eh bien vous aurez de la possibilité d'avoir un petit rencard avec Bruno. C'est le 74 57 00. C'est bien, c'est conseillé au moins une à deux fois dans l'année de se faire un peu débloquer, parce qu'on a tendance à mal se tenir devant l'écran de l'ordinateur, de mal se tenir. Voilà.
1: Oh que oui.
0: Aussi, des fois, eh bien, on a une jambe un peu qui est défaillante, on s'appuie sur l'autre.
1: Oui.
0: Donc, toute la colonne vertébrale,
1: dysfonctionne.
0: Voilà. Et du coup, il faut tout remettre les choses en place, parce que faites-vous du bien, soyez doux avec vous, parce que vous n'en avez qu'un de corps, qu'un seul.
1: Et puis, pensons un peu à ça.
0: Voilà, voilà. Donc, le numéro de téléphone, je le rappelle, c'est le 74 57 00, où vous pouvez aller sur Rendez-vous NC. Mais bon, moi, je sais que j'aime bien rappeler, aller sur l'ordinateur et prendre rendez-vous. J'aime pas. Je préfère avoir un contact humain.
1: C'est mieux.
0: Ah oui, oui,
1: c'est
0: oui.
1: Mieux.
0: Voilà, comme ça, vous pouvez déjà discuter avec le spécialiste en amont. Quand il vous reçoit, il sait pourquoi il vous reçoit. Tandis que toutes ces plateformes, c'est bien, ça facilite, mais ça facilite. Voilà, tout à fait. Ça facilite les choses. Autre petite chose à partager, je pense que notre collègue Gabi du côté de Jeou fera une information dessus. C'est la PAL et le CESAD, loyauté décidément de l'IFU, qui dans le cadre de l'organisation d'une journée bingo qui aura lieu ce samedi 29 août 2026, appelle eh bien toutes les personnes sur l'IFU à la maison commune de Napalou à Fenessila.
1: Oui, Pélécila.
0: T'as vu, je le dis bien.
1: Ouais.
0: Je pourrais laisser mes claquettes là-bas. Enfin, bref.
1: T'es sûr que tu les as pas larguées.
0: Ça y est, fini, repris, relaissé, Romain. Enfin, voilà. Et puis, cette journée organisée permettra de mettre en place, de concrétiser le projet Inter-Île, qui a pour objectif de réunir les personnes accompagnées par les services à Djéou, à Ningoné et à IAI. Alors, ça va se faire à Napalou, à Fenessila, et ce sera pour partager des moments autour de rencontres, de partage et d'activités communes. Voilà, des échanges entre les trois îles. Cette journée se fait ce samedi 29 août 2026 à partir de 14h à la maison commune de Napalou. Soyez au rendez-vous. Voilà.
1: Fenessila, c'est du côté de Louéchila.
0: Ok.
1: C'est juste au centre, en fait.
0: Ok.
1: Et puis, c'est un petit coin à la descente dès que tu arrives. Et ça se trouve sur la gauche.
0: D'accord.
1: Quand tu arrives de Koumo, par exemple, et quand tu arrives de chez Nanège, c'est sur la droite.
0: Ok, donc, ça marche.
1: Ils ne peuvent pas le rater.
0: Ok.
1: Alors, moi, j'ai une info, Nina, c'est la CMI. La CMI,
0: chambre.
1: La CMI, c'est la Compagnie Maritime des Îles.
0: Oula, ok.
1: C'est loin d'une chambre. Hein.
0: Oui.
1: Alors, pour les personnes qui veulent déposer de la marchandise à destination de Marais, Lifou, Ouvéa et l'île de Kweni, sachez que c'est ouvert en ce moment même, au moment où l'on vous parle, et jusqu'à 15h, voilà, c'est la base au dock. On réceptionne les marchandises secs pour Marais, Lifou, Ouvéa et l'île des Pins. Également, pour le jeudi 27 août, toujours de 7h30 à 15h, réception des marchandises secs pour Marais, Lifou, Ouvéa et l'île des Pins. Et vendredi 28 août de 7h30 à 14h, réception des marchandises secs, toujours pour Djéhou, Ningoné, IAI et l'île de Kweni. Petit rappel, alors, il y a encore de la place. Si nous avons encore de la place, les colis déposés le 24 août de 12h à 14h pourront embarquer. Dans le cas contraire, vos marchandises partiront sur les prochains navires. Donc, ça, C'est une communication qui nous vient de la CMI, de la Compagnie Maritime des Îles. Donc voilà, si vous avez des marchandises à faire passer, à faire transiter sur Nodé Djerou, Nodé Nengone, Nodé Iaï et l'île de Kweni, eh bien ça se déroule ce mercredi, ce jeudi et ce vendredi de 7h30 à 15h pour mercredi et jeudi et jusqu'à 14h le vendredi.
0: Ok, donc mais en espérant que toutes les personnes auront entendu cette information. Je sais pourquoi j'ai dit la chambre des métiers et de l'agriculture.
1: Oui.
0: Moi j'étais parti
1: Toi t'es parti CMA.
0: Voilà, CMA. Je te propose d'une petite information, comme ça, ça te permettra de contacter notre intervenant qui va venir nous parler d'un rendez-vous ce samedi 29 août. On prendra la route, hein, 3 heures de route, je pense. Eh bien, on va parler de l'intelligence artificielle qui bouleverse le quotidien des écoles et donc le quotidien des écoles un peu partout dans le monde. Hein. Ça ne bouleverse pas uniquement le quotidien des écoles, ça bouleverse certaines habitudes. Bon, on sait que les artistes sont en train de monter au créneau ici au pays par rapport à certaines créations produites par l'intelligence artificielle et c'est vrai que l'artiste il produit, il met des heures à créer son œuvre et de voir que l'intelligence artificielle fait le taf, et ben ça, voilà, il y a aussi des acteurs ailleurs qui également montent au créneau par rapport à cette intelligence artificielle. Comme on a notre intervenu à l'antenne, on va revenir sur cette nouvelle dans quelques instants parce que ça bouge du côté du Danemark. Décidément, moi, je suis pas réveillée ce matin. C'est pas seulement mes yeux, mon nez, ma gorge qui sont grippés. C'est aussi mon cerveau, je crois. En tout cas, Monsieur Pabouti, bonjour. Allô? Ah, vous êtes là,
3: hein? Oui, je suis là.
0: Ah, ok, tant mieux. Je pensais qu'on vous avait perdu, que la connexion téléphonique s'était interrompue. Bonjour, bienvenue à Radio Djido.
3: Bonjour.
0: Alors, vous êtes adjoint responsable de la commission développement économique auprès de la municipalité de Touau, 4e adjoint au maire, c'est ça ?
3: C'est ça.
0: Voilà, et c'est un véritable privilège et honneur de vous recevoir à l'antenne ce matin, puisque vous nous allez nous parler de la fête de la baie du Bonbou. Donc, je disais, c'est à peu près 3 heures et quelques minutes de route, hein, pour aller jusqu'à Touau, à peu près, c'est ça?
3: En
0: voiture, de Nouméa.
3: De Nouméa.
0: 4 heures.
3: Ouais, c'est à peu près ça, 4 heures.
0: Voilà, alors la fête du Bonbou... à Touau, c'est une édition annuelle, c'est une fête communale qui se tient chaque année, ou c'est une première?
3: C'est-à-dire que la fête du Bonbou, elle avait déjà été faite une année, une seule fois, et ensuite elle n'a pas été renouvelée. Et puis, nous, cette année, on a décidé de repartir sur ça.
0: Alors,
3: la nouvelle équipe.
0: Alors, pourquoi le bambou? Est-ce que c'est parce que c'est une espèce végétale qui est assez présente sur la commune de Touau?
3: Oui, ben pourquoi le bambou?
0: Et c'est la baie.
3: D'abord, c'est parce qu'elle a une valeur symbolique et culturelle, déjà. C'est pour ça que nous, la nouvelle équipe, on s'était dit qu'il fallait qu'on remette au cœur de la commune tout ce qui est culturel, c'est la base, il fallait qu'on remette ça au centre, tout ce qui est culture. Donc, le bambou, il est présent dans tout, c'est un instrument traditionnel, un pilou et tout ça. Déjà, premièrement, ça, c'est la culture. Deuxièmement, c'était pour nous le choix du bambou. C'est parce que le bambou, c'est une matière en fait qui est présente partout. En fait, le bambou, c'est c'est en fait le bongo, c'est une espèce envahie. Et le fait aussi

0: en direct sur la boîte à partage, eh bien, se fasse au mieux et que nous puissions ensuite, dans nos prochains rendez-vous avec l'actuel, avec l'information, eh bien, reprendre vos propos en vous remerciant, hein, bien entendu. Alors, la fête de la baie du Bambou qui va se tenir ce samedi 29 août 2026 au village de Thouault. Vous avez parlé, eh bien, de cette espèce végétale qui a quand même pas mal de potentiel, hein, aussi bien pour les personnes qui vivent à proximité du littoral, pour le culinaire, pour la construction également. Voilà, c'est quelque part un arbre qu'on peut utiliser dans diverses propositions, n'est-ce pas? Donc, ça va se passer ce samedi 29 août 2026 au village de Thouault. C'est de mettre en avant le côté aussi, j'ai envie de dire, économique, ce qu'on peut en faire.
1: C'est ça.
0: Est-ce que vous pouvez nous étayer un peu ce que la volonté municipale à travers cette action de ce rendez-vous du 29 août, s'il vous plaît, monsieur Pabouti?
1: La volonté de la nouvelle équipe, en tout cas, c'était, comme j'avais dit tout à l'heure, c'était de relancer une petite économie au niveau de la commune. Mm-hmm. Nous, ce qu'on a fait récemment, il y a quelques mois, on a commencé à être en relation, à travailler avec le consulat d'Indonésie, qui nous ont proposé une formation bambou, ici surtout, et du coup, ils reviendront encore l'année prochaine. On fera à peu près tous les ans qu'on va les solliciter. Et l'idée, c'était vraiment de former au maximum les personnes qui sont en cours pour valoriser le bambou et puis progresser pour faire l'art. On commence par d'abord tout ce qui est petits objets, décorations et tout. Puis après, peut-être par la suite, aller vers meubles. Aller vers tout ce qui est décoration d'intérieur, tout ce qui est fauteuil, et tout ça, des lits et tout ça. Et voilà, c'est vraiment l'idée de créer vraiment une économie autour du bambou.
0: Alors, les personnes de ressources qui ont pu profiter de cette formation dispensée par les agents du consulat d'Indonésie sont du côté de Thouault. Qui a pu en profiter de la formation?
1: On était quand même sur 2 jours, 3 jours de formation. Il y avait environ une cinquantaine de personnes, de participants. Il y en a qui, pour des raisons, n'ont pas pu être là 3 jours, mais en tout cas, j'ai pu bénéficier. Et à la suite de ça, ici surtout, on a pu identifier environ 3 personnes que là, on les a suivies. Et seront présents samedi avec des produits qu'ils ont pu réaliser.
0: Alors, est-ce qu'on peut dire, monsieur Pabouti, on le rappelle aux auditrices, auditeurs, que vous êtes le 4e adjoint au maire auprès de la nouvelle mandature la commune de Thouault, que c'est mettre en avant bien la rencontre, le partage et la transmission à travers cette formation déjà qui a été prise et qui a été proposée. Allô?
1: Oui.
0: Oui. Alors, les 3 personnes... Oui, je vous en prie.
1: Non, vas-y.
0: Alors, on parlait partage, transmission partage, transmission et rencontre. Hein.
2: Rencontre.
1: Voilà, c'est ça.
0: Ok.
1: En fait, pour l'histoire de la transmission, là, on s'est aperçu, en fait, que depuis quelques années, en fait, on a perdu beaucoup de savoir-faire, que ce soit des danses, des chants autour du bambou, tout ce qui est culturel. On a perdu beaucoup de choses et beaucoup de choses sont en sommeil aussi, surtout. Et du coup, là, le fait de relancer ça, aussi d'inviter aussi des personnes derrière aussi, d'autres communes, c'est vraiment de redynamiser ici à Thouault pour qu'on puisse pour faire sortir tout ce qu'il y avait avant.
0: Alors, ça va être concrétisé par cette fête qui va se tenir ce samedi du côté du village de Thouault, mais pas que, puisqu'il y a d'autres petites choses qui vont se faire par le biais des activités. Parlez-nous du programme, qu'est-ce qui est déjà prévu?

0: Qu'est-ce qui est déjà eh bien ficelé? On a envie de dire, est-ce que l'organisation se passe bien et qu'est-ce que on peut mettre déjà dans le panier, dans le programme pour appeler les visiteurs à venir à cette fête?
1: Oui. Ben, en tout cas, la particularité cette année, c'est que bon, nous on a pris quand même le risque de lancer quand même cette édition-là, cette première édition. On avait un temps assez court, quoi, mais on s'est dit, ben, pour commencer petit déjà cette année, on allait faire avec les moyens qu'on a, ce qu'on peut, on allait déjà lancer pour déjà mettre dans la les bon, les faire parler aux gens, quoi, que pour l'année prochaine, ben là ils ont déjà une vision en fait de cette année. L'année prochaine, on fera encore mieux et s'améliorer, quoi. Donc là, le programme de ce week-end, ben, c'est samedi, c'est il y aura plusieurs activités autour du bambou, c'est-à-dire niveau instrumental, fabrication de flûtes traditionnelles, ensuite prestations musicales. Il y aura fabrication de radeaux sur place, dans la baie, là, au bord de la mer. Pour tous ceux qui veulent voir la construction de radeaux, il y aura des courses de radeaux, il y aura plusieurs radeaux qui seront présents. Donc après, on a mis sur l'affiche, hein, que des gens peuvent venir avec du linge de rechange, parce que il y aura des activités aussi, des canoës, tout ça, les radeaux sont à disposition des gens gratuitement. Ensuite, on a aussi la chance cette année d'avoir invité le consulat d'Indonésie. Ils seront là aussi pour faire des démonstrations culinaires, ils feront une danse aussi. Et ensuite, on a aussi des groupes locaux qui vont faire des démonstrations musicales. Il y aura le panneau bambou. Et voilà, et tout. Ensuite, la présence de plusieurs artisans qu'on a invités. Une délégation qui vient de Tico Canada, oui, aussi. Donc là, on prend plusieurs secteurs artisanaux, peinture, couture, culture. Après, il y aura plusieurs bambous pour la fin de chez toi.
0: Alors, marché agricole, restauration, plantes, fruits de mer, atelier autour du bambou, hein, comme vous le disiez, et vous avez mentionné la communauté indonésienne, ils ont aussi des instruments qui sont fabriqués à base de bambou et ça permet de faire les différentes notes. Et on les a déjà vus dans des prestations. Il y aura évidemment, nous on aime bien parler nourriture, hein, les auditeurs qui nous écoutent autour qui nous écoutent autour du créneau 9h15, 10h le savent, puisqu'on met aussi le savoir-faire de nos mamans. Bah, j'imagine qu'il y aura les hachards de bambou, hein? Et puis peut-être d'autres choses comme ça. Il y
2: Cœur
0: a.
2: de bambou
0: Aïe,
2: également.
0: aïe, aïe,
2: Cœur
0: aïe,
2: de
0: aïe, aïe, aïe.
2: bambou.
0: Au poulet. Enfin bon, là n'est pas la question. La question est, est-ce que les gens de la commune, bien sûr, ils seront là, hein, ils seront nombreux, ils seront mobilisés pour voilà, donner de la force à toute cette organisation. Les visiteurs arrivant des autres communes sont évidemment invités. Il y a possibilité, monsieur Pabouti, de pouvoir aller et réserver chez l'habitant si on n'a pas envie de reprendre la route le soir même, quoi, remonter sur Nouméa.
1: Oui.
0: Donc ça, c'est possible.
1: Après, pour avoir des contacts, il faut contacter, vous pouvez passer aussi par la mairie. Comme ça, pour avoir le contact, puis réserver des chambres, surtout, voilà.
0: Voilà, comme ça, bah, c'est vraiment eh bien, une organisation qui va faire eh bien, l'effet économie circulaire.
1: Voilà.
0: En vous remerciant d'avoir été notre invité, bah, si vous avez envie de passer votre invitation, c'est le moment de le faire auprès de celles et ceux qui nous écoutent ce matin. Et puis également en langue, hein, puisqu'on valorise énormément nos langues par rapport à nos différents partenaires, la LK et tout ça qui mettent en avant les langues vernaculaires. Si vous avez envie de dire aux gens de l'endroit, voilà, leur faire passer des petites infos pour que l'événement se passe au mieux, je vous en prie. Bien, la conclusion vous revient.
1: Non, ben je vais juste dire un petit mot pour conclure. C'est ben venez nombreux samedi, partagez un bon moment avec avec nous, avec la commune. Et puis voilà, c'est vraiment convivial. Et puis voilà, sur le site de la baie, voilà, la météo annonce un beau temps pour samedi. Donc là, toutes les conditions sont favorables pour passer une très bonne, très belle journée là-bas. Tout. Donc voilà, ben, venez nombreux, on vous attend samedi. Voilà.
0: Avant de conclure, une dernière petite question. Donc, activité nautique, on va partir sur les radeaux.
1: Oui.
0: Ok. Combien de radeaux à disposition? Et puis, la balade, c'est comment? On va aller de où à où?
1: Après, la balade, ça sera dans la baie, quoi, tout le long de la baie. Il y aura environ 4-5 radeaux à disposition. Ensuite, il y aura aussi des canoës et tout ça, voilà.
0: Voilà, mettre en avant aussi le savoir-faire, hein, puisqu'avant on se déplaçait en pirogue, en radeau et autres. Merci d'avoir été notre invité. Voilà. Un petit détail, une info à partager, ou est-ce que vous avez comment tout dit, j'ai envie, voilà. Est-ce que vous avez d'autres petites choses à partager avec nos auditrices, nos auditeurs?
1: Non, ben, je crois qu'on a fait le tour.
0: Ok, ben nous on vous remercie vraiment grandement d'avoir répondu par la positive à notre invitation en direct sur la boîte à partage. À bientôt.
1: Ok, on vous remercie beaucoup.
2: Merci, merci.
0: Merci à
1: Allez,
0: vous.
1: Au revoir.
0: La fête de la baie de bambou.
2: Hein? Fête de la baie de bambou.
0: Ah ouais.
2: Oh là là. Et puis le bambou, c'est un bois qui est magnifique. Le rotin qui...
0: Tout à fait.
2: C'est
0: tout
2: du bambou.
0: Tout à fait.
2: C'est du bambou qui travaillait. Et dans, justement, en Indonésie, ils utilisent énormément le rotin. Donc, je comprends qu'ils aient fait appel comment s'appelle ?
0: À la communauté indonésienne.
2: Oui. Indonésienne. Oui. Indonésia, parce que, eh bien, dans la communauté indonésienne, ils utilisent énormément le bambou.
0: Oui, oui, oui. Et puis, tu as ces traditions ancestrales, hein, bien entendu, les villages sur l'eau, mais tu as aussi, dans d'autres pays bien plus proches de Kanaky, hein, donc dans certains pays en Mélanésie, tu as ces fameux, c'est pas des bungalows, c'est carrément la cabane tressée en bambou, et dans certaines communautés,
2: des paillotes, comme des paillotes,
0: c'est des maisons, c'est des petites maisons. Moi j'ai eu l'occasion de dormir dans une de ces maisons à un certain moment, et on y dort très très bien parce que c'est ventilé. En fait, puisque le bambou est pas écrasé, mais il est, tu vois, on l'aplatit, on y fait des tresses.
2: D'accord.
0: On y fait des tresses, et la particularité de la construction de cet habitat, on va pas dire que c'est pas une cabane, c'est pas une case, c'est une maison sur pilotis, voilà, pour éviter que quand l'eau monte. Et la particularité de la construction de cet habitat, c'est que c'est fait, c'est surtout les personnes qui sont, alors je sais pas comment on les appelle, s'il y a un nom scientifique qui les reconnaît, mais ce sont les personnes, tu sais, les qu'on appelle les albinos, parce que ils ont cette dextérité, dans les doigts, de pouvoir tresser. Donc quand c'est fait par une de ces personnes, de ces tresseurs ou de ces tresseuses, c'est que la maison va bien tenir debout. Donc voilà, le bambou, et puis bon, le bambou sur la mer, le bambou dans nos plats également, et le bambou dans nos infusions.
2: Exactement.
0: Ça, c'est ce serait l'IRD qui pourrait nous parler des bienfaits médicinales de cette plante. Mais il y a plusieurs, c'est vraiment un arbre qui est multifonctionnel.
2: Moi, je suis un panda.
0: Ah, ok, c'est vrai que hein. Bon.
2: C'est l'aliment que mange le panda, l'aliment préféré. Et d'ailleurs, tu sais, en parlant de bambou, ça me rappelle, si je ne me trompe pas, il y a une grande artiste, Madame Paula Bois,
0: qui grave,
2: faisait des ateliers de bambou gravé. Et
0: Qui continue
2: toujours d'ailleurs.
0: Qui est au stade de transmission maintenant, puisque bah, vu sa grande expérience, son âge aussi, elle commence à transmettre aux enfants, aux petits-enfants. On lui souhaite une belle journée si elle est à l'écoute ou s'il y a quelqu'un de la famille qui entend, et bien spéciale dédicace à elle. Oui, qui fait de la gravure sur
2: bambou gravé.
0: Ouais. Voilà. Autre activité, on aura peut-être quelqu'un de la résidence construction de Pirogue qui se passe du côté de Unjo, Vok. Mmh. Ce sera pour vendredi.
2: Okay.
0: Si les choses sont bien calées, parce que ben justement toute l'organisation, le comité est en réunion depuis toute cette semaine pour pouvoir parler de cette résidence qui a commencé le 24 et va s'achever le 28. Il y a cet atelier artistique autour de la pirogue. Là aussi, on met en avant nos savoir-faire, comment on vivait avant. Et puis, on nous a dit, non, on va pas faire comme ça, on va faire des routes, on va faire ci, on va faire ça. Alors que les choses étaient déjà bien mises en place et la transmission, se faisait, était intergénérationnelle. Là, elle est un peu fragmentée, mais on est en train de reprendre quelque part. C'est comme l'herbe. On la coupe, revient.
2: Elle repousse.
0: Voilà.
2: Ok. Normalement, nous aussi, si tout se passe bien, nous aussi, eh bien, on aura au moins deux intervenants de la ville de Nouméa qui lance plutôt un appel à projet artistique.
0: Ah, ça c'est bien.
2: Artistique, donc théâtre, danse, musique, chanson, humour. Avis aux artistes, la ville de Nouméa lance un appel à candidature pour la programmation 2027 du théâtre de poche au centre d'art et que tu connais d'ailleurs, Nina, le théâtre de poche. C'est un espace privilégié où les talents locaux peuvent s'épanouir et où les jeunes artistes peuvent s'accomplir. Donc la mission de la ville de Nouméa est de rendre cette scène accessible à tous. Et ça, c'est pour la saison 2027. Également, et toujours la ville de Nouméa, qui lance un appel à projet sportif 2026-2027 auprès des associations sportives œuvrant sur le territoire de la commune. Leur initiative en faveur de la jeunesse et des publics prioritaires pourront être soutenues sous forme de subventions.
0: Ah, ça c'est bien également.
2: Donc voilà, on aura deux personnes qui viendront, qui interviendront justement par rapport à l'appel à projet artistique pour le théâtre de poche et l'appel à projet sportif.
0: Ça c'est pour ce vendredi 28 août.
2: C'est pour ce vendredi. Sous réserve, bien sûr, d'acceptation. Voilà. La ville de Nouméa propose énormément justement d'activités et bien voilà, c'est l'occasion pour nous de mettre un peu la commune, la ville de Nouméa en lumière.
0: Pour le week-end également et en lumière, c'est samedi 29 août au presbytère de Conception, journée loto. Les fonds serviront à la rénovation de l'église de l'île des Pins. Donc ça va commencer à 9h, ça va, et bien les petites mains, 9h jusqu'à 19h.
2: Oh là là.
0: Le travail du courage. Hein. Oh, big up, respect à vous, hein, toutes les mamans, tous les jeunes qui commencent à aller couper le bois, aller couper la viande, couper les légumes. Voilà, c'est ce samedi 29 août au presbytère de la Conception. Ça, par contre, tu es au courant, sûrement. Et peut-être que ce sera le moment de lancer l'appel à solidarité. C'est la journée festive, éducative, culturelle, avec l'intervention de Madeleine Ounou, membre fondatrice du premier GPE. Donc c'est une journée qui va se tenir
2: ce samedi,
0: place Constantine, hein, c'est bien ça,
2: oui.
0: À la Vallée du Tir, c'est pour marquer les 37 ans au service des parents et des enfants, et puis il va se passer plein de choses, j'imagine.
2: Oui, des artistes qui évolueront, il y aura de la restauration, on vous invite d'ailleurs, justement, si vous avez des oignons verts, des oignons secs, des maniocs, des taros, des ignames, eh bien merci d'apporter votre contribution pour le grand bougnat géant qui aura lieu ce samedi à la place Constantine, offert par l'Union des groupements des parents d'élèves.
0: Et au-delà de ça, de se remplir la panse, ben, il y aura également des espaces d'information, intervention de Sheima Jarossé sur la révolte du grand chef Noël de 1917, de quoi se restaurer, de quoi boire de l'eau.
2: Les noix de coco, il y aura de la noix de coco.
0: Ça c'est bien ça.
2: Ouais,
0: ça
2: c'est il y aura également un espace pour les enfants. Okay. Donc, il y aura des stands de jeux pour les enfants, et également un espace où l'UGPE eh bien montrera ses différentes actions que fait l'UGPE, notamment en début d'année pour les fournitures scolaires. Et puis, voilà. Donc, on vous invite, c'est ce samedi.
0: Ok.
2: À la place Constantine.
0: Alors, je vais reprendre cette actualité que j'ai commencé tout à l'heure. Et puis, on a eu notre intervenante, donc c'était intéressant de l'avoir à notre antenne pour nous parler de cette fête de la baie du Bombeau qui va se dérouler ce samedi 29 août du côté de Thouot. N'oubliez pas, hein, comme vous l'a dit Monsieur Pabouti, de venir avec votre change.
2: Oui,
0: puisque avec les activités nautiques, on voit sur l'affiche qu'il y a les palmes et tout, donc il y aura possibilité de plonger, j'imagine également. Pour revenir à cette actualité, pour refermer, donc je le disais, l'intelligence artificielle bouleverse le quotidien du monde, hein, et particulièrement de certaines écoles. Même les journalistes, dont certains médias, ils n'écrivent même plus leurs questions. Oui, ils invitent ChatGPT de le faire pour eux, l'IA et tout ça. Donc, le Danemark.
2: Danemark.
0: Ouais, les yeux en face. voilà. Le Danemark a décidé de rendre un bon texte, a décidé que rendre un bon texte ne suffira plus à prouver que l'élève a réellement appris.
2: Ah oui. Ah, c'est vrai que c'est trop facile de demander à l'IA de faire le travail pour soi, puis si on n'a rien compris.
0: C'est sûr. Alors, il a commencé ces dernières semaines à prendre de nouvelles mesures pour que, de l'enseignement secondaire à l'enseignement supérieur, il y ait bien des effets. Pour certains travaux écrits, les élèves devront désormais aussi soutenir une défense orale en expliquant leurs arguments, comme on faisait avant en fait, en expliquant leurs arguments, leurs choix et leurs conclusions. L'objectif, vérifier si celui qui a rendu le travail maîtrise bien et réellement ce qu'il a écrit, n'est-ce pas? Ok. Alors, cette préoccupation s'est accentuée avec la popularisation d'outils comme ChatGPT, capable de produire des textes complets avec très peu de participation. J'en connais quelques-uns qui utilisent. L'une des évaluations concernées est le SSO, un travail réalisé chaque année par 9000 élèves danois. En plus des soutenances orales, le Danemark prévoit d'élargir les activités réalisées sous supervision et de renforcer le contrôle des ordinateurs et autres appareils pendant les examens. C'est pas mal non plus. Voilà, cela ne suffit pas. Pour autant, l'interdiction de l'intelligence artificielle, certains établissements scolaires danois continuent d'autoriser l'usage de l'IA générative à condition que l'élève explique clairement comment il a utilisé. L'objectif est de fixer une limite claire. L'IA peut aider à l'apprentissage, mais ne doit jamais remplacer le raisonnement et l'implication de l'élève. Hein, je pense que c'est voir loin pour se préserver.
2: C'est ça.
0: Et donc, voilà, c'est appliqué dans certains établissements scolaires. Et au-delà de ces établissements scolaires, ce qu'on peut en dire, nous, sans être chroniqueuse, c'est qu'il est bon d'être conscient que cette fameuse IA consomme énormément d'électricité, d'eau, pour refroidir les serveurs. L'IA qui utilise d'énormes métaux rares comme le silicium, comme le sable, le quartz. Donc évidemment qu'il faut gratter les montagnes ou gratter nos terres pour fabriquer les processeurs et beaucoup d'eau parce que eh bien ces immenses ordinateurs qui font fonctionner l'IA, eh bien les data centers créent beaucoup de chaleur et ont besoin d'eau en grande quantité pour refroidir. Donc au-delà de se préserver notre humanité, bah, c'est préserver la continuité de notre humanité parce qu'on a, on a besoin d'eau, on a besoin de ressources naturelles. Donc voilà, je le disais en préalable, c'est pas du tout pour faire ma chroniqueuse ou pour faire nos chroniqueuses, c'est juste pour dire faisons quand même attention et avec, alors je sais pas où il est ce modération, mais voilà, c'est comme certaines autres substances, ne tombons pas dans l'addiction.
2: Dans l'addiction,
0: voilà.
2: C'est ça. Merci Nina.
0: Ben, merci à toi, il est 10h.
2: Il est 10h, et puis nous deux on se retrouve vendredi. Bon, vendredi, j'ai des copines et des copains.
0: J'ai mal aux
2: abdos.
0: Aux abdos au chocolat.
2: Voilà. Et bien, dans quelques instants, ça sera l'ami Janie. Justement, voilà, plus vite on sort de l'antenne et plus vite l'ami Janie
0: viendra.
2: Elle arrive. Et n'hésitez pas à envoyer BIM sur le 4008 parce que le tirage au sort, ça va se faire ce vendredi.
0: Yes.
2: C'est ce vendredi, tirage au sort pour les 200 000 francs de bon d'achat. Et quant à nous, on se retrouve demain matin pour l'ouverture d'antenne. Et Nina, que vous allez retrouver, yes, à partir de 11h pour les demain. Oh, yes!
0: À bientôt!

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Eh bien, il est 10h11 sur les ondes de Djido Radio. Kanaki, bonjour. C'était il y a quelques instants la boîte à partage avec Kenji et Nina. Vous retrouvez vendredi à partir de 9h15. Après le flash info de 9h15.

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1: Eh bien, comment vous allez bien en ce mercredi 26 août? Nos pensées se tournent vers les Natacha. Alors les Natacha, aujourd'hui c'est votre jour. Belle fête à toi aujourd'hui. Un bel anniversaire également à tous les natifs de ce jour. C'est donc votre séquence Freedom à tout SMS au 3002 avec vos dédicaces. Vos SMS et vos messages.
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0: 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Alors n'hésitez pas.
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Ensemble, nous serons jusqu'à 11h et... Sur le 30 02, n'hésitez pas à envoyer vos SMS.

bien voilà qu'il est 10h19. Bonjour à tous ceux qui sont en tribu, au quartier, au village, en ville, sur les routes, au boulot, à la maize, au champ, prêt à aller dans les travaux coutumiers, dans le nord, au sud, à l'est, à l'ouest, dans les îles du Pacifique, ainsi que dans le monde entier, à l'écoute de Djido Radio. Bozoussé, ce matin, à toi qui viens de te brancher, de te connecter sur les ondes du Canal K.

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0: Et bien voilà qu'il est 10h27 sur les ondes de Jido Radio. C'était donc Jolie Madame de Ronicia par DJ Snev.
1: Yeah, yeah.
0: En espérant que vous allez bien.

Et ça se passe au 30-02 dans votre séquence Freedom à tout SMS. Du côté du 30-02, un bonjour le peuple de Kanaki, juste pour passer le bonjour à la population de Wems, côté de Bois-Panou. Olé, ça c'est signé, Pebo Anders.

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Et pour information, du côté de Point Boot, la quatrième édition, session avec l'éducateur sportif. Ce mercredi 26, le parcours départ du parking des Roulottes à 16h30 jusqu'au rond-point de la province Nord. Alors, on fait du sport santé du côté de Point Boot. C'est à partir de 16h30 à 17h30 cet après-midi. Pour toute information, contactez le 47 70 00 ou le 78 77 98. 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

Pour l'instant, nous sommes au 30-02. N'hésitez pas à envoyer également au 40-08 BIM, BIM, pour repartir avec les 200 000 francs. 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Et là, nous allons partir avec un titre, Don't Affi Dread de Morgan Heritage, suivi de Freedom de Vanessa Quay.

sommes au 30-02 avec vos dédicaces et vos SMS. Nous sommes ensemble jusqu'à 11h. Juste après, vous retrouverez le radioservice avec les communiqués divers et vos avis de décès. Le titre du journal à 11h30 du journal de midi. Que vous retrouverez avec notre ami.

Une spéciale dédicace à tous les chauffeurs, peu importe le secteur dont vous êtes, que vous soyez dans la livraison, le taxi, dans l'espace vert, à la mine, ambulancier, là où vous vous trouvez, au volant d'un engin qui roule, courage et force.

Eh bien, c'était le titre Kiel Mine que j'adore de Kawipa Dub Foundation, KDF. Il est 10h51 sur les ondes de Jidou Radio. Et nous sommes dans la séquence Freedom à tout SMS au 30-02. Hello Yahweh Jidou, un morceau de Yellow, Boda Yellow, Bonesso, Ena, Kazé. Merci de Atem.

Jusqu'à 11h, nous sommes ensemble. Alors n'hésitez pas à envoyer vos SMS. Bon courage à ceux qui sont dans les mariages, les deuils, les travaux coutumiers. Courage à ceux qui gèrent le service, que ce soit à la cuisine, à la vaisselle, à la table. Bonjour à tous nos frères, à nos sœurs du côté de la 491, sans oublier à ceux et celles qui sont du côté du centre de détention à Koné. Tous nos malades également dans les hôpitaux.

Boda Yellow du groupe Yellow qui a été demandé. Il est 10h59 sur les ondes de Jido Radio. C'était donc votre séquence Freedom à tout SMS au 3002 que vous retrouverez demain à partir de 10h jusqu'à 11h. Juste après, vous vous retrouverez avec notre amie Nina. Dans le deuxième service, le radio service, les avis de décès ainsi que vos communiqués divers. Nous, on se retrouve à partir de 13h en vous souhaitant de passer une excellente après-midi à l'écoute de Jido Radio. Un bon appétit à ceux qui passent à table et qui s'apprêtent de passer à table. Bon après-midi et que la paix soit avec vous.